Goldorak. Ah, Goldorak Go, voilà. Il fallait que je le dise. Noam, on vient juste d'entendre le retour de Goldorak. Goldorak, la légende d'Actarus, c'était les Goldies. On avait Noam encore avec Goldorak Go. On avait Lionel Leroy avec Goldorak et l'aventure continue. On avait commencé avec Noam, bien entendu, et celle que la plupart se souviennent, Goldorak le Grand. Goldorak, voilà. Goldorak, c'est 74 épisodes d'une série animée. Comme je le disais, paru le 5 octobre 1975. Comme je le disais, j'ai manqué leur 50e anniversaire par un an. C'est pas parce que je savais pas, mais on dirait que j'ai pas pensé à faire ça à l'émission de radio, là. De nous passer quelques chansons l'année dernière comme ça. Surtout que le 50e anniversaire, puis Goldorak, ça a quand même repris un peu. On dirait qu'avec la génération X qui vieillit, retourner avec ses bandes dessinées animées du bon vieux temps. Donc, Goldorak faisait partie à Albator, Ulysse 31... qu'est-ce qu'il y avait d'autre, Capitaine Flamme, voilà. Ça nous ramène un peu, voilà. Il y avait eu une bande dessinée dernièrement qui a été lancée en 2021 des Français Xavier Dorisson, Denis Bajram, Alexis Santanac et Brice Cossu avec Johan Guillot qui sort, donc c'est ça, le 2021. La bande dessinée se passe après la série animée et avait été reçu plutôt favorablement par la critique. Ça l'allait comme bande dessinée. Sinon, si vous êtes plus jeux vidéo, c'est quand même en 2023, si je ne m'abuse, qu'il y a une version sur le PS4 et le PS5, le Xbox One et puis le Xbox Series. Sorti aussi sur le PC, hein, c'est sorti aussi sur le Switch en 2024. Si ça vous intéresse, c'est Goldorak, le festin des loups, qui avait, je dois dire, j'y joue encore. Les Golgots sont pas donnés, là. Faut apprendre leur vulnérabilité pour faire quelque chose, là. Puis c'est pas parce que dans l'émission Goldorak qu'Actarus disait ses armes secrètes, rétro-laser, astéro-H, fulguro-point, que c'est aussi facile à faire que ça sur une manette, là. En tout cas, je travaille le jeu. Éventuellement, je le finirai. Voilà donc un peu ce qui parle de Goldorak. Et si vous n'avez pas encore vu Goldorak, il doit y avoir des plateformes à quelque part qui le proposent. Ou sinon, il y a des versions en DVD ou Blu-ray qui sont peut-être disponibles, mais je peux pas vous garantir qu'ils sont pour la région nord-américaine. C'est DVD qu'on peut retrouver encore en magasin. Il y en avait une qui était sortie au Canada en 2012-2013, malheureusement, étant donné la compagnie qui l'avait sortie a fait faillite, cette série en DVD région nord-américaine est un peu plus difficile à retrouver de ces temps-ci. Voilà. Alors, passons d'extraterrestres de Vega et de Fort à deux extraterrestres, eux, qui viennent, qui ont décidé de s'établir au Saguenay. On continue en musique avec Engin de Poitrine et la chanson Sarniaise.

Baby Club avec Amaro, qu'on vient juste d'entendre. Juste avant ça, on avait l'excellent groupe Angine de Poitrine avec Sarniaise. Est-ce que vous étiez là lorsqu'ils sont venus cet été au Folk Fest, le festival folk de Winnipeg. J'y étais, il faisait chaud. Il fallait arriver tôt si on voulait avoir une place pas trop loin, si on voulait aller voir un peu. Ken, puis Kleck, ben oui. Puis il y avait Tech aussi qui était là. Il y avait un autre, un extraterrestre. Lui, il était visible un peu plus, mais il était dans la dans l'endroit de où les techniciens étaient. Alors oui, il y en avait un là, qui avec un gilet d'Angine de Poitrine, puis en arrière ça disait Tech de Poitrine. Alors Ken puis Kleck ont un autre personne dans leur entourage. Donc voilà, c'était Angine de Poitrine. En tout cas, on a bien aimé leur spectacle. J'espère un jour peut-être qu'ils vont revenir à nous voir à Winnipeg. Ça serait bien apprécié. Avant de poursuivre en musique avec Allô Fantôme, Alexandre Desilets et Félix Diotte, allons faire un tour du côté de l'Arctique. Il y a une personne qui est écopée quand même d'une amende de 7 330 $ à Svalbard dans l'Arctique pour avoir actionné une corne de brume pour réveiller un ours polaire endormi. Pas la bonne chose. Pas la bonne chose à faire du tout, apparemment. En fait, l'incident s'est produit ce mois-ci au mois d'août, lorsqu'un navire qui naviguait dans un fjord du nord-est de Svalbard, à un millier de kilomètres du pôle nord, ses occupants auraient aperçu un ours polaire endormi à terre, relate le gouverneur du territoire dans un communiqué. Une personne à bord a alors utilisé la corne de brume du navire pour réveiller l'animal qui s'est déplacé vers un autre endroit. Alors, il en coûtera comme ça, donc, 50 000 couronnes, ce qui revient à 7 330 $ à la personne qui a fait cette petite erreur, hein, oui, puis accepter la mange infligée par les services du gouverneur. La réglementation locale dispose qu'il est interdit de déranger inutilement, d'attirer ou de poursuivre un ours polaire. C'est un déclaré, ça, qui existe aux Svalbard depuis 1972. Alors, c'est pas comme si on pouvait dire « je la connaissais pas, la loi, elle venait juste de sortir ». Non, ça fait quand même quelques années. Alors, il y a quelques 260 ours polaires qui avaient été recensés dans l'archipel lors de la dernière estimation scientifique réalisée en 2015. Alors, vous le savez, maintenant vous le saurez. Ne dérangez pas les ours polaires qui dorment. Voilà, mon homme, non, pas une bonne chose à faire. Nous, on poursuit en musique. On y va avec Coyo Akan de Félix Diotte.

Allô Fantôme avec Trampoline. Juste avant ça, on avait Je rêve en couleur de Alexandre Desilets. Et on avait commencé avec Félix Diot et l'excellente chanson que j'apprécie beaucoup, Coyoacan. Avant de poursuivre avec Blue Jeans Bleu, Laura Chambéry et Les Louanges, petite, mais vraiment petite nouvelle. Imaginez, ça se passe au Brésil, il y a une vidéo de tout ça qui a été captée par des caméras de surveillance. Ben, c'est un bébé de 18 mois qui a quitté toute seule la garderie pour aller rejoindre le travail de sa mère. Ben comme ça, ouais. Des caméras de surveillance l'ont filmé, le bébé de 18 mois qui est sorti seul de la garderie à Braço de Norte au Brésil et a marché 50 mètres pour rejoindre le lieu de travail de sa mère. Il a quitté donc la garderie, il a parcouru les 50 mètres, il est arrivé au travail de sa mère et une secrétaire l'a trouvé seule et l'a conduit donc auprès de sa mère. L'enfant n'a pas été blessé, mais sa mère a déposé plainte et les autorités ont ouvert une enquête pour déterminer ce qui s'était passé à la garderie. Bon, toute l'histoire quand même finit bien, mais on verra maintenant les conclusions de cette enquête qui auront lieu. Nous, on poursuit en musique. Comme je vous disais, dans quelques instants, on aura Scotch and Poche de Blue Jeans Bleu, mais on commence en premier avec Les Louanges et la chanson correcte. Sur les ondes d'Envol FM, la Talle de Bleuet qui tire à sa fin déjà pour cette première émission de la saison 2026-2027.

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Et voilà, donc c'était Bleu, Jeans Bleu avec Scotch and Posh. Juste avant ça, on avait Disco Serge de Laura Chembry et on avait commencé avec Les Louanges et la chanson Correcte. Et c'est justement, c'est correct aussi que même si l'émission est terminée, parce qu'on se retrouve la semaine prochaine pour une autre édition de La Talle de Bleuet. Moi, je vous dis bonne fin de semaine. Ça, ce qui veut dire, c'est bonne fin de semaine. Bonne fin de semaine, ce qui veut dire bon week-end. On se retrouve la semaine prochaine pour une autre édition. Sur ça, je vous quitte avec, on aura entre autres Caracol, on aura Mégane Lebel et peut-être Maude Carrier, on verra. Tout ça, ça s'en vient. Restez à l'écoute dans Vol FM. Jusqu'à la semaine prochaine. Bye bye.

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0: Bienvenue à cette émission qui, chaque semaine, met en lumière les femmes qui créent en français partout dans le monde, musique, art, danse, plumes, toutes les voix. Adèle Yambayamba au micro, chers auditeurs, auditrices.
1: Notre invitée aujourd'hui s'appelle Carole Ophi. Elle est écrivaine, passeuse de mots et des cultures. Elle a écrit un livre, Odo Abissa. C'est l'histoire d'un jeune garçon. Son histoire commence à Doumé, un village plein de traditions. Mais la naissance d'Odo Abissa est entourée de mystères. Carole Ophi est avec nous. On l'accueille. Bienvenue, Carole.
2: Bonjour Adèle, merci pour cette opportunité de parler davantage de l'ouvrage Odo Abissa, l'enfant mystère.
1: Avant qu'on parle de mystère à Douamé, un village rempli d'histoire et de traditions, pourquoi avoir choisi Douamé comme décor? Ce village existe-t-il vraiment ou il est né de votre imagination?
2: Doumé, c'est un village, c'est le village de tout le monde, c'est le village des personnes qui sont attachées à la tradition. Doumé, dans ma langue maternelle, on prononce plutôt Doum, mais comme c'est pas très esthétique, j'ai préféré qu'on appelle ce village-là Doumé. Donc, tout le monde devrait pouvoir s'identifier à Doumé, qui est un village qui appartient à tout le monde, en fait.
0: Alors, qui est Odo Abissa? Si vous deviez la décrire en trois mots, ça serait lequel?
2: OK. Odo Abissa, je tiens à juste faire une petite précision. Odo Abissa, c'est un garçon. C'est vrai, Odo Abissa peut être aussi une petite fille. Odo Abissa, c'est tout enfant qui naît de parents immigrants afro-canadiens. C'est tout enfant qui aura une vie différente des autres par les circonstances. C'est tout enfant qui va évoluer entre une double culture, une double identité, une double nationalité.
0: Alors, ça décrit un peu tout le monde, hein?
2: exactement.
1: À présent, nous allons écouter une chanson de Bettika intitulée Je l'aime, que voici.

0: C'était la chanson Je l'aime que nous venons d'écouter de l'artiste Biltika. On poursuit notre conversation avec Carole Ophi. Le livre commence par un mystère autour de la naissance d'Odo Abissa. D'où vous est venue cette idée? Que représentent ces mystères pour vous?
1: Alors, Odo Abissa, c'est une histoire qui me permet d'attirer l'attention des parents afro-canadiens sur la nécessité d'enseigner la culture, les traditions afro aux enfants canadiens. Contrairement à nos parents, nous avons grandi dans un environnement où on était en contact direct avec nos cultures, nos traditions. On a vu nos parents à l'œuvre, on a baigné dans ces traditions-là. Mais les enfants afro-canadiens grandissent dans un environnement totalement différent. Ils n'ont pas cette chance que nous, on a eue d'être en contact direct avec cette culture, avec nos traditions. Donc, c'est une manière d'interpeller les parents sur la nécessité de faire découvrir ces cultures et ces valeurs-là à aux enfants afro-canadiens et aussi mettre la puce à l'oreille aux enfants afro-canadiens, les préparer déjà à accepter leur double identité afro-canadienne parce que quoi qu'on dise, ces enfants-là, ils seront questionnés sur leurs origines, ils seront questionnés sur leur apparence. Donc, il faut qu'ils apprennent déjà leur identité, leur tradition, se l'approprier, en être fier, de sorte que quand viendra ces périodes de questionnement, ils sachent aussi bien parler de leur identité africaine et aussi porter fièrement leur identité canadienne. Donc, c'est un peu ça qui donne l'essence à l'histoire de Odo Abissa. C'est un mélange de réalité et de fiction pour atteindre cet objectif-là, que les enfants soient fiers de leurs origines africaines, dans un environnement canadien.
0: Entre autres, c'est vraiment pour tu veux pousser les jeunes à voir quand même leurs valeurs authentiques à travers ce livre. Alors, c'est vraiment un bon livre. Moi, quand je le lis à la fin, je me suis dit, c'est vraiment un bon moyen de passer le message aux jeunes, à savoir d'où ils viennent, où ils vont. Quelles sont les valeurs authentiques que vous aimeriez voir les enfants et jeunes cultiver après avoir lu Odo Abissa?
1: D'abord, tout en lisant le livre et qu'ils aillent vers leurs parents pour poser des questions. Papa, maman, je viens d'où? Papa, maman, je viens d'où? C'est quoi mon village? C'est quoi les traditions dans mon village? Comment on vit en communauté dans notre village? Quelle est notre histoire? Quelles sont nos traditions, ces choses-là. Et après que l'enfant commence à développer un intérêt à sa propre culture, qu'il s'intéresse, qu'il se documente et tout ça, c'est vraiment planter la graine dans leur esprit et permettre aux parents de leur montrer ces choses-là pour qu'ils puissent les pratiquer et les porter dignement. Parce que généralement, quand on parle de culture, on se limite à la nourriture, aux vêtements, mais comment on vit au quotidien dans nos cultures? Quels sont nos rapports en tant que membres de famille, en tant que communauté? Quels sont nos rapports avec les autres? Qu'est-ce qu'on privilégie? Quelles sont les valeurs importantes? Primordial, c'est ces choses-là que je veux que les enfants retiennent et qu'ils apprennent aussi.
0: Carole Ophi, donc ici, à Rythme au féminin, on met vraiment en valeur les artistes de toutes formes. Et je sais que parfois, quand tu écris, ça t'arrive de t'inspirer d'une bonne musique, hein, qui peut-être ça te motive, ça t'inspire. Je sais que tu aimes Roselyne Layo. Alors, j'aimerais que si tu peux nous parler, parce qu'on donnera l'occasion aux auditeurs d'écouter cette chanson de Roselyne Layo qui est Plus haut. Qu'est-ce qui t'accroche particulièrement à cet artiste?
1: C'est une jeune artiste, je dirais, qui est un peu de ma génération, qui a vécu des débuts difficiles, qui était destinée à être, je crois, couturière et quand même qui avait ce talent d'artiste en elle. Elle a persévéré aujourd'hui. Je crois qu'elle est pleinement une artiste qui représente la musique ivoirienne des personnes de ma génération. Et dans le titre plus haut, le message qu'elle dit, c'est plus haut, on vise plus haut. C'est une motivation à aller de l'avant, à poursuivre ses rêves, à mettre l'excellence dans tout ce qu'on fait. Voilà ce qui m'accroche un peu dans l'histoire de Jocelyne Layo. Et en écoutant cette musique-là, voilà, je garde le cap de l'excellence.
0: Exactement. Exactement, c'est une très belle chanson et ça encourage quand même. Et puis, avec cette chanson-là, ça vient vraiment te chercher aussi dans qu'est-ce que tu fais. C'est comme ça t'encourage aussi d'aller plus haut, d'aller plus loin dans l'écriture et tout ça.
2: Nous allons écouter Roselyne Layo, plus haut, que voici.

0: C'était Roselyne Layo dans sa pièce Plus haut. On continue notre conversation avec Carole Offi qui nous parle de ce livre qu'elle a écrit, Odo Abissa. Une aventure pour explorer leur origine, l'origine de nos jeunes ados. Pourquoi c'était important pour vous que le jeune se reconnecte à leurs racines aujourd'hui?
1: Moi, je suis maman de trois jeunes filles qui sont arrivées très jeunes au Canada. Et il est clair qu'elles vont, à un certain moment de leur vie, elles vont faire face à certaines réalités. Donc, pour moi, c'est une manière de les préparer en avance à passer à travers tous ces challenges qui vont arriver au niveau de la société, dans le monde du travail, dans leur environnement, qu'elles soient préparées à accepter qu'elles sont africaines ou d'être canadiennes et qu'elles puissent trouver la force d'allier ces deux identités-là afin d'avoir une vie épanouie dans ce pays. Voilà. Et à travers ce que je veux pour mes deux enfants, étendre cette préoccupation ou bien cet objectif pour tous les enfants des communautés afro-canadiennes, parce que il faut que les enfants afro-canadiens s'acceptent entre eux, qu'ils soient solidaires, qu'ils portent ensemble des causes pour l'épanouissement de la jeunesse afro-canadienne dans le monde économique, dans le monde politique, dans le monde social. Voilà, qu'il y ait cette énergie qui puisse les booster à pouvoir prendre leur place dans la
0: Dans la
1: société canadienne
0: société.
1: d'aujourd'hui.
0: Voilà. En lisant ce livre, moi, le sentiment que j'avais, c'était comme si tu parlais à ma place, en fait. Parce que j'encourage vraiment les auditeurs, les gens qui nous écoutent, d'aller vraiment chercher ce livre pour le lire. Parce que en lisant ce livre, j'avais l'impression comme si tu parlais à ma place, parce qu'il y a beaucoup de choses, je dirais comme la tradition et tout ça. On n'a pas toujours le temps de s'asseoir avec les enfants, parce que je suis mère aussi, avec les enfants pour parler un peu de, disons, comme tu disais au début, demander c'est quoi le village, je viens d'où. On n'a pas toujours ce temps-là avec ce pays qui nous prend vraiment beaucoup de temps. Alors, en lisant ce livre, ça donne un peu cette curiosité aux enfants de demander des informations exactes aux parents ou de cultiver aussi leurs connaissances au niveau traditionnel. Voilà. Ça, c'est ce que moi, j'ai senti. Alors, j'encourage vraiment les gens de lire ces livres. Et je ne voulais pas que ça finisse, mais on va parler de ça pour voir comme la façon dont c'est fini, s'il y aura la suite et tout ça. Mais écrire sur les traditions, Carole, c'est aussi les préserver. Ce que je veux dire, c'est que quelle est la tradition vraiment qui vous tienne, que vous aimeriez vraiment que les gens, les auditeurs, les lecteurs, décrochent vraiment dans ces livres?
1: Moi, je suis vraiment attachée. Je suis vraiment attachée à la valeur du respect. Le respect des parents. Le respect des aînés autour de soi, dans la communauté, partout. Et je suis aussi attachée aux valeurs de sociabilité, d'entraide. Et puis, il y a une valeur qui est très importante, à laquelle je tiens beaucoup, et je pense que ça se retrouve dans toutes les valeurs africaines, l'humilité en toutes choses. Parce que l'humilité, comme je le dis dans le livre, est la valeur de l'apprentissage. Quand on est humble, on apprend beaucoup des autres. Quand on est humble, on arrive à se détacher des situations, même sous tension, sous pression. Et je pense que dans le monde dans lequel on vit aujourd'hui, beaucoup de ces valeurs essentielles ont disparu. Donc, c'est un moyen pour moi, ce n'est pas que des valeurs africaines, c'est des valeurs universelles. C'est un moyen pour moi de rappeler aux gens que c'est vraiment important qu'on puisse se tourner vers les valeurs essentielles qui sont vraiment primordiales pour réussir une vie épanouie.
0: Alors, je sais que tu aimes la musique, tu écoutes la musique. Je ne sais pas si, est-ce que tu écoutes la musique quand tu écris ou tu écris en silence?
1: J'écoute beaucoup plus la musique quand je
0: Ah.
1: conduis.
0: Ah, ok.
1: Et parlant de musique, moi j'ai reçu les influences de mon père. Donc la plupart des artistes que j'aime, ce sont des artistes masculins.
0: Voilà.
1: Et ce sont des artistes qui font de la musique traditionnelle folklore. Et jusqu'à présent, c'est ce que j'écoute pour me détendre, pour être de bonne humeur,
0: Ouais.
1: voilà, pour déborder d'énergie. Et aujourd'hui, avec du recul, je réalise que j'ai reçu ça de mon père, que ça a été une transmission. Et j'en suis fière d'écouter ces artistes du passé-là.
0: Ouais. Et je sais que tu aimes aussi Chantal Taïba. Est-ce qu'il y a une chanson que tu peux nous proposer et que nous pouvons écouter avec les auditeurs?
1: Oui, parlons de Chantal Taïba, il faudra peut-être programmer Matiko. Elle a un titre qui s'appelle Matiko, qui est un peu dansant et tout. C'est assez intéressant à écouter, voilà.

0: Alors, après ce livre, Carole, quel est le prochain voyage que vous voulez faire vivre aux jeunes lecteurs, y compris moi?
1: J'allais dire que mon public n'est pas. J'accorde une attention particulière à l'épanouissement de la jeunesse, c'est vrai. Mais à côté de ça, je suis aussi une femme et certainement que je vais commencer à réfléchir sur une thématique concernant les femmes, notamment, pourquoi pas, les réalités des femmes en tant que maman, en tant qu'épouse, en tant que travailleuse. Souvent, c'est très difficile de pouvoir allier toutes ces choses-là en même temps. On en veut meilleur en tout. Donc, pourquoi pas, peut-être, je crois bien que je pourrais faire quelque chose, un livre sur les femmes. On verra bien où l'inspiration nous mènera.
0: D'accord. Mais moi, d'après moi, quand j'ai lu, j'avais l'impression comme si l'histoire continuait du petit garçon mystérieux. Et où était passé ce garçon? J'avais l'impression comme s'il y avait la suite, mais le livre était fini. Alors, c'est pour ça que je me demandais, je dis, est-ce qu'il y a la suite pour continuer l'histoire de
1: Il
0: ce
1: y aura certainement une suite, j'espère bien moi aussi, parce que tous les lecteurs demandent une suite. Et pour l'instant, je peux rien promettre, mais j'ai commencé déjà à réfléchir à une suite à Ordo Abyssal, l'enfant mystère. Et en temps opportun, on sera situé là-dessus. J'aimerais juste préciser que le livre est disponible sur Amazon en ligne et aussi j'ai des exemplaires avec moi, donc les personnes intéressées pourraient soit commander en ligne ou me contacter pour avoir un exemplaire de Ordo Abyssal, l'enfant mystère.
0: Je rappelle que ces livres, c'est une invitation hein, pour les ados, pour les enfants, pour qu'on se souvienne d'où on vient et de qui on est. Merci Carole infiniment d'être venue à Rythme Féminin et merci pour ton histoire Ordo Abyssal et pour ce message que tu laisses à nos jeunes. Que tes mots continuent à voyager. On te souhaite plein de succès. La porte des rythmes féminins sera toujours ouverte. Donc, on est là. Et voilà, c'était un grand plaisir de vous recevoir pour échanger avec nous aujourd'hui.
1: À vous le merci. Merci de nous donner l'opportunité de présenter ce qu'on fait et de passer ce message-là afin qu'il puisse atteindre les autres mamans et nos jeunes dans la communauté. Merci, Adèle.
0: Merci, au revoir.
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5: Bienvenue, chers auditeurs, auditrices, à notre deuxième partie de cette émission Rythme au Féminin, une émission qui met en valeur et en lumière les femmes qui créent, qui osent, qui transforme l'art. Adèle Yambayamba au micro, nous allons parler aujourd'hui d'une artiste que vous avez déjà probablement entendu parler d'elle ou vous connaissez déjà ses chansons. Donc, nous allons parler de Isabelle Dieffro. Isabelle, de son nom de scène Zaz, c'est une chanteuse, auteure, compositrice, interprète française, mêlant le style variété R&B, pop, nu soul et jazz mamouche. On la découvre tout de suite avec sa chanson « Mon vrai moi ».

C'était Zaz dans la pièce Mon vrai moi. C'est une chanson qui est sortie récemment, hein, donc elle nous revient vraiment avec un album que nous allons essayer de découvrir aujourd'hui. Alors, Zaz, elle s'est fait connaître en 2010 avec le tube Je veux. Ces derniers devenant sa chanson phare, éblouie par la nuit et le passant. Tiré de son premier album Zaz, album est certifié d'ailleurs disque de platine en Belgique au mois de septembre et accumule les certifications dans de nombreux autres pays européens. Je veux obtient la victoire de la chanson originale l'année suivante. Et Zaz rencontre dès lors le succès en Europe, mais aussi outre-Atlantique. Cette fois-ci, nous allons découvrir encore une des chansons de son nouvel album, Vivre longtemps.

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1: C'était la chanson Vivre longtemps de l'artiste Zaz que nous venons d'écouter. Cette chanson fait aussi partie de la nouvelle album qui vient de sortir, album appelé Sain et sauf les interdits. Alors, on poursuit avec cette belle découverte de Zaz. En 2013, elle sort l'album Recto Verso, porté notamment par On Ira. L'opus est certifié double disque de platine en 4 mois. Troisième album, Paris, sorti en 2014, est un album de reprise de chansons sur la capitale française. Il devient triple disque de platine en 13 mois en France. Et en 2015, elle sort un album livre sur la route qui reprend en fait le titre de Recto Verso. Et cet album livre est certifié disque de platine en 6 semaines. Finalement, son quatrième album studio, Effet Miroir, sorti en 2018, est lui aussi certifié platine en 6 semaines. Il a vraiment beaucoup de succès. On poursuit à découvrir cet album avec la pièce Je veux plus.

Jazz débute comme chanteuse dans un groupe de blues, Finger. Elle participe aux formations musicales d'Angoulême, notamment au sein d'un quintet de jazz. Elle devient l'une de quatre chanteuses d'Izhar Haddad, un orchestre basque de variété de 16 personnes à Tanos, avec lequel d'ailleurs elle fait des tournées pendant 2 ans, surtout en Midi-Pyrénées et dans le Pays basque aussi. Durant cette année, voilà l'année 2002, elle intègre un groupe de rock blues bordelais avec lequel elle écume de bals ainsi que quelques dates de pays bretons. En parallèle, elle rejoint Don Diego, un groupe qui mélange la musique française et espagnole avec des influences afro-aruba. Poursuivons. Cette fois-ci, nous allons écouter une chanson vraiment très profonde hein, que je vous propose d'écouter. Je l'ai écoutée, cette chanson. Ça m'a touchée vraiment. Donc, c'est un appel au pardon. Il faut vraiment pardonner parce que quand on pardonne, en fait, d'après la chanson, mais je pense aussi d'après la réalité, parce que vous pardonnez pas seulement les autres, mais vous faites aussi de l'espace à l'intérieur de vous. On l'écoute d'abord cette chanson. Voici, je pardonne.

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2: Waouh, waouh, quelle belle mélodie, quelle belle parole, n'est-ce pas, cher auditeur, auditrice? Une chanson vraiment qui va droit au cœur par la composition, les paroles de cette chanson est vraiment très touchante. Vous écoutez Rythme Féminin, on poursuit notre découverte de Zaz qui nous parle, qui nous inspire, qui nous encourage. Et à travers ces chansons, nous apprenons aussi certaines choses de la vie. Une femme vraiment très courageuse, si vous avez vraiment écouté bien les paroles de cette chanson. Je trouve qu'elle est vraiment courageuse et je vous encourage d'aller réécouter encore cette chanson, cet album de Zaz avec cette pièce « Je pardonne » que nous venons d'écouter. Zaz, en 2009, elle a remporté la finale de la troisième édition du concours. Les tremplins Génération France Blue Réservoir qui se tient à Paris à l'Olympia. Cela lui permet d'ailleurs d'enregistrer son premier album et en avril, elle a été en tournant en russe à travers Sibérie jusqu'à Nijni, interprétant des chansons d'ailleurs d'Edith Piaf, Jacques Brel, Charles Aznavour et bien d'autres, ainsi que celle de son futur album « Je veux ». Eh bien, ça c'est Zaz. Nous allons écouter une autre pièce d'elle, une très belle chanson, une très très belle chanson que je vous propose aujourd'hui. Écoutons d'abord « Des couleurs vives ».

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1: Et voilà, chers auditeurs, auditrices fidèles de cette émission Rythme Féminin qui met en lumière les femmes artistes, les femmes qui transforment l'art. Et voilà, nous venons d'écouter Zaz avec sa pièce « Des couleurs vives », une très belle chanson. Quand je l'ai écoutée, j'ai bougé ma tête. J'espère que vous êtes très moussés aussi, vous avez aimé cette répertoire de cette artiste française, Zaz. Zaz sort son « Sain et sauf » le 19 septembre 2025 sous le label « Tôt ou tard ». Le premier single de cet album intitulé « Je pardonne » que nous avons écouté est sorti le 18 mars précisément en 2025. Et le 6 mai 2025, elle sort « Sain et sauf », le deuxième single extrait de cet album.

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5: C'est l'heure de Franco Matin. Bonjour à toutes et à tous. Bienvenue à votre rendez-vous matinal sur les ondes de votre radio communautaire francophone Envol 91 FM. C'est Wissam Daoudi au micro. Ce matin, je serai accompagné de Jean-Ronny Bossico aux nouvelles et au sport. Merci d'être là. On est le jeudi 8 octobre et c'est presque la fin de semaine. Une semaine, on va dire que le temps était très agréable. On a eu beaucoup de soleil cette semaine, des températures plus ou moins agréables, aux alentours de 18, 19, 20 degrés. Donc c'était vraiment bon. Et puis il y avait un petit peu de vent, certes, ces deux derniers jours, mais je pense que d'après les météos, ça va s'arrêter pour aujourd'hui et puis pour la fin de semaine également. Alors on est très content, je suis très content d'être là pour vous accompagner pour les deux prochaines heures, toujours avec une riche programmation à vous proposer sur les ondes de votre radio communautaire Envol 91 FM. 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Voilà, pour ma part, moi, ça sera mon avant-dernière émission le matin. Vous savez, on a posté hier sur nos réseaux sociaux qu'à partir de la semaine prochaine, à partir de mardi, Jean Fontaine, bonjour, va débuter les émissions directes sur nos ondes à partir de 7h à 9h, de 7h à 9h, le créneau habituel de Jean Fontaine qui revient à l'animation matinale. Et quant à moi, je quitte ce micro à contre-cœur parce que je vais aller m'occuper de la programmation, de la production, du montage, de la mise en onde, de faire en sorte de créer de nouvelles choses sur les ondes, de nouvelles chansons, être là pour soutenir aussi les animateurs et les animatrices. Je serai donc directeur de la programmation et c'est pour moi un honneur d'être nommé à ce poste par intérim pour le moment, mais je suis vraiment ravi de servir toute la communauté francophone du Manitoba. Je fais de mon mieux. C'est pas facile tous les jours, mais je fais de mon mieux parce que j'aime cette communauté. Elle m'a bien accueilli. Envol m'a ouvert les portes quand je suis arrivé et je lui serai toujours, toujours, toujours reconnaissant. Voilà. Revenons aux choses sérieuses parce que là, j'avais fait un petit discours. Mais revenons aux choses sérieuses au menu aujourd'hui. Toujours de la bonne programmation pour vous. On aura à 7h10 les éphémérides et la météo du jour. On parlera d'infotrafic à la deuxième heure, juste après 8h. On parlera également 7h30 et 8h30, les deux bulletins de revue de presse avec notre journaliste Jean-Rony Bossico, qui est allé hier à la foire de la santé emploi, la foire de carrière en santé bilingue. C'était organisé par Santé en français. Il nous a ramené quelques entrevues. On en parlera pendant sa revue de presse. Et puis, entre les deux, 7h40, on aura la revue des sports également. Et puis, on aura l'horoscope de ce jeudi 8 octobre. Et à la deuxième heure, j'aurai le plaisir de recevoir ici au studio Joël Martin, le directeur général de Canadian Parent for French Manitoba, qui sont à la recherche d'appui des futurs élus. Ils ont fait signer un engagement écrit aux candidats aux élections, que ce soit les élections de la mairie, au conseil, conseillère municipale et commissaire scolaire également, ils leur ont fait signer un engagement écrit portant sur l'importance de soutenir l'enseignement du français en tant que seconde langue et bien sûr soutenir le bilinguisme au Manitoba. Il viendra nous parler de cette belle initiative qu'ils ont créée, qu'ils ont lancée en essayant d'inviter justement les futurs élus à s'engager par écrit pour soutenir la francophonie ici au Manitoba. Et puis, à la dernière demi-heure de l'émission, on parlera de l'AGA du Festival du Voyageur. Et oui, hier, notre journaliste James Olivier, en soirée, C'était à partir de 18h qu'il a assisté donc à l'Assemblée Générale de notre cher Festival du Voyageur qui s'approche à grands pas. C'est au mois de février. Marquez vos calendriers parce que le festival, c'est toujours un moment incroyable ici au Manitoba. Il est allé et puis il a recueilli des recueilli des

sur le chat 431-999-3691. Si vous avez des suggestions de chansons, des suggestions, si vous avez des choses à demander, si vous avez des demandes spéciales, si vous voulez passer un message d'amour, un message d'anniversaire. Joyeux anniversaire à tous ceux et celles nés un 8 octobre dans mon amour, je te souhaite un très très grand joyeux anniversaire, je t'aime. C'est un message. Et puis on commence l'émission donc avec un titre, justement, un titre intitulé « Mon amour » et c'est de Slimane.

0: Voilà, c'était Slimane avec sa chanson Mon Amour, spéciale dédicace à ma moitié aujourd'hui qui fête son anniversaire. Bon anniversaire Naïma. Voilà, 7h14, vous écoutez Franco Matin, on est le jeudi 8 octobre et voilà, bien sûr on va partir du côté de la météo pour voir ce que le ciel nous réserve.
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0: Alors, aujourd'hui, il fait très froid. Le matin, 3 degrés sur la capitale manitobaine. Un ciel dégagé aujourd'hui. On aura une journée complètement ensoleillée. Le matin, il y aura une alternance, une petite alternance de soleil et de nuages. Et puis, on aura un maximum de 17 degrés au mercure. Une belle température d'aujourd'hui également. Ce soir, ça sera quelques nuages. Et puis, au cours de la nuit également, ça sera un minimum de 6 degrés. Demain, le vendredi, ça sera généralement nuageux, qui va l'après-midi se donner place au soleil. On aura des vents du sud-ouest, du sud-est, pardon, de 20 km le matin, puis augmente à 40 avec des rafales à 60 l'après-midi. Toujours le retour du vent. On est dans les plaines, c'est normal. Les plaines, c'est

plat, donc ça donne la place au vent pour circuler, il n'y a pas les montagnes pour les bloquer. On aura un maximum de 17 degrés demain et puis un indice UV de 2 ou dégagé. Et puis la journée, la fin de semaine, on aura une journée complètement ensoleillée avec un maximum de 23 degrés. Vous vous rendez compte, c'est le retour un petit peu de l'été. C'est l'été indien, j'ai l'impression, pendant le samedi. Et puis, ça sera nuageux le dimanche. C'est ça, on saute du coq à l'âne. Le dimanche, ça sera un maximum de 11 degrés seulement. Pour souligner qu'entre 23 et 11, il y a une chute drastique entre le samedi et le dimanche. Et puis, le lundi, puisque ça sera également jour férié, jour l'action de grâce, et puis il n'y aura pas de travail, il n'y aura pas d'école, donc c'est nuageux avec un maximum de 9 degrés. Voilà pour la météo de ce jour. Maintenant, on part du côté des éphémérides de ce jour. Le soleil s'est levé à 7h39. Il ne s'est pas encore levé. Qu'est-ce que je raconte ? Là, d'habitude, je dis il s'est levé, mais maintenant je dis il se lèvera à 7h39, puisqu'il est 7h17 encore. On n'a pas encore vu le soleil. Il se couchera à 18h51, ce qui nous offre donc 11h12 d'ensoleillement de journée. Les journées se raccourcissent. Et puis, du côté des éphémérides, le 8 octobre a été une date charnière qui a vu naître des tragédies majeures et puis des révolutions technologiques et des tournants géopolitiques à travers le monde. On commence d'abord par la science. Science et invention, le brevet du four micro-ondes. Oui, le microwave ou le micro-ondes, c'était le 8 octobre 1945. L'ingénieur américain Percy Spencer dépose le brevet du four micro-ondes. L'histoire de cette invention est un exemple classique de sérendipité, c'est ça on dit, alors qu'il travaillait sur des magnétrons pour les radars militaires chez Raytheon. C'est une entreprise. Donc Spencer remarque qu'une barre de chocolat présente dans sa poche, c'est complètement mise à fondre. Intrigué, il mène donc des expériences avec du pop-corn et avec des œufs, notamment quand les ondes radio à haute fréquence généraient une agitation moléculaire, c'est un peu des termes scientifiques, capable de cuire les aliments à une vitesse record, d'abord massif et réservé aux cuisines professionnelles. Le radaronge, pour souligner les ondes du microwave, du micro-ondes, vont progressivement se rétrécir pour devenir l'appareil électroménager indispensable de nos jours et qui révolutionne nos habitudes. Tous les aliments, on prend et on met ça dans le micro-ondes et puis c'est tout cuit rapidement. On a notre repas prêt à être avalé. Et puis, en histoire, politique et révolution, c'est une date un peu triste, la capture de Che Guevara. Le grand Che Guevara, le révolutionnaire d'origine argentine, mais qui a participé à la révolution cubaine. Che Guevara, c'était le 8 octobre 1967. Ce révolutionnaire, Ernesto Che Guevara, est capturé par l'armée bolivienne dans le canyon de Choro, traqué depuis des mois alors qu'il tentait former une guérilla paysanne en Bolivie. Il est encerclé par une unité militaire entraînée par des conseillers de la CIA, blessé à la jambe et doté d'une arme enrayée. Ils seront déclarant ne tirez pas, je suis le Che, je vaux plus vivant pour vous que mort. Transféré dans une école abandonnée du village de la Higuera, il sera exécuté sommairement le lendemain sur ordre du président bolivien. Sa capture et sa fin tragique, celle donc le destin de sa campagne militaire en transformant instantanément le Che en une icône mondiale de la rébellion culturelle et politique. Oui, le Che a été capturé cette date. Et puis parlons de littérature et culture. Le prix Nobel de littérature a été attribué
le 8 octobre 1970 à Alexandre Solzhenitsyn. Ce prix, il a été décerné à l'écrivain dissident soviétique, l'auteur de La Journée d'Ivan. Cette annonce a provoqué une tempête géopolitique en pleine guerre froide. Le régime soviétique a dénoncé un choix purement politique visant à discréditer l'URSS, craignant de ne pas pouvoir dans son pays s'il se rend à Stockholm. Voilà, ça c'est pour le prix Nobel. Et puis, revenons au prix Nobel de la littérature. Il faut souligner aujourd'hui que le prix Nobel, le prix Nobel de littérature 2026, il a été attribué à la poétesse et essayiste canadienne Anne Carson. L'Académie suédoise a récompensé l'auteur et la poétesse de 76 ans pour son œuvre audacieuse et inventive, qui est un dialogue ludique avec la tradition classique, a donné naissance à une nouvelle forme de littérature contemporaine. Donc le détail, le prix, vous savez que le prix Nobel de littérature, les gagnants obtiennent 12 millions de couronnes suédoises, environ 1,7 million de dollars. Et puis les œuvres marquant Knox en 2010 de l'autrice, c'est une élégie poétique en hommage à son frère Knox, c'était en 2010, qui est décédé. Et puis autobiographie de Red ou encore Eros, la douce amère. Voilà, félicitations à notre Canadienne Anne Carson qui obtient donc le prix Nobel de littérature. On continue avec les éphémérides au sport maintenant. Le match parfait de Don Larson dans le monde du sport le 8 octobre 56 restera gravé comme le jour de l'un des plus grands exploits de l'histoire du baseball américain lors du match 5 de la série mondiale opposant les Yankees de New York aux Dodgers de Brooklyn. Le lanceur Don Larson a réussi le match parfait pendant 9 manches de la rencontre. Larson retire les 27 batteurs adverses les uns après les autres sans qu'aucun joueur de Brooklyn ne parvienne à atteindre la première base. Waouh, quel exploit! À ce jour, cet exploit reste l'unique match parfait jamais lancé lors d'une série mondiale de la Ligue majeure de baseball. Vraiment un grand match, arrivé à faire retirer les 27 batteurs de l'équipe adverse. Vraiment, ça, c'est grandiose. Et puis, on termine avec le Manitoba. Perspective du Manitoba et du Canada avec l'expansion territoriale en 1876. Entre le 7 et le 8 octobre 1876, la signature et la mise en vigueur de la mise à jour de la loi sur les territoires du Nord-Ouest viennent redéfinir la carte politique du Canada et du Manitoba. À cette date, les territoires du Nord Ouest sont administrés séparément du Manitoba. Jusqu'alors, la jeune ville de Winnipeg servait de capitale administrative à la fois pour la province du Manitoba et pour l'immense étendue du territoire du Nord-Ouest. Cette séparation officielle marque donc un point d'ancrage crucial. Elle force donc les territoires à développer leur propre gouvernance indépendante, menant plus tard à la création la Saskatchewan, l'Alberta, et permet au Manitoba de se concentrer pleinement sur son propre essor économique, agricole et ferroviaire au cœur des prairies canadiennes. Pour les naissances et les décès, aujourd'hui nous avons la naissance de Matt Damon, l'acteur et scénariste et producteur américain. Bon anniversaire. Bruno Mars également le 8 octobre 1985, le chanteur et auteur, compositeur et producteur américain Bruno Mars était né. Et puis pour les décès, nous avons quelques décès. Nous avons Willy Brandt, qui est homme d'État allemand et chancelier de la RFA, la République fédérale d'Allemagne, à l'époque de 1969 à 1974. Voilà pour les décès. Et puis voilà pour les fêtes. Nous avons la fête nationale aussi de Croatie aujourd'hui, jour d'indépendance historique. Le 8 octobre 1991, le Parlement croate qui vote la rupture définitive avec tous les liens constitutionnels avec l'ex-Yougoslavie.
et voilà, qui devient donc le jour férié officiel, et été déplacé donc au printemps ces dernières années. La date reste profondément symbolique dans la mémoire collective. Voilà pour les éphémérides de ce 8 octobre. Il est 7h26, on va repartir en chanson avant de revenir pour la suite de notre émission Franco Matin sur les ondes d'Envol 91, votre radio communautaire. Et voilà, on va repartir en chanson avec une chanson que de Tiro, le groupe Tiro, ça s'appelle Chanson de droite. On écoute cette chanson et on revient pour la suite et les premières revues de presse avec Jean-René Bossicot.

0: Ma jolie chanson de droite, une belle chanson du groupe Trio, une chanson un peu satirique, un peu un pied de nez à l'argent et au pouvoir et à la droite en France. C'est du groupe Trio. Ce titre est sorti le 2 octobre 2026. C'est une satire piquante contre l'argent, le repli sur soi et les codes de la droite. Un peu pour narguer ce côté-là. On va aller juste en petite pause publicitaire et on revient pour la première revue de presse avec Jean-Rony Bossico.
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0: 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Bonjour, il est 7h31, si vous venez juste de rallumer votre radio, vous écoutez Franco Matin avec Wissam Daoudi et Jean-Rony Bossico qui va nous présenter sa revue de presse. Bonjour Jean-Rony.
6: Bonjour Wissam, bonjour à tous et à toutes.
0: Comment ça va?
6: Oui, ça va très bien.
0: Ça va. Alors on commence donc les titres du bulletin avec une foire pour découvrir les carrières en santé à l'USB.
6: Ouais, l'Université de Saint-Boniface a accueilli mercredi la foire de carrières en santé et services sociaux. Des étudiants en sciences de la santé, mais aussi d'autres personnes, étaient venus explorer les possibilités de carrière dans le domaine de la santé. Entre l'animation musicale de Douzi et le va-et-vient autour des kiosques de plusieurs établissements de santé, Santé en français voulait rapprocher les étudiants et les personnes à la recherche d'un emploi des employeurs du secteur. Les visiteurs avaient des objectifs différents, mais tous cherchaient à mieux comprendre les possibilités de carrière dans le réseau de santé en français au Manitoba. Étudiante en sciences infirmières, Astan est venue se renseigner sur les possibilités offertes dans son domaine. Augustin, qui étudie en administration des affaires, voulait surtout obtenir de l'information pour mieux accompagner sa fille dans ses choix futurs. Écoutons successivement Astan et Augustin.
7: Je m'appelle Astan, je suis étudiante de sciences infirmières première année. Donc je suis venue au foire parce que je me suis dit que ça allait être une bonne opportunité de me renseigner de beaucoup d'opportunités dans la santé au Manitoba. Donc c'était vraiment une bonne expérience, on nous a donné beaucoup de petits cadeaux, on a bien mangé et puis je suis très contente.
8: Voilà, je suis étudiant en administration des affaires, un programme de 4 ans. Je termine l'université 1 en décembre là. Et là, je suis passionné par par la médecine, je suis passionné par la santé et tout, même si je ne fais pas la carrière, parce que je veux même que mes enfants, il y a mes enfants qui sont en train de copter pour faire la filière. Et donc je suis venu participer, voir quelles sont les opportunités, voilà, que je pourrais présenter aussi à ma fille pour demain, voilà, lorsqu'elle aura sa graduation et va intégrer l'université de Saint-Boniface.
9: Et quel sens tu donnes à...
6: Et pour l'ambiance, c'est Alexandre Tétrault, qu'on connaît sur le nom de Douzi, était aux commandes. Le DJ a fait entendre une variété de musique, notamment des chansons francophones, pour le plaisir des participants. Il s'explique.
10: Ben aujourd'hui, je suis ici comme Doozy, c'est mon nickname, mais c'est mon nom d'artiste quand je fais du DJ ou de la musique électronique. Et puis, c'est un vrai plaisir d'être ici pour la foire de carrière en santé, ici à l'Université Saint-Boniface ce matin. Ben moi, ça me fait vraiment plaisir. J'ai jamais été étudiant à l'USB, donc c'est toujours le fun d'être capable de venir et contribuer à l'université dans toutes sortes de façons. Alors, ça doit faire 20 fois environ que je viens jouer des spectacles à l'université, mais c'est le fun que je me fais demander pour plusieurs différents événements. Et puis, ça a l'air comme il y a beaucoup de gens ici, alors c'est un beau succès. Ben aujourd'hui, c'est la matinée, donc ça commence à 11h, on va jusqu'à 1h, donc je joue de la musique un peu plus chill, un peu plus relax. C'est quand même beaucoup de house, la musique house, c'est plus upbeat, mais je choisis de la musique un peu plus relax et puis aussi un grand mélange de musique francophone.
6: Voilà, c'était Douzi. Hein.
11: Oui, très, très
6: Il y avait de l'ambiance et puis beaucoup d'étudiants étaient venus et vraiment explorer les possibilités de carrière en santé.
11: Absolument. Douzi, qui est Alexandre Tétrault, qui est un jeune artiste d'origine métisse, également franco-violoniste, talentueux, qui joue du violon traditionnel métisse également et qui fait également de la musique électronique, DJ et tout. Donc c'était très belle voilà, foire de l'emploi. Organisé par Santé en français. On continue donc le deuxième titre. Plus de 31 millions de dollars seront investis au Canada pour faciliter l'intégration de professionnels de la santé formés à l'étranger.
6: Et le financement fédéral soutiendra 6 projets destinés notamment à des médecins, des infirmières, des ergothérapeutes et des physiothérapeutes qui cherchent à obtenir leur permis d'exercice au pays. Le plus important volet se trouve en Ontario. La province recevra 20 millions de dollars pour créer 50 postes par année pendant 4 ans dans son programme destiné aux médecins de famille formés à l'étranger. Jusqu'à 200 médecins pourraient ainsi être prêts à exercer en Ontario d'ici 2028-2029. Le programme cible notamment les régions rurales et nordiques où l'accès aux soins de première ligne demeure plus difficile. Les communautés francophones de la province sont aussi visées. Un volet du programme sera réservé aux médecins formés à l'étranger qui peuvent exercer en français. Les 5 autres projets mis en place ailleurs au pays doivent aider les professionnels à mieux comprendre les exigences liées à leur permis d'exercice et à se préparer à travailler dans le système de santé canadien. Le financement vise ainsi à réduire certains des obstacles qui empêchent encore des professionnels déjà formés et expérimentés de pratiquer leur métier au Canada.
11: Et puis pour terminer, on parle de prix de vieillissement en santé toujours. On reste toujours dans le domaine de la santé. 2027, les candidatures sont ouvertes.
6: Je ne sais pas si tu es intéressé, mais ces prix récompensent des Manitobais de 65 ans et plus qui s'impliquent dans leur communauté et auprès des personnes âgées. 4 catégories sont prévues, le leadership dans les services de santé, la promotion d'un mode de vie actif, les initiatives qui rapprochent les générations et la santé mentale. Les candidatures sont acceptées jusqu'au 30 avril 2027. Les lauréats seront honorés lors d'une cérémonie à l'Assemblée législative du Manitoba en 2027.
11: Voilà pour qui met fin donc à notre première revue de presse de ce matin, de ce 8 octobre, spécial santé aujourd'hui, on n'a parlé que de santé. Ben c'est bien aussi de souligner ça. On va rester ensemble dans quelques instants. Jean-Rony, on va parler de sport avec toi. Donc on va aller en chanson. On va écouter une chanson, une nouvelle chanson également de Anouk. Ça s'appelle « Ta peau sur les ondes d'envol 91 FM ».

0: Voilà, c'était la chanson Tapo de Anouk sur les ondes d'envol 91 FM. C'est l'heure de parler de sport avec Jean-Rony Bossico.
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2: Sport, 5 équipes manitobaines participent cette semaine aux championnats nationaux de Canada Soccer. La compétition se déroule jusqu'à lundi dans les catégories U15, U17 et senior dans 3 villes du pays. En Colombie-Britannique, Winnipeg Eke Soccer Academy est représentée par ses équipes U15 masculines et féminines. Chez les garçons, Eke a commencé le tournoi mercredi avec une victoire de 1-0 contre le CS Deep. Les garçons joueront de nouveau vendredi contre Saskatoon Alliance. Chez les filles, Eke a battu Offshore JSC à 3-2 mercredi. Leur prochain match est prévu vendredi contre FC Regina Blue Stars. Deux autres équipes manitobaines sont à Terre-Neuve et Labrador pour les compétitions U17. FC Northwest Winnipeg fera son entrée aujourd'hui contre Mount Peel FC à 12h30 heure de Winnipeg. L'équipe jouera ensuite vendredi contre Vancouver ICSF Columbus FC. Chez les filles, Winnipeg Eke Soccer Academy s'est inclinée mercredi contre Edmonton Southwest United. Après un match nul 0-0, Edmonton l'a emporté 6-5 au tir au but. Eke affrontera le CS Deep vendredi. De son côté, Winnipeg Lucania FC représente le Manitoba chez les seniors à Ottawa. Son premier match est prévu vendredi contre Gloucester Celtic à 15h, heure de Winnipeg. Et en tennis, Denis Shapovalov doit disputer cette semaine le Masters 1000 de Shanghai quelques jours après avoir abandonné en quart de finale à Tokyo en raison d'une blessure à la hanche. Le Canadien a cédé le premier set à Carlos Alcaraz au bris d'égalité avant de jeter l'éponge alors qu'il tirait de l'arrière 7-6-2-1. À Shanghai, Shapovalov doit affronter le Britannique Cameron Norrie au premier tour. Il tente de reprendre la compétition malgré la blessure subie à Tokyo. Félix Auger-Aliassime est lui aussi à Shanghai, quatrième tête de série. Le Canadien bénéficie d'un laissez-passer au premier tour. Il affrontera ensuite le gagnant du duel entre Camilo Hugo Carabelli et un joueur issu des qualifications. Et chez les femmes, Leila Fernandez a connu une sortie rapide à Pékin quelques jours après avoir remporté le tournoi de Singapour. La Québécoise s'est inclinée dès son entrée en lice contre la Russe Kamila Rakhimova en 3 manches, 6-2, 4-6 et 6-3. En baseball, les séries de division de la MLB se poursuivent. Dans la Ligue américaine, les Guardians de Cleveland ont évité l'élimination en battant les White Sox de Chicago 9-3 mercredi. Chicago mène toujours la série 2-1. Le quatrième match doit avoir lieu ce jeudi à Chicago. L'autre série de l'américaine est déjà terminée. Les Rays de Tampa Bay ont éliminé les Yankees de New York mercredi soir avec une victoire de 4-3. Tampa Bay remporte la série 3-0. Dans la Ligue nationale, les Dodgers de Los Angeles ont éliminé les Braves d'Atlanta 4-1 mercredi. Los Angeles remporte la série 3-1. Et pour terminer, en ce qui concerne les Jeux Olympiques de 2036, 7 pays sont actuellement en lice pour accueillir les Jeux d'été. Il s'agit de l'Inde, de l'Allemagne, du Qatar, de la Hongrie, de la Turquie, de l'Afrique du Sud et de la Corée du Sud. D'autres pays peuvent encore se manifester d'ici le 31 octobre. Pour l'Inde, ce serait une première. Sa candidature est centrée sur Ahmedabad, qui doit notamment accueillir les Jeux du Commonwealth en 2030. Le Comité international olympique doit établir une première sélection en mars 2027. Les candidatures retenues passeront ensuite à une nouvelle étape de discussion avec le CIO. Les pays privilégiés devraient être désignés en 2028 avant le choix définitif du pays hôte à la mi-2029. Les prochains Jeux d'été auront lieu à Los Angeles en 2028, puis à Brisbane en Australie en 2032.
0: Et puis pour terminer, juste si tu permets Jean-Rony, ouais. Le classement FIFA a été mis à jour hier après la fin de la trêve internationale et le Portugal qui entre dans le top 5 oui, après ses 4 victoires lors du tournoi de la Ligue des Nations, ben le Portugal gagne donc des places et devient 5e, faisant reculer le Brésil et le Maroc. En tête c'est toujours l'Espagne qui accroît son avance sur l'Argentine et la France qui complète le podium 3e. Donc voilà, c'est le nouveau classement des équipes qui a été donc divulgué hier sur le site de la FIFA.
2: On peut dire que l'affaire Ronaldo n'a eu aucun impact négatif sur le Portugal.
0: Au contraire. absolument. Voilà, 7h47 minutes. Merci beaucoup Jean-Rony, on se retrouve tout à l'heure pour la deuxième revue de presse.
2: À tout à l'heure.
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0: Le titre Juru est une chanson collaborative qui est sortie le 25 septembre dernier. Une nouvelle chanson entre le rappeur ivoirien DBB et le chanteur français Taïk. Une nouveauté également sur les ondes d'Envol 91 FM Juru. Ça, c'est écrit J-U-R-U. C'est le titre de la chanson que vous êtes en train, vous venez d'écouter à l'instant. 7h52 minutes, c'est Franco Matin, c'est Wissam Daoudi au micro. On est le jeudi 8 octobre. Et on va parler d'horoscope, juste comme d'habitude, à la fin de la première heure. On commence par les médaillés de bronze. C'est les cancers, vous attachez trop d'importance au regard des autres. N'ayez pas peur de prendre des décisions. Ben oui, ne pas écouter trop les autres. Parce que oui, si on écoute les autres, on aura toujours des critiques. Quel que soit notre rang dans la société, tout le monde se fait critiquer. Il n'y a pas de perfection dans la vie. Il faut juste croire en sa belle étoile et puis avancer donc sans vraiment prendre ces choses en importance. Les vierges, foncer tête basse n'est pas toujours la bonne solution. Réfléchissez avant d'agir. Oui, des fois, avant qu'on fasse des décisions hâtives, il vaut mieux laisser la nuit porte conseil, comme on dit. Réfléchissons avant d'agir ou avant de dire des mots qui peuvent blesser. Ça, c'est un conseil que je donne à tout le monde, y compris moi-même. Les Capricornes, vous faites chauffer la carte bleue en ce moment. Il serait peut-être temps de vous fixer des limites. Attention, hein. Les Capricornes, qu'est-ce qui se passe? C'est vrai, bon, il faut se faire plaisir de temps en temps, mais il faut toujours aussi rester un peu sage dans ses dépenses. Comment on continue avec les médaillés d'argent de cet horoscope et on commence par les taureaux. Vous ressentez des émotions très agréables. L'amour frappe à votre porte. Oui, c'est une belle chose. Quel beau présage pour les taureaux. Les gémeaux, vous avez toujours le mot qu'il faut pour remonter le moral de vos proches. Vous êtes un ami précieux. C'est bien de compter sur les amis. Bravo les gémeaux. Que les gens peuvent compter sur vos conseils et puis votre présence, ne serait-ce que une présence, une oreille tendue, c'est très très important dans les relations. Les lions, vous aurez une longueur d'avance sur tout le monde aujourd'hui, personne ne vous tiendra tête. Bravo les lions. C'est aussi une belle chose que d'avoir une longueur d'avance sur les autres, bien entendu sans avoir la grosse tête, parce que c'est bien d'avoir la grosse tête. Les balances, vous êtes d'humeur rieuse, vos collègues vont trouver le sourire grâce à vous. Voilà, moi j'adore les personnes qui mettent de l'ambiance dans les milieux de travail, j'adore les personnes qui sont là pour donner le sourire et mettre tout le monde, même si on n'a pas toujours des journées faciles des fois, et que ce soit au personnel, dans la vie personnelle ou dans la vie professionnelle. Mais si on a un collègue qui nous fait rire et qui lance des blagues comme ça et puis met une belle ambiance, ça c'est vraiment bravo à vous les balances pour aujourd'hui. Les scorpions, c'est une journée idéale pour libérer vos envies et vos désirs. Écoutez votre corps. Ça c'est un appel qu'il ne faut pas négliger les scorpions, quel que soit. Les sagittaires, vous trouvez toujours le moyen de rebondir. Vous avez du caractère. Oui, le caractère et la confiance en soi, c'est très très important dans la vie parce qu'on essaiera toujours de vous tirer vers le bas. Non, n'acceptez pas. Ayez du caractère et de la personnalité pour affronter justement les bobos de la vie. Les Verseaux, vous savez vous montrer objectif, on se fie facilement à votre jugement. Ça, c'est une belle chose également pour vous, les Verseaux. Être quelqu'un à qui on peut se fier et être digne de confiance, c'est monnaie rare aujourd'hui. On n'en trouve pas beaucoup. Des fois, tu racontes un truc à quelqu'un, et il va aller tout de suite le raconter à d'autres. Et c'est pas bien. C'est pas bien quand quelqu'un vient vous parler d'un problème personnel ou se confier à vous. Il faut être quelqu'un qui soit quelqu'un qui ne va pas le crier sur tous les toits et puis raconter ça. C'est pas bien du tout. Où est-ce que j'étais? Voilà. Les poissons, votre perfectionnisme fait des envieux. Les poissons, vous allez dans la bonne direction. Être perfectionniste, être professionnel dans tout ce qu'on entreprend, c'est bien. C'est toujours bien d'aller au bout de son travail et de terminer le travail et de le faire avec perfection, avec assiduité, avec conscience professionnelle. Toujours avoir la conscience professionnelle, parce que on peut pas nous surveiller tout le temps hein, quand on est au travail. On peut pas mettre un manager sur la tête de chacun. Il faut être faut s'autogérer, même professionnellement parlant. Et puis on termine avec les médaillés d'or. Aucun nuage en vue, c'est les béliers. Aucun nuage en vue au-dessus de votre tête, les béliers. Votre bonne humeur fait plaisir à voir. Vous épanouissez dans tous les domaines. Bravo les béliers, c'est les lauréats de la médaille d'or. Prenez ça. Et puis voilà, faites-vous plaisir aujourd'hui. Je dis toujours que c'est nous, les acteurs et les actrices de notre propre destin et de nos propres journées. Même si les présages de l'horoscope disent le contraire, et ben c'est à nous de changer ça en chose positive. Voilà. Pour terminer cette première heure d'émission, on va écouter une chanson intitulée Funambule sur les ondes d'Envol 91 FM. Non, c'est de Funambule et ça s'intitule Hors la loi. C'est pas bien d'être hors la loi. On écoute ça et on revient pour la suite et la deuxième heure de notre émission.
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1: De retour au studio, Denise Lécuyer, 8h04. On est le jeudi 8 octobre et vous écoutez Franco Matin avec Wissam Daoudi. Un grand bonjour, un grand salut d'ici du studio Denise Lécuyer à Jean-Michel Ruel, le papa de notre ancienne collègue et chère Mélodie Ruel-Vrobel qui nous a envoyé un message sur le chat. Coucou de France, bonne émission, merci, merci infiniment Jean-Michel pour le beau message. Le grand bonjour et le grand salut de notre part à notre chère Mélodie, à qui je suis pendant ses études actuellement en journalisme. Elle fait de l'excellent travail. Bravo à elle et puis à toute la famille. Et puis, comme tu viens de le dire également, vive le sport et vive Zidane. Oui, merci déjà pour le message la France. Non, je pense pas. Oui, elle va être bien. Voilà, Jean-Michel, merci infiniment. Merci pour ton message de soutien. Et puis on passe le bonjour à toute la famille du Manitoba. 8h05, on va continuer donc notre émission avec la météo et le point de circulation avant de recevoir notre futur invité, notre prochain invité de l'émission, Joël Martine. On écoute d'abord la météo.
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1: Découvrons ensemble le rôle que va jouer le temps aujourd'hui. Il fait actuellement 3 degrés sur la capitale manitobaine, mais on ira jusqu'à 17 degrés comme maximal et puis 6 degrés comme minima. Ça sera en soirée pendant la nuit. Ça sera complètement ensoleillé aujourd'hui, mais ça deviendra plutôt alternance et de soleil et de nuages en après-midi. Quelques nuages. Vendredi, ça sera généralement nuageux. Dégagement en après-midi, vent devenant du sud-est de 20 km le matin, puis augmenteront à 40 et des rafales à 60 en après-midi. Toujours un maximum de 17 degrés également pour la journée de vendredi. Et puis samedi, ça sera le retour du soleil avec 23 degrés qui sont annoncés au mercure avec une journée complètement ensoleillée, sans vent, sans rien du tout. Idéalement pour passer une belle fin de semaine, une belle longue fin de semaine, parce que le lundi, c'est lundi de l'Action de grâce, c'est également donc férié. Donc on aura quand même une longue fin de semaine avec des journées assez mitigées. Le samedi, ça va être ensoleillé. Le dimanche, ça va être nuageux. Et puis lundi, ça va être également nuageux, mais il n'y aura pas de pluie. Bon, quelques possibilités d'averses, c'est signalé 40% pendant la soirée de dimanche, mais ce n'est pas beaucoup. 40%, ça sera juste des petites gouttelettes. Voilà. Du côté de la circulation, ben, ça s'anime encore plus ce matin à 8h07. Il y a beaucoup de points de circulation en ce moment, toujours sur le chemin Sainte-Anne. Il y a un trafic qui est signalé de 4 minutes en allant vers le centre-ville sur Abinoji Mikana, un trajet de 4 minutes signalé de ce côté-là avec l'intersection du boulevard La Gimaudière et également du côté de l'intersection avec Dugald. 4 minutes de déclaré de ce côté-là. Archibald avec l'intersection de Marion également, un embouteillage de 6 minutes, un trafic dense qui est signalé de ce côté-là. Et puis, oui, dans la ville de Winnipeg, nous avons également sur l'autoroute Anderson, 3 minutes de trafic dense, juste avec l'intersection de Johnson Avenue Ouest et Espeller Avenue qui sont donc, il y a une circulation assez dense de ce côté-là. Et puis en allant vers le centre-ville sur Main, oui, sur Main, juste avant d'arriver sur Portage Avenue, il y a un trafic de 3 minutes avec cette intersection. C'est une intersection très très fréquentée, surtout le matin, pour justement pour les gens qui vont au travail et qui vont à l'école. Voilà pour le point du trafic. Il est 8h08 sur les ondes d'Envol 91 FM. On repart, on repart en chanson avant de revenir pour la suite de notre émission avec notre invité. On va parler d'une pétition. Enfin, une pétition, non, c'est un document d'engagement signé par les candidats et candidates à la mairie, aux conseillers municipaux et aux commissaires scolaires. Ce document, il a été créé ou proposé par CPF, Canadian Parent for French Manitoba, et on aura le directeur général Joël Martil pour en parler dans quelques instants. Qu'est-ce qu'on écoute? J'avais envie de vous proposer un nouveau titre également qui vient de sortir sur les plateformes. C'est tout nouveau et ça s'appelle Libre et c'est de Loïc Noté sur les ondes d'Envol 91. Loïc Noté, c'est un chanteur français qui avait gagné Danse avec les Stars il y a quelques années. Je ne sais pas si vous vous rappelez de ça, en France, Danse avec les Stars en France. Donc Loïc Noté qui nous chante Libre, on est tous libres.

0: Libre, une belle chanson ce matin, une nouvelle chanson de Loïc Noté sur les ondes d'envol. 91 FM, vous écoutez Franco un matin. Il est 8h14, c'est l'heure d'accueillir au bureau, au studio, Denise Lécuyer, notre invité, Joël Martine, le directeur général de Canadian Parle for French Manitoba. Bonjour Joël.
1: Bonjour.
0: Comment ça va?
1: Ça va très bien, merci.
0: Merci d'avoir accepté notre invitation. Alors Joël, on parle d'un document que vous avez préparé, vous, à CPF Manitoba, et vous recherchez donc l'appui des candidats aux élections municipales, que ce soit à la mairie, les conseillers et conseillères municipales ou municipaux, et puis également les commissaires scolaires. Vous avez rédigé un petit document que vous avez envoyé à tous les candidats pour soutenir et donner de l'importance à la langue française en tant que seconde langue, et puis au bilinguisme. Comment vous est venue déjà cette idée?
1: Alors, Canadian Parents for French Manitoba, nous, on appartient à un réseau pan-canadien qui lutte pour le bilinguisme à travers le français langue seconde à travers du pays. Alors, lorsque maintenant, on se rencontre assez souvent, puis on s'est dit qu'on va mettre la revendication de français langue seconde comme une priorité. Alors, on s'est dit, comment est-ce qu'on peut se mettre ensemble pour vraiment partager des ressources, des idées, des façons de faire. Alors, s'il y a quelque chose qui se passe dans une province, on peut l'utiliser dans l'autre. Alors, une de mes collègues, Leah Patterson, qui est la correspondance pour la revendication de l'Ouest, et c'est quelque chose qui s'est passé en Alberta.
0: D'accord.
1: Ils ont signé une pledge. J'ai dit, mais nos élections s'en viennent. Je pense que c'est un bon temps. C'est au mois d'automne, on va commencer ça. Puis on veut vraiment juste envoyer

0: envoyer à tous ceux qui se présentent en élection.
1: Un signal.
0: Comme tu dis, pour tous les postes, juste pour démontrer qu'ils valorisent le français de langue seconde et le bilinguisme. Et pour nous, c'est juste une façon de rencontrer tous ces personnes-là, tous ceux qui s'affichent comme nos alliés, et vraiment une façon de continuer à remettre CPF sur la map pour la revendication des droits de français langue seconde Manitoba.
1: Est-ce que vous avez senti qu'il y a eu un écho positif de la part des candidats actuellement que vous avez sollicité?
0: Oui, les candidats sont très occupés, sont en train de cogner à plusieurs portes.
1: Oui, c'est vrai, en pleine campagne. Oui,
0: pleine campagne, mais il y en a plusieurs qui ont pris le temps de quand même signer ou nous signaler ou nous répondre quand même, disant que oui, on
1: prend en considération.
0: On prend en considération, ou tu sais, c'est le fun de voir aussi ceux et celles qui nous reviennent, qui disent, hey, moi j'étais à l'école d'immersion quand j'étais jeune, le français m'a beaucoup touché. Il y en a un l'autre jour qui a dit qu'ils ont participé au concours d'or oratoire quand qui était plus jeune. Alors vraiment, c'est une façon de continuer à trouver nos alliés de français langue seconde partout au Manitoba.
1: En regardant vos réseaux sociaux de Canadian Parent for French au national, j'ai eu la chance de tomber sur une vidéo qui m'a fait un peu rigoler, Joël. Une participante à un café, je pense qu'ils ont fait un café, si vous prenez un café, vous demandez le café en français, vous l'aurez gratuitement. Et on a posé la question à une participante, combien est le taux de francophones ou le taux de gens qui connaissent le français au Canada? Elle a répondu 65%. On lui a dit que non, c'était uniquement 17% de personnes au Canada pour un pays qui se revendique bilingue. C'est vraiment très peu. Et Canadian Parent for French sont en train de pousser et lancer un appel au gouvernement pour atteindre au moins l'objectif qui est de 20% dans les prochaines années. Oui. C'est dans ce sens que vous essayez de pousser également ici au Manitoba.
0: C'est ça. Alors, maintenant, le taux de bilinguisme est à environ 17-18%. Pour l'apporter à 20%, ça prend 1 million de personnes qui s'affichent comme bilingues à travers du pays. Alors ici au Manitoba, on pousse à devenir une province véritablement bilingue. On a 42,5% des étudiants qui sont dans des cours, qui prennent qui sont dans des cours de français langue seconde à travers de la province. Alors, tous ceux et celles qui vont sortir de ce système scolaire-là, pour nous, c'est important que lorsqu'ils sortent du système scolaire, lorsqu'ils deviennent 18 ans, qu'ils se sentent comme ils font partie de la francophonie. Ils n'ont pas l'insécurité linguistique. Ils pensent qu'ils peuvent travailler et vivre en français. Et lorsque le temps vient, que oui, je coche que je suis bilingue, je peux comprendre les deux langues officielles. Et justement, ça prend du temps, ça prend des leçons jusqu'à quand on commence à, tu sais, les leçons de club de lecture dans les garderies, nos concours d'oratoire dans les écoles et les camps scolaires, les camps qu'on fait pendant l'été. Toutes les activités qu'on fait, c'est vraiment de continuer à promouvoir le français, promouvoir l'amour, la langue, puis avoir du fun en le faisant pour que les jeunes, lorsqu'ils sortent du système scolaire, ils trouvent qu'ils peuvent se voir dans notre francophonie manitobaine.
1: Oui. Hier, juste pour l'anecdote, Joël, hier, j'ai pris un Uber et le chauffeur de ce taxi, il a commencé à entamer avec moi une discussion en me disant « Vous faites quoi ?» Et j'ai dit « Je travaille dans une radio en anglais. » Il ne sait pas parler français, mais je lui ai dit « Je travaille dans une radio francophone. » Il était « Waouh !» Il m'a dit « J'ai commencé à étudier le français il y a quelques années, mais j'ai trouvé ça difficile. » J'ai essayé de lui dire « Non, vous pouvez toujours aller, il y a des cours à l'USB, il y a des cours. » Donc, on voit que les gens sont ouverts à connaître le français. Ça m'a vraiment frappé, sa façon de réagir. Oh, le French, il était content quand we speak French, ok. Parce que il dit que c'est vraiment un apport de pouvoir parler les deux langues. C'est quand même très, très bien.
0: Oui, il y a plusieurs personnes qui commencent à réaliser les bénéfices.
1: Exactement.
0: Il y a des bénéfices économiques, bénéfices sociaux, culturels.
1: Pour voyager également.
0: Pour voyager, il y a plusieurs pays, tu peux parler en français.
1: Exactement, en Europe.
0: Pourquoi avoir peur d'avoir seulement une langue? Je pense que le monde réalise comme, beaucoup de personnes partout en Europe parlent 3, 4, 5
1: langues. Oui, exactement. Il y en a qui essaient d'aller encore plus. Oui.
0: Lorsqu'on voit avec tout le travail que la province puis le Canada fait avec l'immigration, les monde, ils rentrent, puis ils ont déjà deux, trois langues. Alors, apprendre l'anglais, le français, ça leur donne quatre, cinq langues. Alors, c'est justement, on voit, on entend beaucoup plus de langues parlées partout dans le public. Alors, je pense qu'on a moins peur de la langue ou les personnes. Je sais pas, que je leur comprends pas ce qu'ils parlent de moi.
1: Oui.
0: Non, on est juste en train de se parler. Je veux dire, c'est juste... Puis, il y a plusieurs nouvelles façons d'apprendre la langue. Comme tu dis, des cours à l'USB, l'Alliance française, mais avec des applications comme Morel, Duolingo, qui plusieurs personnes utilisent aussi. Mais lorsque les États-Unis ont dit qu'ils voulaient enlever la langue de du trade deal, Morel ont dit que leur téléchargement ont 20 fois plus. Parce que le monde a commencé, parce qu'ils ont dit, on doit apprendre le français.
1: D'accord.
0: Alors, c'est juste...
1: une manière de résister.
0: Oui, c'est ça. Tu veux l'enlever? Moi, je veux l'apprendre. Alors, c'est justement, je pense qu'il y a un appétit, il y a un goût. Puis pour nous, c'est juste de continuer à promouvoir les programmes, aider les parents pour avoir des ressources et justement aider tous ceux et celles qui ont pris l'engagement, qui ont dit, c'est même s'ils ne parlent pas en français, ou ils vont certainement avoir des écoles d'immersion, des écoles de double voix.
1: Des électeurs aussi francophones, ben c'est un peu, si tu es candidat pour représenter la société, une frange de la société, ben il y a des francophones qui font partie également de cette société.
0: Oui, on est plus juste concentré dans les quartiers francophones à Winnipeg, comme Saint-Boniface, Saint-Vital, Saint-Norbert. On est beaucoup plus éparpillés. Il y a des francophones partout dans la ville. Alors, c'est important que les conseillers municipaux, on a des services municipaux bilingues un peu partout dans la ville. C'est plus juste concentré dans une région. Alors, c'est important que tout le monde soit au courant des enjeux qui font face tous ceux et celles qui veulent parler en français ou apprendre le français ou choisir de mettre leurs enfants dans avec le français.
1: Oui, absolument, absolument. C'est très, très intéressant et je vous salue pour cette belle initiative qui continue. Est-ce que vous continuez toujours jusqu'au jour J, jusqu'au 28? Jusqu'au 28. Vous attendez toujours des signatures, vous recevez...
0: On reçoit, on va continuer à mettre à jour notre site web. Alors, on va... Tu sais, pour nous, c'est juste... c'est une façon de voir qui sont nos alliés, mais quand on comprend qu'il y en a plusieurs qui sont très occupés. Ça prend du temps un peu à trier tout ça, mais une fois qu'on l'a sorti, on l'a envoyé, on a eu plusieurs réponses rapides. Alors, c'était vraiment le fun de voir. Il y en a même que c'est des candidats qui ont cogné à ma porte, puis je leur ai même demandé, t'avais reçu ça, puis oui, on va signer, puis le prochain jour, c'était dans notre boîte à lettres. Alors, tu sais, on voit qu'il y a un engagement, il y a un appétit, puis il y a plusieurs qui valorisent puis voient l'importance de français langue seconde dans notre francophonie maintenant.
1: Bravo pour cette belle initiative, Joël Martin, directeur général de Canadian Parlant for French Manitoba. Merci infiniment d'être venu ce matin à notre micro pour en parler. Et on donne rendez-vous ce vendredi à partir de 18h.
0: Oui.
1: Il y a une nouvelle émission sur les ondes d'envol qui s'appelle 33 et un tiers. Et c'est animé par Joël Martin. Alors, si vous voulez écouter des 33 tours, des vinyles, des vrais vinyles avec le son, avec le craquement, là, vous allez entendre sur les musiques que va vous proposer Joël Martin, justement, le vendredi. On est très content de t'avoir comme bénévole animateur à Envol.
0: Merci, c'est excitant, c'est une passion, puis c'est le fun de pouvoir faire découvrir des albums au complet, puis pour moi c'est...
1: Et en français.
0: Et en français, puis c'est juste une façon de partager ma collection personnelle.
1: Ok, génial, on sera à l'écoute ce vendredi à partir de 18h sur les ondes d'envol 91 FM 33 et un tiers. Merci encore une fois et je te souhaite une belle journée.
0: Merci,
1: au revoir. On repart en chanson, on repart avec une pause publicitaire et après ça, on continue notre émission avec la deuxième revue de presse et puis avec les entrevues que a réalisé James Olivier par rapport à l'AGA du Festival du Voyageur. On revient tout de suite après ça.
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0: 8h31 minutes, vous écoutez Franco Matin, c'est Wissam Daoudi au micro et je suis avec Jean-Rony Bossico. C'est l'heure de parler de la deuxième revue de presse. Rebonjour Jean-Rony Bossico, comment ça va?
1: Rebonjour Wissam.
0: Oh, excuse.
2: Rebonjour Wissam, rebonjour à tous et à toutes. Oui, ça va très bien.
0: Oui, je suis en train de naviguer entre différents.
2: Parfois, on s'y perd.
0: On commence donc nos titres de sa deuxième revue de presse avec le gouvernement fédéral qui veut réduire la paperasse et simplifier certaines règles qui s'appliquent aux citoyens et aux entreprises.
2: Ottawa a présenté mercredi le projet de loi S7 qui propose de modifier 31 lois et règlements relevant de 11 ministères et organismes fédéraux. Le gouvernement affirme que ces changements permettront de simplifier les démarches, d'éviter certains dédoublements et d'accélérer la prise de décision. Il soutient aussi que les mesures pourraient faire économiser du temps et de l'argent aux citoyens et aux entreprises. Ottawa assure toutefois que les protections en matière de santé, de sécurité et d'environnement seront maintenues. Le projet de loi fait partie de l'examen du fardeau administratif lancé l'an dernier. Le gouvernement dit vouloir continuer à moderniser les règles et à éliminer les obstacles qu'il juge inutiles. Il prévoit d'ailleurs présenter régulièrement de nouvelles mesures pour réduire la paperasse et adapter les règles aux besoins de la population et des entreprises.
0: Et puis, le deuxième sujet, plus de 31 millions de dollars seront investis au Canada pour faciliter l'intégration de professionnels de la santé formés à l'étranger.
2: Le financement fédéral soutiendra 6 projets destinés notamment à des médecins, des infirmières, des ergothérapeutes et des physiothérapeutes qui cherchent à obtenir leur permis d'exercice au pays. Le plus important volet se trouve en Ontario. La province recevra 20 millions de dollars pour créer 50 postes par année pendant 4 ans dans son programme destiné aux médecins de famille formés à l'étranger. Jusqu'à 200 médecins pourraient ainsi être prêts à exercer en Ontario d'ici 2028-2029. Le programme cible notamment les régions rurales et nordiques où l'accès aux soins de première ligne demeure plus difficile. Les communautés francophones de la province sont aussi visées. Un volet du programme sera réservé aux médecins formés à l'étranger qui peuvent exercer en français. Les 5 autres projets mis en place ailleurs au pays doivent aider les professionnels à mieux comprendre les exigences liées à leur permis d'exercice et à se préparer à travailler dans le système de santé canadien. Le financement vise ainsi à réduire certains des obstacles qui empêchent encore des professionnels déjà formés et expérimentés de pratiquer leur métier au Canada.
0: Et puis on termine cette revue de presse avec le prix du vieillissement en santé 2027. Les candidatures sont ouvertes.
2: Et ces prix récompensent des Manitobains de plus de 65 ans qui s'impliquent dans leur communauté et auprès des personnes âgées. 4 catégories sont prévues, le leadership dans les services de santé, la promotion d'un mode de vie actif, les initiatives qui rapprochent les générations et la santé mentale. Les candidatures sont acceptées jusqu'au 30 avril 2027. Les lauréats seront honorés lors d'une cérémonie à l'Assemblée législative du Manitoba en 2027.
0: Voilà qui met fin donc à notre revue de presse de ce jeudi. Ben, j'ai envie d'aller à vendredi.
2: Tu es trop pressé. Hein?
0: Je suis trop pressé.
2: Ça le long week-end peut-être.
0: Ah ben oui, ça c'est une bonne nouvelle. Il est 8h35 minutes. Merci beaucoup Jean-Rony Bossico. Ben, on se revoit demain.
2: Et bonne suite et fin d'émission, on se retrouve demain.
0: Demain, absolument. Alors on repart en chanson rapidement avant de revenir pour écouter une entrevue réalisée par notre journaliste James Olivier hier à l'AGA du Festival du Voyageur. Il a eu l'occasion de discuter et de jaser avec le nouveau président du conseil d'administration fraîchement élu, Pascal Toupin-Sellinger, qui succède donc à Yannick Fréchette à la tête du Festival du Voyageur, mais aussi une entrevue qu'on écoutera après de la directrice générale Brianne Lavallée-Hecker. Voilà pour ce qui va venir dans quelques instants. On va aller en chanson avant de revenir pour la suite de l'émission. On écoute Le Petit Pêcheur. Cette chanson, elle met de bonne humeur comme vous ne pouvez pas imaginer. Si vous l'écoutez, vous allez sûrement être de bonne humeur. Le Petit Pêcheur de Manon Lisa. C'est pas Mona Lisa, c'est Manon Lisa sur l'envol 91 FM.

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1: Voilà, c'était le petit pêcheur de Manon Lisa sur les ondes d'envol 91 FM. Nous avons un message sur notre chat également. C'est aujourd'hui, c'est vraiment le hasard fait bien les choses. Incroyable. Mais notre journaliste James Olivier, c'est l'anniversaire de sa conjointe Linda Charles, à qui il dit joyeux anniversaire. Bon anniversaire à sa conjointe Linda Charles. Comme par hasard, ma femme aussi, elle est née aussi aujourd'hui, c'est l'anniversaire également de mon épouse, donc c'est incroyable que moi et James Olivier, on a nos conjointes qui sont nées le même jour. Je ne sais pas si c'est la même année, je vais lui demander tout à l'heure, mais voilà, c'est une belle coïncidence ce matin. Alors bon anniversaire à la conjointe de notre cher journaliste James Olivier, Linda Charles. On va justement écouter une entrevue de James Olivier avec le nouveau président de l'AGEA, du Festival du Voyageur, président du conseil d'administration, Pascal Toupin-Sellinger, qui donne ses impressions après l'AGEA qui s'est déroulée hier. On l'écoute et on revient pour la suite de notre émission. On l'écoute maintenant.
2: C'est un grand honneur. Je suis très fier d'être capable de contribuer à ma communauté, dont le festival représente un événement très important pour la communauté franco-manitobaine et aussi pour Saint-Boniface, la ville de Winnipeg. Comme j'ai dit dans mon discours, je suis en même temps ému et un peu réticent quand j'ai été demandé de me présenter pour le poste de président. Mais maintenant que c'est un fait accompli, je suis prêt à rouler les manches puis se mettre au travail.
3: Alors, vous étiez déjà sur l'ECA comme vice-président, et là, vous êtes le président. Et puis, on peut dire que le festival, côté financier, est en bonne santé.
2: Oui, mais moi, je suis très réticent de déclarer la victoire présentement. Je pense qu'on a encore du travail à faire. Puis notre président sortant a mentionné ce soir qu'on essaie d'établir un fonds de réserve. Et je pense que c'est très important pour les années où ce qu'on n'a pas la bonne température, où on manque des ventes, où ce qu'on a des défis avec les infrastructures. Il nous faut un fonds de réserve pour assurer que quand les temps sont mauvais, qu'on est capable de survivre, qu'on fait pas menace de plus avoir de festival du voyageur. Cette année a été une année parfaite en termes de température. On a vendu tous les billets, tous les forfaits disponibles au public. On a fait un profit, mais un petit profit. Il faut garder en tête que le gouvernement provincial est venu à la 11e heure nous supporter avec une injection de 150 000 $ avant que la fête a démarré au mois de février. Et à la fin de l'année fiscale, on a vu qu'on a eu un profit de 180 000, qui veut dire, en réalité, sans l'injection fiscale de la province, on aurait sûrement fait un profit de 30 000. Et pour moi, c'est pas une marge de profit assez grande, et ça ne nous permet pas de mettre des argent de côté dans un fonds de réserve. Donc, on a encore beaucoup de travail à faire sur le dossier fiscal.
3: Alors, vous pensez déjà à la prochaine édition du festival?
2: Absolument. Vraiment, mon travail comme président du CA, c'est avoir plus la vue d'envol de 20 000 pieds, d'avoir le gros portrait en vision. L'équipe est déjà fort au travail pour l'édition 2027 pour le Festival du Voyageur. C'est vraiment à eux d'organiser la fête comme telle, mais mon devoir et le devoir du CA dans la prochaine année, les prochains deux ans, c'est d'assurer que le festival, comme une organisation, comme une entreprise, est sur un bon plan fiscal, a des fonds de réserve, qu'on a une équipe en place qui va continuer à livrer un produit, une fête exceptionnelle.
3: Vous avez déjà une date pour la prochaine édition?
2: Je pourrais demander peut-être Brian pour nous donner, mais c'est souvent le deuxième week-end du mois de février jusqu'au troisième week-end du mois de février. Quand les dates tombent. Mais oui, c'est déjà fixé. Au mois de décembre, on fait l'annonce de tous les artistes qui vont y participer et de la 27, de l'édition 2027. Reste à l'écoute au mois de décembre.
1: Ben, on va rester à l'écoute. Ça, c'était une partie de l'entrevue réalisée donc par notre journaliste James Olivier avec le nouveau Pascal Toupin Sellinger, qui est le nouveau président du CEA du Festival du Voyageur. On a hâte vraiment d'arriver au Festival du Voyageur et connaître justement la programmation et les artistes qui vont être, et la belle programmation à chaque année qu'on a dans ce festival. Le seul, le plus grand festival hivernal du Canada qu'on a la chance d'avoir ici à Winnipeg, au Manitoba. On continue donc avec ces entrevues pendant cette AGA. Et puis tout à l'heure, Pascal Toupin l'a souligné. On va écouter maintenant justement Brian, la présidente, la directrice, par exemple, la directrice Brian Lavallée-Hackett, la directrice générale du Festival du Voyageur, qui a eu donc ses impressions également au micro de notre journaliste James Olivier.
4: C'est une édition vraiment réussie du Festival du Voyageur. On a eu un profit d'environ 181 000 $, donc ça a vraiment nous aidé dans notre trésorerie. Puis c'était vraiment une réflexion de la participation de notre communauté. Puis aussi du bon temps qu'on a eu dehors. Le météo a vraiment coopéré avec nous cette année. Mais oui, c'était vraiment une année exceptionnelle. Beaucoup d'artistes sur nos scènes. Puis c'était vraiment une année formidable pour les sculptures de neige. Puis on a eu plein de personnes, plein de festivaliers qui ont venu au Parc du Voyageur. Environ 70 000 personnes ont venu. Donc ça a vraiment bien été. Puis j'étais vraiment fière comme DG ce soir de présenter cette année. Formidable.
3: Alors vous venez d'accueillir de nouveaux membres au CEA. Avec quel sentiment vous accueillez ces nouveaux membres?
4: Oui, nous sommes vraiment hâte de travailler avec Monique. Monique Vanoche, qui a l'expérience avec les prélèvements de fonds. Puis ça, c'est vraiment une connaissance qu'on cherche sur notre CEA. Donc, je pense qu'elle va être vraiment un atout pour notre CEA dans le futur. Puis c'est la fin du mandat de Yannick Fréchette comme président. Puis on a accueilli Pascal Toupin-Sellinger ce soir comme notre prochain président. Puis oui, je pense que tout le monde est vraiment excité pour ce nouveau chapitre. Évidemment, un peu triste que Yannick nous quitte. Mais comme vieux loup, il a encore un mandat important vers le festival. Donc, c'est une année de transition, mais c'est aussi une belle année avec des nouvelles opportunités pour l'organisme.
3: Alors, vous pensez déjà à la prochaine édition du festival?
4: Oh oui, absolument. On a déjà commencé notre planification début été comme équipe. Comme le personnel du festival. Puis on a, cette semaine actuellement, on a une deuxième rencontre de pleine journée pour parler de tous les petits détails du festival. Puis ensuite, on patine, ça commence. Puis nos billets seront en vente le 12 novembre. Donc, environ un mois qui reste pour ça. Puis toute la programmation sera dévoilée le 12 janvier. Donc, oui, ça arrive à grand pas.
3: Vous avez déjà une date?
4: Oui, absolument. Il y a donc le 12 novembre, tous les billets seront en vente. Puis le 12 janvier, la programmation sera lancée. Et le Festival du Voyageur 2027, c'est le 12 au 21 février 2027.
3: Alors, quelles sont déjà vos attentes pour la prochaine édition?
4: Ah, mais je pense ça dépend toujours sur le météo. Mais on planifie d'avoir la communauté francophone au cœur de toute notre planification, d'avoir une autre soirée d'ouverture vraiment réussie. Ça, c'était une des leçons tirées de l'année 2025. C'est, on a vraiment mis l'emphase sur la francophonie, la première soirée du festival. Puis on veut continuer dans cette voie avec le principe français en premier. Donc, on commence un festival avec la francophonie en premier, en mettant en vedette les artistes francophones dans le temps de Rivière-Rouge.
1: Voilà, c'était Brian Lavallée-Hacker qui est la directrice générale du Festival du Voyageur. Une belle AGA qui s'est déroulée hier avec beaucoup de belles choses pour le festival. On a vraiment hâte d'écouter la belle programmation et d'assister à ce Festival du Voyageur. Merci beaucoup à notre journaliste James Olivier. Bélier qui fête également l'anniversaire de sa conjointe Leneda Charles ou Linda Charles fête également donc son anniversaire. Et puis ce matin en début d'émission, mon épouse également fête son anniversaire et j'avais fait jouer une chanson dédiée pour cette belle occasion. Et ben figurez-vous que c'est aussi la chanson qu'aime écouter la conjointe de James Olivier. Ben on va réécouter cette chanson encore une fois pour cette fin d'émission. On écoute Slimane avec la chanson Mon Amour pour terminer l'émission et revient pour le mot de la fin. À tout de suite.

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4: En vol 91 FM, et j'adore l'espagnol. C'est une langue que j'ai vraiment envie d'apprendre. Vraiment, c'est une très, très belle langue. L'espagnol est à l'honneur également sur les ondes d'Envol 91 FM, 8h53 minutes. On s'approche petit à petit de la fin de mon avant-dernière émission avant d'entamer demain la dernière émission sur les ondes le matin. Je vais un peu me retirer pour aller du côté de la production et la programmation, toujours pour vous servir, chère communauté. Et ça sera Jean Fontaine qui prendra le relais, qui reviendra à son créneau habituel. Il était toujours du matin, Jean Fontaine. On adore écouter ses belles émissions sur les ondes d'Envol. Il sera bientôt là, justement, pour Jean Fontaine. Bonjour, mais de 9h à 11h, comme chaque matin jusqu'à demain, pour sa dernière, puis revenir à la matinée. Je tiens à remercier tous les invités d'aujourd'hui, Joël Martin, entre autres, le directeur général de CPS, de Canadian Parlant for French Manitoba, James Olivier également pour les belles entrevues qu'il a réalisées avec le nouveau directeur président du conseil d'administration du Festival du Voyageur, Pascal Toupin-Sellinger ou Sellinger, Sellinger, ok. Jean Fontaine vient d'arriver, il vient de me corriger sur les noms. Je rallume le micro. Bonjour Jean Fontaine.
5: Salut Wissam. D'ailleurs, c'est le fils de Greg Sellinger qui est l'ancien premier ministre du Manitoba.
4: Non.
5: Mais oui, et ça vraiment, c'est une Toupin. Alors, c'est pour ça que c'est Toupin Sellinger.
4: OK, je viens de l'apprendre. Merci pour l'information. Il remplace Yannick Fréchette, qui est le fils de la présidente du CA, Raymond Gagné.
5: De la présidente du Sénat.
4: Du
5: oui,
4: Sénat.
5: Effectivement.
4: Oui.
5: Raymond Gagné. Oui.
4: Donc, ça...
5: tout est dans tout.
4: Comment ça va, mon cher ami?
5: Ça va très bien.
4: Ça va.
5: Apparemment qu'on va changer de chaise.
4: Apparemment, c'est ce que j'ai entendu dire.
5: Ben oui, à partir de mardi prochain.
4: Oui.
5: Alors, c'est moi qui vais prendre ton siège de Morning Man.
4: Morning Man avec beaucoup plus de café.
5: Oui.
4: J'ai adoré ta photo hier.
5: J'avais une tasse assez
4: grosse
5: solide.
4: Tasse. Oui. Il me faut une plus grosse, peut-être.
5: Mais c'est intéressant parce que quand je suis revenu en vol en 2018, ça a été mon premier poste.
4: Oui,
5: je faisais l'émission du matin pendant trois ans.
4: Oui.
5: Et puis, notamment la dernière année en compagnie de Caroline Touchette. Mm-hmm. Et alors, voilà, c'est un retour aux sources, mon cher ami.
4: On est très content de te voir revenir. Et puis moi, je vais peut-être aller me consacrer beaucoup plus d'énergie à la production et à la programmation et à la mise en onde. Je vais essayer de faire un peu sur notre nouveau système Unmedia, essayer de rajouter des nouvelles chansons, essayer de mettre des nouveaux tags, essayer de créer des choses pour redynamiser un petit peu, mettre des tops de l'heure. J'avais toujours pensé à mettre des tops de l'heure pour chaque heure de l'émission. Par exemple, il est 9h et vous écoutez des tops de l'heure différents, avec différents
5: D'accord.
4: styles.
5: Oui.
4: j'avais pensé
5: à ça. Je sais que tu as beaucoup d'imagination.
4: Je vais essayer.
5: Je crois que tu vas aller au bout de cela.
4: Merci, merci. Qu'est-ce qu'on a au menu aujourd'hui?
5: Oh, toutes sortes de choses, encore une fois. Écoute, on va parler notamment du Canada qui rate complètement ses cibles de réduction des gaz à effet de serre.
4: Oh.
5: 2025, ça devait diminuer. Parce qu'on s'en va vers... Non, on a augmenté. Pas de beaucoup, mais on a quand même augmenté, ce qui est quand même une mauvaise nouvelle, compte tenu des conséquences que l'on connaît du réchauffement climatique.
4: Je dirais que c'est peut-être par rapport aussi aux voisins de dessous. Parce que le fait d'aller essayer de économiquement se battre pour s'imposer sur la scène internationale, donc tu es obligé de produire plus et donc d'émettre beaucoup plus de gaz d'effet de serre. C'est pour justement peut-être dans cette lutte commerciale que nous a imposé notre voisin du dessous.
5: En même temps, il y a aussi l'idée de plaire aux Albertains avec la construction du pipeline qui a été annoncé là, il y a quelques jours. Mais enfin, ça n'a pas été annoncé, mais on annonce qu'on va enlever beaucoup de réglementations pour pouvoir mettre la pelle dans la terre d'ici quelques temps et que ce soit mise en œuvre d'ici un an, ce qui est très peu là, comme temps d'études, parce qu'un pipeline, ça cause aussi beaucoup de gaz à effet de serre.
4: Oui, absolument. Oui.
5: Alors, mais tout ça pour dire qu'effectivement, on a comme un peu oublié, j'ai l'impression, cette lutte au changement climatique.
4: En plus, le Canada a été toujours un des pionniers et un des porte-drapeaux de l'écologie internationale.
5: C'est vrai, mais c'est peut-être un petit peu moins vrai depuis quelques mois, oui. Mm-hmm. Je dirais que oui.
4: Et puis, le Canada a remporté le prix Nobel de littérature.
5: Mais oui, Anne Carson, que je ne connais pas du tout. Apparemment, c'est une femme très énigmatique.
4: 76 ans.
5: Apparemment qu'elle ne se laisse pas connaître. Sa biographie sur un de ses livres, ça se résume en quatre mots.
4: OK.
5: Genre romancière, essayiste et poétesse.
4: Oui.
5: Voilà, et c'est tout.
4: C'est tout.
5: Oui, elle est née, paraît-il, en 1950 à Toronto, mais on n'en sait pas beaucoup. Elle est très, très, très privée comme dame, mais oui. C'est la deuxième Canadienne à remporter le prix Nobel de la littérature. Alice Munro avait gagné en 2013.
4: Oui, je pense avec 1 700 000 $ de prix pour le gagnant.
5: C'est pas si pire. Hein?
4: C'est pas si pire.
5: 12 millions de couronnes suédoises.
4: On va la connaître maintenant. Je pense qu'elle aura beaucoup plus d'argent de mettre dans la communication, sa communication.
5: Oui, absolument.
4: 8h58 minutes. Merci beaucoup, Jean Fontaine. On va repartir en chanson rapidement avant que Jean Fontaine, bonjour, ne prenne le pouvoir sur la console, la petite console. Console qui commence à devenir vieille. Je pense qu'il faut qu'elle aille voir le médecin, notre console. Elle est malade, il faut qu'on la change. C'est pour ça qu'on organise notre Radio-Temps. Allez sur notre site, cliquez sur le lien Radio-Temps Denise Lécuyer. Rendez-vous le 21 octobre prochain. Allez, je vous souhaite une belle journée. Demain, je recevrai Jocelyne Baribeau, qui est l'artiste francophone de l'année au Breakout West, les Canadian Music Awards. Je l'aurai à mon micro demain. Allez, bye bye.

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Jeudi 8 octobre 2026, émission 698 de Jean Fontaine. Bonjour. Au menu de la première heure, le Festival du Voyageur fait un surplus et a un nouveau président, Pascal Toupin-Salinger. Au Canada, alors qu'elle devrait diminuer, les émissions de gaz à effet de serre sont à la hausse. Et inquiétude au sujet de la peste en Russie. 200 employés d'un centre de recherche en isolement. Bienvenue à JFB.

0: Je vous souhaite la bienvenue à votre revue de presse musicale qui vous parvient depuis Saint-Boniface au Manitoba. Très content de vous retrouver. Et puis, pour ceux qui suivent un petit peu mes très rares interventions sur les réseaux sociaux, vous savez peut-être maintenant que je vais animer de 7h à 9h à compter de mardi prochain, donc au retour du congé de l'Action de grâce. Wissam Daoudi va prendre à temps plein ses fonctions de directeur de la programmation par intérim, parce qu'il y avait tellement de pain sur la planche, et c'est vrai, que préparer une émission, ça se fait pas en criant ciseaux. Et puis, vous savez que Wissam avait des invités, puis ils avaient toutes sortes de choses à préparer, il fallait se lever tôt, etc., etc. Alors, on m'a proposé donc de reprendre mon créneau, qui était le créneau que j'ai occupé entre 2018 et 2020. Alors, 7h à 9h, et ce sera toujours intitulé Jean Fontaine, bonjour. Et puis, le format va changer un tout petit peu. Il y aura des invités de temps à autre, mais on va surtout faire une revue de l'actualité. Évidemment, je serai accompagné également de notre journaliste Jean Rony, qui va nous présenter son bulletin de nouvelles à chaque heure, donc à 7h30 et 8h30. Et puis, sans doute quelques surprises ici et là, mais surtout, je pense que ce que je veux essayer de créer, c'est un rendez-vous plaisant. Un rendez-vous où, oui, vous allez avoir de l'information, mais pas que de l'information. Vous allez aussi avoir de la bonne musique, quelques éclats de rire ici et là. Et j'espère aussi une interaction accrue avec vous, auditeurs et auditrices, via notre boîte à texto, notre machine à texto, comme l'appelait dans le temps notre ami Yann Dallaire. Et puis, évidemment, tous les moyens seront bons pour communiquer avec moi. Alors, en espérant qu'on pourra avoir ce genre de rapport, d'interaction, qui est présente quand je suis là de 9h à 11h. Mais évidemment, il y a un petit peu plus de monde, potentiellement en tout cas, qui peuvent écouter entre 7h et 9h. Là, j'ai déjà eu une auditrice qui est retraitée et qui m'a dit « Mais Jean, je t'écouterai pas. Je ne suis pas debout. Je ne me lève pas avant 9h. » Ben, il va falloir ce que j'ai l'intention de faire, et il faut encore que j'en parle parce que là, c'est tout nouveau tout ça, c'est de pouvoir mettre l'émission sur SoundCloud. Alors, vous pourrez la réécouter en espérant que ça puisse se faire assez rapidement. Je me dis que si c'est là vers 10h, 10h30, peut-être qu'il y a des gens qui voudront la réécouter. Mais sinon, le rendez-vous en ondes, en tout cas, en direct, ce sera de 7h à 9h. Beaucoup de sujets aujourd'hui. On va parler du Festival du Voyageur. On en a entendu parler à l'émission Franco-Matin tantôt. James Olivier qui était sur place à l'Assemblée générale annuelle. Alors, on apprend d'une part que le festival fait un profit, et je mets ça entre guillemets parce que c'est un organisme sans but lucratif, alors c'est plutôt un surplus qu'un profit. Mais il faut dire aussi que la subvention du gouvernement provincial a augmenté. Et puis, j'ai bien aimé la mise en garde de Pascal Toupin-Sillinger dans son entrevue. Il dit « Écoutez, là, on a un surplus, mais on nage pas dans l'argent non plus. Là, il faut créer un fonds de réserve. Et puis, on a été chanceux avec la météo cette année. Ça ne veut pas dire que l'an prochain, ce sera comme ça. Alors, on va discuter de ça. On va parler des gaz à effet de serre au Canada, la situation qui est pas vraiment formidable. Je vous parlerai aussi des ventes d'alcool qui sont en baisse au Manitoba, mais les jeux de hasard et le cannabis, ça, c'est en hausse. Alors ça fait la une de la version électronique du Winnipeg Free Press ce matin. Alors, on va parler sport aussi. Hey, les Jets de Winnipeg, j'ai pas vu le match parce que c'était sur Prime. Je n'ai pas Prime. Alors, j'ai pas regardé le match, mais ils ont gagné. Alors, ça a été tout un match pour ceux qui l'ont regardé. Et puis, c'est Kyle Connor qui a été encore une fois le héros du côté des Jets de Winnipeg dans cette victoire de 3-2 contre l'Avalanche du Colorado. On va parler météo aussi. Encore une fois, une très belle journée aujourd'hui. Ce sera beau demain, ce sera beau samedi. Ça va commencer à se rafraîchir un petit peu à compter de dimanche, mais il n'y a pas énormément de précipitations en vue et pas de gel avant la nuit de lundi à mardi. Alors, pour l'instant, là, pour ceux qui veulent profiter de l'air frais sans avoir trop froid, ben c'est encore le temps. 9h08, si vous avez des demandes spéciales, des commentaires, vous pouvez m'écrire par texto 431-999-3691. Et j'ai envie de commencer avec une chanson un peu frivole pour nous mettre de bonne humeur. Voici La Banane. Philippe Catherine sur les ondes d'Envol 91 FM.
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C'était l'Assemblée générale annuelle hier soir du festival Hey Ho du voyageur. Et puis, ça a été une soirée plutôt positive pour plusieurs raisons. D'abord, on a annoncé un surplus de plus de 181 000 $. Alors ça, déjà, c'est une bonne nouvelle. Et puis, on a également élu un nouveau président. Il s'appelle Pascal Toupin-Sellinger. Vous avez pu l'entendre ce matin. James Olivier, notre journaliste, était sur place. Alors, il y a eu une entrevue qui a été présentée sur les ondes de Franco Matin. Ah, d'abord, le surplus, comment on l'explique? Je vous laisse deviner. Je pense que la météo a joué un grand, grand rôle, un rôle de premier plan. Il a fait vraiment très, très beau pendant le Festival 2026. Yannick Fréchette, le président sortant a dit « Nous avons aussi enregistré de très bonnes ventes de boissons. La fermeture plus tardive des bars a permis d'atteindre ce résultat. De façon générale, la combinaison d'une gestion rigoureuse des dépenses, d'une logistique efficace, d'un beau temps et d'une forte fréquentation nous a été très bénéfique. » C'est ce qu'il a dit devant l'Assemblée, tel que rapporté par Radio-Canada Manitoba. Oui, élu au cours de la réunion, le nouveau président Pascal Toupin-Sellinger s'est dit prêt à relever le défi de la pérennité financière. Alors, il a annoncé qu'on va commencer un fonds de stabilisation, un fonds de réserve. On a actuellement repris l'aménagement de la Maison du Bourgeois, donc tous les profits de location de la salle vont à 100% au Festival du Voyageur. Alors ça, c'est sans doute une source de revenus appréciable. Mais je remarque aussi que dans l'entrevue qu'il a accordée à James Olivier, il a dit, hey, écoutez, on nage pas dans l'argent. C'est pas parce qu'on a un surplus de 180 000 $ qu'on est riche pour autant. Il faut justement créer un fonds de réserve. Et puis, il y a des années où ça va être plus difficile. En plus, on a reçu une subvention importante de la province. Bref, il faut quand même tout relativiser selon le nouveau président. Maintenant, Raymond Lafond, lui, il est membre de l'organisme comptable professionnel agréé. Il a salué la rigueur budgétaire. Il a notamment souligné que les dépenses de l'événement n'ont progressé que de 1% pendant que les revenus bondissaient de 10%. Et je vous le disais aussi, il y a eu un appui accru du gouvernement manitobain. La contribution financière a grimpé quand même de 45% par rapport à l'année précédente. Et lors de son allocution, Pascal Toupin-Sellinger a également avoué avoir hésité avant d'accepter ce rôle. Il a dit en entrevue avec James Olivier, « J'étais réticent ». Mais on a fini par me convaincre, et c'est Yannick Fréchette notamment, le président sortant, qui l'a vivement encouragé. Alors, Radio-Canada rapporte qu'il a dit « J'étais ému et réticent, mais j'ai accepté cet honneur. J'accepte ce devoir à titre de président et je vous demande de porter le flambeau du festival dans votre vie quotidienne afin que nous revendiquions haut et fort que nous sommes le cœur battant de notre ville. » Il a été élu sans opposition, un an à peine après son entrée au conseil d'administration. Il y a aussi des nouveaux conseillers, Éric Chagnon, Charlotte Gacougnol et Monique Vanoche, qui ont été élus au poste de conseiller-conseillère. Et le conseil d'administration a toutefois encore un poste de conseiller ou de conseillère à pourvoir. Maintenant, en clôture de l'Assemblée, les participants ont rappelé qu'un hommage sera rendu à deux disparus très, très importants des membres de l'Ordre du Voyageur, Lucien Loisel et Gabriel Forêt, qui nous ont quittés l'an dernier, respectivement. Alors donc, les hommages auront lieu les 15 et 20 février. Le 15, je pense que c'est pour Lucien, et le 20 pour Gabriel, et ce sera à l'Auberge du Violon. 9h15, n'hésitez pas à m'écrire, si vous le voulez, au 431-999-3691. On va aller, je pense qu'ils sont déjà venus au Festival du Voyageur, mais ça doit faire 20, 25, 30 ans. Les Respectables, avec l'homme 7-Up, sur les ondes d'envol 91 FM.

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1: Un candidat républicain au Sénat aux États-Unis appelle à la fin de la guerre commerciale avec le Canada. Mike Rogers a affirmé « Le Canada n'est pas notre ennemi ». C'est une nouvelle publicité diffusée depuis hier. Le candidat républicain au Sénat du Michigan appelle le président américain Donald Trump à mettre fin à la guerre commerciale avec le Canada. Mais il ne nomme pas Donald Trump dans sa publicité. C'est une campagne de 30 secondes qui a été diffusée hier sur les réseaux sociaux. Il affirme qu'ici au Michigan, nous savons que le Canada n'est pas notre ennemi. Nous devons mettre fin à cette guerre tarifaire dès maintenant. Je vous fais écouter l'audio de cette publicité. C'est évidemment en anglais et ça dure 30 secondes. Mike Rogers, candidat républicain pour le Sénat dans l'État du Michigan.
2: Drinking a Labatt and watching the Red Wings, man, it just doesn't get any more Michigan than that. And here in Michigan, we know that Canada is not our enemy. We need to end this tariff war now. As Michigan Senator, I'll bring both parties together to lower your prices. That's job number one. And Abdul, he wants to hit Michigan families with a $3,000 tax increase, the biggest in history. I'm Mike Rogers, and I approve this message because I'll actually put dollars back in your pocket.
1: Alors ça, c'est Mike Rogers, et quand il parle de Abdul, il parle de Abdul El-Sayed, qui est son adversaire et qui représente le Parti démocrate. Alors, pour ceux qui veulent une petite traduction, il dit essentiellement ceci. Boire une Labatt en regardant un match des Red Wings, franchement, il n'y a pas plus Michigan que ça. Et ici, dans le Michigan, nous savons que le Canada n'est pas notre ennemi. Nous devons mettre fin à cette guerre commerciale maintenant. Alors, ça, c'est en résumé là, ce qu'il dit, là, particulièrement au début de sa publicité. Il est assis dans un bar sportif avec, justement, une bière Labatt, bien canadienne, à la main. Et puis, il met de l'avant les liens économiques et culturels entre le Michigan et le Canada. En tant que sénateur du Michigan, je ferai en sorte que les deux parties s'entendent pour faire baisser les prix. C'est ma priorité numéro un. Il ne mentionne pas explicitement Donald Trump. Il a même appuyé Donald Trump. Et même qu'on peut dire que sa prise de position marque un revirement. Il avait auparavant défendu les droits de douane imposés par le président américain. Mike Rogers avait notamment déclaré au mois d'août, à la fin août, que Donald Trump avait raison de vouloir mettre l'Amérique en premier et que les droits de douane étaient nécessaires, tout en précisant qu'ils ne constituaient pas une solution applicable à tous les programmes, à tous les problèmes, pardon. Et le président américain avait d'ailleurs apporté son soutien à la candidature de Rogers en juillet. Les deux hommes entretiennent depuis plusieurs années des liens politiques étroit. Je ne sais pas si M. Trump était content d'entendre cette annonce. Il a réagi en disant je pense que Mike Rogers lance un appel à ce que le Canada conclue une entente avec les États-Unis. J'ai compris qu'il estimait que le Canada devrait conclure une entente, mais je suis pas certain qu'il était particulièrement de bonne humeur quand on a critiqué les tarifs douaniers, en tout cas pour ce qui est des citoyens du Michigan. Je vous rappelle que les élections de mi-mandat auront lieu le 3 novembre. 8 degrés en ce moment à la Fourche, 6 degrés à l'aéroport international Richardson de Winnipeg. Et c'est un ciel généralement nuageux, mais j'ai des rayons de soleil là qui se reflètent dans mes écrans d'ordinateur. Alors, Je soupçonne que le soleil se crée un petit chemin. Et c'est ce qu'on prévoit aujourd'hui, c'est une alternance de soleil et de nuages avec un maximum de 17. Quelques nuages la nuit prochaine, ça va s'ennuager par la suite avec un minimum de 6. Et demain, ce sera d'abord nuageux, mais un dégagement en après-midi avec des vents qui vont augmenter en après-midi jusqu'à 40 et même 60 km à l'heure en provenance du sud-est, maximum de 17 degrés. L'aperçu pour samedi, une très, très belle journée, ensoleillée avec un maximum de 23. Mais le reste de la longue fin de semaine, ce sera un petit peu plus frais. Alors, dimanche, nuageux avec 11 degrés. Il y a aussi 40% de probabilité d'averse dans la nuit de dimanche à lundi. Et lundi, ce qu'on prévoit pour l'instant, c'est du temps nuageux avec un maximum de 9 degrés. Donc, je pense que samedi, là, 23 degrés, ce sera le point d'exclamation de l'été qui s'est un petit peu étiré. Et puis, à partir de dimanche, on va un petit peu davantage rentrer dans la saison d'automne. D'ailleurs, j'ai tellement de choses à vous dire aujourd'hui. Je faisais une petite recherche pour savoir quand est-ce que va se coucher le soleil, étant donné qu'on garde l'heure avancée dorénavant. Et puis, j'ai été quand même assez surpris, parce que là, je vais animer l'émission de 7h à 9h. Alors, restez avec moi, là, je vais vous expliquer ce que j'ai fait. Alors, j'ai regardé à quelle heure le soleil se lève à partir du mois de novembre. Et là, attendez un petit peu, j'y arrive. Le vendredi 27 novembre, le soleil va se lever à 8h59 et 37 secondes. On va voir des lueurs un petit peu avant ça, mais officiellement. Et le samedi 28 novembre, le soleil va se coucher à 9h01 minute et 1 seconde. Ça veut dire que quand l'émission Jean Fontaine Bonjour va prendre fin, il va faire officiellement encore noir. Et ça va pas aller en s'améliorant. Non, parce que en décembre, le soleil va se coucher aussi tard que 9h26 et 37 secondes. Alors, tout ça pour dire, mes chers amis, que oui, on est content là, de plus changer l'heure. On a décidé, en fait, le gouvernement du Manitoba a décidé de garder l'heure avancée. Paraît-il que c'était la préférence des Manitobains. Mais je me suis quand même posé la question, est-ce qu'on y a pensé suffisamment? Est-ce qu'on veut vraiment commencer la journée au boulot alors qu'il fait encore noir? Si vous commencez à 9 heures, par exemple, l'école aussi, ça veut dire que pendant presque tout l'hiver, les jeunes vont arriver puis il va faire encore noir. Je ne sais pas. J'ai pas une grosse opinion là-dessus. Si vous en avez une, vous pouvez me la partager. Alors, je vous rappelle mon numéro de texto 431-999-3691. Les Hey Babies maintenant. J'ai vendu mon char. 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

Chanson de Naïma Franck sur les ondes d'Envol 91 FM, ça s'appelle Félicité. Et puis, il y a Christian Dibi qui vient d'entrer dans mon studio pour me montrer une vidéo qu'on a tournée pour le Radioton Denise Lécuyer. Ça va être en ligne, je présume, plus tard aujourd'hui. C'est très comique, c'est très drôle, très bien fait d'ailleurs. Bravo à Christian. L'Institut climatique du Canada estime qu'en tout, 691 mégatonnes d'équivalent CO2 ont été émises au pays en 2025. Et c'est une hausse de 0,9% par rapport à l'année précédente. Ça, 0,9% de plus, c'est l'équivalent de 1,3 million d'automobiles pendant une année. Fait que ça peut paraître pas beaucoup. Mais imaginez, c'est comme si tout à coup, il y avait 1 300 000 véhicules de plus qui circulaient avec des voitures à essence, bien sûr. Alors, le Canada s'éloigne un peu plus de ses cibles climatiques, rapporte la presse. Les émissions de gaz à effet de serre devaient diminuer en 2025. La dernière année a été marquée par de nombreux reculs en matière d'environnement, si bien que l'objectif de carboneutralité en 2050... semble hors d'atteinte. L'augmentation des émissions du Canada est survenue en même temps que les gouvernements ont supprimé ou affaibli d'importantes politiques en matière de climat, tout en planifiant des projets à forte intensité d'émissions. Ça, c'est ce que note l'Institut climatique du Canada. Cette combinaison exercera une pression à la hausse sur les émissions dans les années à venir. Le rapport annuel sur l'estimation préliminaire des gaz de GES est publié aujourd'hui, au moment où les députés de la Chambre des communes s'apprêtent à adopter le projet de loi C-39 en deuxième lecture. Et ça, c'est le projet pour accélérer les projets d'exploitation des ressources naturelles. Et puis, l'Institut climatique du Canada ajoute que cette accélération, que cette augmentation, c'est dû principalement à l'usage du gaz naturel. Le secteur de production d'électricité dépend de plus en plus du gaz naturel, ce qui freine les gains réalisés grâce à l'élimination progressive de l'électricité au charbon, toujours selon l'Institut. Les émissions du secteur pétrolier et gazier, qui sont le plus grand émetteur au pays, sont demeurées stables, tout comme celles des transports, qui est deuxième émetteur en importance. Alors là, et ça aussi, c'est quand même assez triste. L'Institut note que le Canada accuse maintenant un retard de 20 ans sur sa cible de réduction des GES pour 2030. Le Canada s'est engagé dans le cadre de l'accord de Paris sur le climat à réduire ses émissions de 40 à 45 en 2030 par rapport au niveau de 2005 et à atteindre la carboneutralité d'ici 2050. C'est clair qu'on ne va pas atteindre cet objectif à moins de faire des changements majeurs. Alors, c'est sûr que les politiques d'apaisement du gouvernement de Mark Carney, surtout envers l'Alberta, construction d'un pipeline, usage de gaz naturel pour fabriquer de l'électricité, c'est pas nécessairement de l'énergie propre et puis ça contribue effectivement au réchauffement climatique. Les Canadiens qui ont connu encore cette année un été marqué par les incendies de forêt, des inondations causées par des pluies torrentielles et des tempêtes. Et je vous rappelle que le réchauffement planétaire est lié au nombre grandissant de phénomènes météorologiques extrêmes. Vous écoutez Envol 91 FM, commentaires, demandes spéciales, chansons. 431-999-3691 par texto. Vous pouvez m'écrire également via la boîte Messenger de Jean Fontaine Bonjour sur Facebook ou via mon compte Instagram que je vérifie une fois de temps en temps. Le nom de ce compte, c'est Randomerie. C'était le titre de l'émission bénévole que j'animais il y a de cela, oh mon Dieu, presque 9 ans maintenant. Mais j'ai gardé le nom, j'aime ça, Randomerie. Alors, c'est un jeu de mots avec random, mais francisé, vous voyez. Alors, voilà, des fois, j'ai des idées comme ça. Ça me passe par la tête. On va écouter une chanson. Allons-y, attendez que je fasse mon petit choix. Ah, j'aime beaucoup cette chanson. C'est une chanson de Kevin Parent, gaspésien, qui s'intitule « Les doigts ». Alors, c'est une très bonne façon, chers enseignants et enseignantes qui nous écoutez, d'apprendre le nom de chacun des doigts à vos élèves. Voici Kevin Parent sur les ondes d'Envol 91 FM.

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1: Et c'est Rihanna qu'on vient d'entendre avec nos repères sur les ondes d'Envol 91 FM. Rihanna, bien sûr, du Manitoba. 9h42 minutes. Malheureusement, j'ai pas vu le match des Jets de Winnipeg hier. Je l'aurais regardé, je pense bien, surtout que c'était contre l'Avalanche du Colorado, une équipe toujours spectaculaire avec Cale Makar et Nathan MacKinnon, mais c'était sur Prime, et non pas à Sportsnet ou non pas à TSN, mais bien sur Prime. Je n'ai pas Prime et je ne vais pas m'abonner pour quelques matchs, alors désolé, mais si vous avez eu la chance de voir ce match-là, ça a dû être un très bon match. Les Jets l'ont emporté 3-2 contre l'Avalanche du Colorado, alors c'est une belle victoire. Kyle Connor, encore une fois, a été brillant. Il a marqué son deuxième but avec 60 secondes à faire seulement au temps régulier à 19 minutes pile, et c'est comme ça que les Jets se sont assurés de la victoire. Connor a complété une montée avec Mark Scheifele pour déjouer Mackenzie Blackwood. Il a 5 buts en 4 parties, notre ami Connor. Et les Jets ont remporté leurs 3 derniers matchs. Youpi! Je suis vraiment content. C'est un bon début de saison pour nos Jets qui se sont rajeunis, hein, je pense, avec l'arrivée de plusieurs joueurs. Et puis, je pense que c'est une bonne chose. C'est une équipe probablement plus rapide maintenant qu'elle l'était l'an dernier. Alors, Connor, maintenant, totalise 328 buts en carrière. Ça le place à égalité avec Ilya Kovalchuk au troisième rang de l'histoire de la franchise des Jets Trashers, derrière Dale Hawerchuk, qui en a 379, et Mark Scheifele, qui joue toujours, évidemment, et qui en a 372. Le Colorado a quand même dominé au tir avec une récolte de 34 lancés contre seulement 19 pour les Jets. Mais les Jets, écoutez, ils ont été opportunistes. Cole Perfetti a été l'auteur de l'autre but des Jets. Scheifele et Dylan Sandberg ont récolté chacun 2 passes. Une mauvaise nouvelle, cependant, le défenseur Josh Morrissey n'a pas terminé la partie. Il a été victime d'une blessure au haut du corps. À Washington, c'était, imaginez ça, le 101e affrontement entre Alex Ovechkin et Sidney Crosby au fil de 22 saisons. Ce sont les Capitals qui ont eu le meilleur sur les Pingouins, victoire de 5-3. Et puis à Anaheim, les Oilers d'Edmonton ont remporté un match de 5-2 contre les Ducks. Assez bon début de saison pour les Oilers d'Edmonton sous la férule de Mike Babcock, le controversé entraîneur Mike Babcock. Du côté du Canadien de Montréal maintenant, le gardien Jacob Fowler a été rappelé du club école de Laval après que Samuel Montembeault se soit blessé à l'entraînement hier. Alors, Montréal reçoit ce soir les Prédateurs de Nashville. Au baseball, il y a 3 séries de division qui ont pris fin hier. Il y avait 3 matchs, 3 séries qui ont pris fin. Les Rays de Tampa Bay ont balayé les Yankees de New York en 3 matchs. Ils ont gagné hier 4-3 au Yankee Stadium. C'était pas mal silencieux à la fin du match. Les Dodgers de Los Angeles ont gagné leur série de 3 matchs contre 1 seul pour les Braves d'Atlanta. Et les Brewers de Milwaukee ont envoyé les Padres de San Diego en vacances également 3-1 en 4 matchs. Donc, il ne reste qu'une série de division qui se poursuit ce soir à Chicago. Et ce sont les White Sox qui mènent 2-1 contre les Guardians de Cleveland. Dans quelques instants, on va parler de la peste. Vous vous souvenez peut-être, vous avez entendu parler de la peste noire qui avait vraiment rayé de la carte 30 à 40% de la population en Europe. Évidemment, c'était au 14e siècle, alors ça fait très, très longtemps. Mais là, il y a des craintes que la peste soit de retour parce qu'il y a une personne qui a été infectée. C'est pas confirmé que c'est la peste, mais je vous en parle. C'est en Russie. Alors, je vous en parle dans quelques instants sur les ondes d'Envol 91 FM. Pour m'écrire, c'est 431-999-3691. Une chanson de Cécile Hercule. C'est une autrice, compositrice, interprète que j'ai découvert lors de mon passage à Espace Musique. Il y a de cela plusieurs années, j'avais eu la chance d'animer une émission régionale pour l'Alberta, la Saskatchewan et le Manitoba pendant 2 ans, je pense bien. Alors la voici, Cécile Hercule et la chanson Roger. Ça parle d'un bandit. Alors écoutez bien ça. Et puis merci d'être là.

0: Très jolie chanson de Maud Odette, pas besoin de se mentir, sur les ondes d'envol 91 FM. La peste, c'est une maladie transmissible des animaux vertébrés aux humains. C'est causé par le bacille Yersinia pestis, qui a été découvert par Alexandre Yersin de l'Institut Pasteur en 1894. Et elle a eu de nombreux impacts dans l'histoire humaine. Trois grandes pandémies se sont distinguées. Au total, il y en a eu une, la plus récente, c'est la troisième pandémie de 1855, autour de 1855, donc au milieu du 19e siècle. En fait, ça s'est poursuivi, c'est ça, jusqu'au milieu du 20e siècle. Alors, cette peste, on en a peur, évidemment. Elle est plus ou moins enrayée, elle est traitable, il faut bien comprendre cela. Sauf que là, il y a quelque chose, une nouvelle. En fait, ça fait quelques jours qu'on en parle, mais la presse a fait un article aujourd'hui dans lequel on apprend que la Russie a mis en quarantaine 200 employés d'un institut de recherche sur la peste qui est situé en Sibérie après la mort suspecte d'une technicienne. Et puis, le journaliste Mathieu Perrault pose la question, est-ce qu'on doit craindre un retour des grandes épidémies du Moyen-Âge? Et que s'est-il donc passé à cet institut de recherche antipeste d'Irkoutsk? Alors, la technicienne, elle s'appelle Daria Chipilova, 28 ans. Elle a été admise à l'hôpital le 29 septembre. Elle est morte d'une pneumonie le 2 octobre. Et les autorités russes ont mis en quarantaine 200 employés de l'Institut sibérien. Hier, mercredi, elles ont mis fin à la surveillance de 90% de ces personnes, ont indiqué avoir fait au total 5000 tests. Il y a des médias locaux qui ont rapporté que des maisons de certains employés avaient été désinfectées. Alors, le docteur Cédric Yansouni, microbiologiste infectiologue au Centre universitaire de santé McGill à Montréal, dit « Une pneumonie mortelle chez une jeune femme qui travaille dans un institut de recherche sur la peste » Eh bien, c'est sûr qu'on pense à la peste. Mais pour l'instant, les autorités russes ont refusé de confirmer qu'il s'agit bien de la peste. Il y a 5 pays d'Asie centrale qui ont resserré leur contrôle à la frontière face à cette menace. Et puis, le patron de l'Organisation mondiale de la santé, Tedros Adhanom Ghebreyesus, a déploré en conférence de presse le peu d'informations qui ont été transmises par la Russie. Et là, on peut se poser la question, est-ce que la peste est dangereuse pour les proches d'une personne infectée? Oui. Selon Piero Oliaro, qui est spécialiste des pandémies à l'Université d'Oxford, il faut normalement passer quelques heures avec une personne infectée pour qu'il y ait un risque. Alors, ça se transmet pas immédiatement, mais si on est infecté, en l'absence de traitement, la mortalité de la peste pulmonaire est de 80 à 85. Fort heureusement, nous avons beaucoup de très bons traitements. Voilà qui est quand même rassurant. De plus, les gens qui contractent la peste demeurent très peu de temps asymptomatiques. Il n'y a pratiquement aucun risque d'avoir une pandémie de peste parce que si vous l'avez, vous allez l'avoir rapidement. Je devrais pas dire si vous l'avez, je veux pas vous impliquer là-dedans, mais si quelqu'un l'a, il va le savoir assez rapidement. Et puis, les infections dans les laboratoires de ce genre, quand on travaille sur des pathogènes, sont plus souvent mortelles parce que dans ces laboratoires, on cultive les pathogènes. Donc, ils sont présents en milliards de copies d'exemplaires contre quelques centaines seulement lorsqu'on est exposé à une personne infectée. Et puis, il faut savoir aussi qu'il y a trois formes de peste. Il y a la peste bubonique, c'est la plus fréquente. C'est causé par des piqûres de puces infectées. Ça fait enfler les ganglions. On appelle ça des bubons. La bactérie peut générer une peste pulmonaire aussi, qui, elle, peut être transmise d'une personne à l'autre. Et dans des cas extrêmes, la peste peut se transférer dans le sang. Ça devient une peste septicémique. Alors, pourquoi les épidémies de l'Antiquité et du Moyen-Âge étaient-elles si dangereuses si on peut traiter? Ben, c'est qu'on pouvait pas dans le temps. Probablement à cause des conditions sanitaires aussi. Il y avait pas de traitement moderne. Et puis, paraît-il, selon le docteur Yansouni, qu'il y a moins de puces en général dans les maisons aujourd'hui. Et ce qu'il faut savoir, c'est que la peste noire, ça, c'est dans l'histoire, au milieu du 14e siècle, avait tué 30 à 50% de la population européenne. Alors, ça a été quand même majeur, on va se le dire. Alors, donc, il n'y a pas d'inquiétude à y avoir. Pour l'instant, c'est un cas isolé. La Russie n'a pas émis de commentaires, pas beaucoup d'informations. On sait juste qu'il y a 200 personnes qui ont été isolées, mises en quarantaine. Et pour l'instant, ça semble contenu, mais on va garder un œil là-dessus, comme dirait l'autre. 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

Bienvenue à cette deuxième heure de Jean Fontaine. Bonjour. Au menu, au Manitoba, vente d'alcool en baisse, mais le cannabis et les jeux de hasard en hausse. Une pétition pour légaliser le viol a circulé dans une école secondaire du Québec. Et l'Université de Saint-Boniface crée un espace pour la réconciliation. En plus des sports, la météo et tout ce qu'il faut pour bien commencer la journée. J'espère qu'elle est bien entamée. Bienvenue à Jean Fontaine. Bonjour.

Non, mais fais-tu beau? Fais-tu beau, rien qu'un peu? Vraiment. Quelle météo formidable! C'est le 8 octobre et on se penserait, je sais pas, à la mi-septembre. Et les degrés continuent de monter. On avait 6 degrés à 9 heures. J'imagine qu'on est à 8 ou 9 maintenant. J'aurai pour vous la mise à jour météo dans une vingtaine, quinzaine de minutes. On va parler, donc, oui, ça, c'est une histoire, vraiment, ça m'a un peu troublé. Et écoutez, il faut pas en faire non plus un drame tout de suite, mais c'est une pétition pour légaliser le viol. OK, c'est peut-être... Selon les élèves impliqués, ce serait une mauvaise blague. Mais c'est pas une mauvaise blague, c'est une blague à ne pas faire. Et malheureusement, il y a des associations qui sont faites avec le discours masculiniste qui devient de plus en plus prévalent, notamment sur les réseaux sociaux. On pense à Andrew Tate, c'est peut-être la tête d'affiche, mais il y en a plein. Il y en a plein et parfois c'est même beaucoup plus subtil. Puis les jeunes garçons, là, les jeunes adolescents, je trouve, qui sont un peu dans le pétrin avec ces discours rétrogrades et dangereux. Enfin, je vais vous parler de ça parce que même si ça se passe pas ici, je me dis, ça pourrait avoir des échos un peu partout. Et puis, tout ça pour dire que c'est pas joli joli. L'Université de Saint-Boniface, ça c'est vraiment très cool. Ils ont créé un espace pour la réconciliation avec les peuples autochtones et métis. Et c'est, en tout cas, les photos nous montrent un local qui est très, très chaleureux. Très attrayant aussi, alors on va vous parler de ça. Et puis on va vous parler dans quelques instants des ventes d'alcool qui sont en baisse. Ça, c'est pas juste au Manitoba, hein. C'est vraiment un phénomène que l'on connaît un peu partout au Canada. Par contre, le cannabis à la hausse, mais il y a des explications pour ça. Les jeux de hasard à la hausse aussi, ça c'est un petit peu plus triste, je trouve, parce que c'est pas toujours les gens très fortunés qui jouent aux jeux de hasard et parfois une bonne partie de leurs revenus qui sont pas toujours substantiels passent par là. Et puis, sachez une chose, si vous achetez des billets de loterie, si vous jouez dans les jeux de loterie, poker, vous allez peut-être gagner une ou deux fois, mais sur le long terme, vous n'avez aucune chance. Aucune chance de vous en sortir avec plus d'argent que vous avez investi, et je mets « investi » entre guillemets, que vous avez avec lesquels vous avez nourri cette machine des jeux du hasard. 10h04, vous pouvez toujours m'écrire 431-999-3691. Je vais aller du côté d'une chanson d'Eli Rose maintenant, une chanson qui s'intitule « Je sais pas ». Et ce sera suivi donc de mon intervention au sujet de cette baisse de la vente d'alcool au Manitoba. 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
1: On peut penser que c'est une bonne nouvelle, je pense que ça en est une. Les ventes d'alcool sont en baisse au Manitoba. Et on sait que les jeunes sont moins portés sur l'alcool que nous, les plus vieux. Alors ça, c'est sans doute une très bonne chose. Par contre, les jeux de hasard et le cannabis, ça fonctionne. En fait, les ventes sont à la hausse au Manitoba. La Société des alcools et des loteries du Manitoba a généré 724 millions de dollars de profits pour la province en 2025-2026. La part d'union provient toujours de l'alcool, malgré le fait que ça ait baissé un petit peu. Ça témoigne d'une performance globale stable, selon un rapport, malgré un environnement opérationnel changeant. Le récent rapport de la Société des alcools et des loteries du Manitoba montre que les Manitobains ont moins soif d'alcool et plus envie de jeux de hasard et de cannabis, rapporte le Winnipeg Free Press. En 2025-2026, le bénéfice net provenant des ventes d'alcool s'élevait à 308 millions de dollars contre 317 millions l'année précédente. Alors, c'est une baisse. Le jeu en ligne, par contre, a généré un revenu net de 44 millions et c'était 43 millions l'année précédente. Pour ce qui est du cannabis, on est passé de 47 à 54 millions. Et parallèlement, la société d'État devait faire face aux risques et aux menaces qui pesaient sur sa part de marché, notamment les sites de jeux en ligne non réglementés, ainsi que le marché noir du cannabis, parce que oui, ça se vend encore du pot par les pocheurs du coin. Alors, le Manitoba a pris des mesures pour empêcher Bodog, et ça, c'est dans le rapport là, de la société d'État. Bodog, c'est une entreprise qui facilite le jeu en ligne, le jeu de hasard en ligne. Alors, le Manitoba a pris des mesures pour empêcher cette compagnie d'exercer ses activités dans la province. Et nous continuons de travailler avec nos partenaires nationaux pour dissuader les plateformes illégales de détourner des revenus potentiels pour les Manitobains vers des opérateurs offshore, comme on dit. Alors, l'an dernier, le juge Jeffrey Harris de la Cour du Banc du Roi du Manitoba a interdit à Bodog, un casino en ligne offshore, d'exercer ses activités dans la province après que la Société d'État a fait valoir que le site illicite avait détourné une part importante de ses revenus. Un porte-parole de la Société des alcools et des loteries du Manitoba a déclaré hier que les opérateurs illégaux tirent des Manitobains environ 95 millions de dollars de revenus bruts de jeux. On sait que ça a été légalisé, notamment en Ontario, et je pense depuis peu également en Alberta. Alors, oui, il y a une réglementation, mais vous savez, les Bet 99, puis les Bet 360, puis enfin, il y en a plein, là. Les MGM, etc., etc. On voit les annonces. Nous, quand on regarde les sports, on voit les annonces de ces sites, de ces casinos en ligne, de ces sites de paris sportifs. Sauf que, comme Manitobain, on n'y a pas accès en principe. Mais il y en a qui réussissent vraiment à détourner ça simplement en fournissant, j'imagine, une adresse ontarienne ou autre. On a tous un cousin ou une cousine ou un ami quelque part. En Ontario, je présume qu'on peut faire ça comme ça. Alors, ça représente ces 95 millions qui sont investis, si vous voulez, dans les sites illégaux. Ça représente une perte d'environ

des obstacles pour ouvrir une boutique de cannabis. Et ces efforts permettent au marché légal de concurrencer les sources illicites et de garantir un accès sûr aux consommateurs. La loi sur la Société des alcools et des loteries du Manitoba exige que la province consacre 2% de son revenu net à des initiatives de responsabilité sociale. Donc ça, c'est seulement, c'est pas une tonne d'argent, là. C'est 14 millions de dollars qui ont été réservés à ces initiatives. Selon le rapport 2025-2026, il y a les programmes Drink Sense, que vous connaissez peut-être, Jeux éclairés aussi, qui visent à aider les consommateurs à prendre de meilleures décisions à moindre risque. Il y a aussi des programmes de formation à la vente et au service à la clientèle pour les employés. Donc ça vient du 14 millions de dollars, ainsi que des programmes provinciaux de traitement des dépendances, ainsi que des recherches indépendantes sur la réduction des méfaits causés par l'alcool, le cannabis et les jeux de hasard. Alors, en gros, là, si vous voulez discuter de tout ça lors de votre prochaine pause, vous pouvez dire, hey, les ventes d'alcool sont à la baisse au Manitoba, mais le pot puis les jeux de hasard, ça monte, par exemple. Et si vous dites juste ça, vous allez déjà avoir l'air bien informé. 10h13, demande spéciale toujours acceptée. Vous m'écrivez au 431-999-3691. On va écouter la chanson, très jolie chanson, « Où on dansait autrefois ». C'est une chanson de William Cloutier et Zach Chico. Sur les ondes de votre radio, Envol 91 FM.

0: La musique de Mitsou et Yacitidon sur les ondes d'Envol 91 FM. C'est chaud, une reprise d'un vieux succès de Mitsou, mais avec l'artiste Yacitidon. Mitsou, d'ailleurs, qui avait approché cet artiste pour dire « Hey, j'aimerais ça faire une chanson avec toi. » Puis il a dit « T'es qui, toi? » Parce que Yacitidon, c'est un jeune homme, alors il n'avait pas connu Mitsou, qui a eu ses heures de gloire dans les années, fin des années 1990. On fait une petite pause et au retour, je vais vous parler notamment du prix Nobel de la littérature qui a été remporté par une Canadienne.
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0: C'est une Canadienne qui a remporté le prix Nobel de littérature. C'est la poétesse Anne Carson, dont l'œuvre mêle l'Antiquité à l'avant-garde. Alors, l'annonce du prix a été faite jeudi par l'Académie suédoise à Stockholm. C'est ce que rapporte Associated Press. Ingrid Carlberg, qui est le secrétaire perpétuel de l'Académie, a indiqué que l'autrice se trouvait en Islande, à l'écoute du vent, lorsque l'Académie l'a contactée pour lui annoncer la nouvelle aujourd'hui, plutôt aujourd'hui. Alors, Madame Carlberg, je présume que c'est une dame, Ingrid, il faut que ce soit une femme, elle a été très surprise, mais très heureuse. Je le sentais dans sa voix. Et puis, Madame Carlberg du comité Nobel a déclaré que l'Académie avait récompensé Carson pour son œuvre audacieuse et inventive qui, dans un dialogue ludique avec la tradition classique, a créé de nouvelles formes pour la littérature contemporaine. Poétesse, essayiste, helléniste, traductrice, Madame Carson est reconnue comme une maîtresse de l'ésotérisme dont l'œuvre constitue un genre à part entière. Dans sa bibliographie, il y a une vingtaine de livres, ça va de la poésie aux essais, ça passe par le théâtre, elle a fait même des livrets d'opéra et la traduction de textes grecs anciens, c'est pour ça qu'on dit qu'elle est helléniste. Et parmi ses ouvrages figure Eros de Bittersweet, une réflexion sur le plaisir et la douleur du désir dans la littérature grecque antique. Alors, cependant, alors que sa stature de poétesse s'affirmait au fil de plus de 3 décennies, les détails de sa vie privée restent insaisissables. C'est pas une personne très, très publique. Et sa discrétion est parfaitement illustrée par la biographie succincte qui figure sur la quatrième de couverture de ses livres. Ça dit toujours ceci. Poétesse canadienne, essayiste et traductrice de mythologie grecque. C'est tout. Mais selon diverses sources, Madame Carson, Anne Carson, est née à Toronto en 1950. Elle a étudié les lettres classiques à l'Université de Toronto et elle a enseigné dans plusieurs établissements, notamment les universités McGill à Montréal, l'Université du Michigan et Princeton même. Alors Anne Carson est la deuxième Canadienne à recevoir le prix Nobel de littérature. Qui est la première? 2013? Alice Munro, en 2013. Alors, le prix Nobel de littérature vient avec une récompense de 12 millions de couronnes suédoises. C'est environ 1,7 million de dollars canadiens. À noter que c'est demain qu'on va connaître le prix Nobel de la paix. Le prix Nobel de la paix. Et on sait que Mark Carney a été dans les discussions. Je ne crois pas qu'il va gagner le prix Nobel de la paix. Je crois quand même qu'il va être personnalité de l'année Time. Mais je ne crois pas qu'il va gagner le Nobel de la paix. Mais quelle surprise ce serait! Alors demain, on pourra s'en parler. Probablement que Wissam aura l'information avant moi lors de l'émission Franco-Manitobain. Qui gagnera le prix Nobel de la paix? Je vous le donne en 1000. Ça ne sera pas Donald Trump. Même s'il voudrait bien, ça ne sera pas Donald Trump. On va écouter une chanson maintenant de Roxane Bruno. Ça s'intitule « Hold Me Close » sur les ondes. Et c'est en français. Oui, oui. C'est juste le titre. C'est parce que ça fait plus cool, hein? « Hold Me Close ». Tiens-moi proche. 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Voici Roxane Bruno.

La musique de Zaz sur Envol 91 FM. On ira. C'est 9 degrés en ce moment sur Winnipeg, à l'aéroport international Richardson de Winnipeg. 10 degrés à la fourche, ciel généralement nuageux, dit-on, mais moi je sens quand même que le soleil, il fait un effort pour être présent, avec des vents de l'ouest-nord-ouest à 14 km à l'heure. Et ce qu'on prévoit pour aujourd'hui, donc, c'est alternance soleil-nuage, avec un maximum de 17, une autre très, très belle journée. Oui, je vais en profiter pour golfer, juste un petit 9 à Lorette avec un ami. Et ce soir, cette nuit, quelques nuages. Minimum 6. Demain, généralement nuageux, mais ça se dégage en après-midi. Ça va devenir assez venteux en après-midi, maximum de 17 degrés. Et pour samedi, ensoleillé et une journée splendide. C'est comme le point d'exclamation de la fin de l'été prolongé, avec 23 degrés samedi. Dimanche, par contre, ce sera nuageux avec un maximum de 11, alors beaucoup plus frais. Il y a une possibilité d'averse aussi dans la nuit de dimanche à lundi. Lundi, c'est le congé de l'Action de grâce et ce sera nuageux avec un maximum de 9 degrés. Petite note de programmation, je serai absent, comme tous les animateurs, animatrices, pour la journée de lundi, puisque c'est congé. Mais le lendemain, le mardi 13 octobre, je change de créneau horaire. Alors, les retraités qui m'écoutent juste à 9h, là, il va falloir que vous vous leviez un petit peu plus de bonne heure, parce que je serai là de 7h à 9h. Alors, je vais remplacer Wissam Daoudi et son émission Franco-Matin. Alors, je garde Jean-Fontaine Bonjour, mais j'amène ça à 7h. Wissam doit se consacrer davantage à ses tâches de directeur de la programmation par intérim. Il a beaucoup de travail, notre ami Wissam. Je pense qu'il se sent pas soulagé, parce que je sais qu'il adore faire son émission le matin. Mais c'était évidemment très prenant. Vous savez, faire une émission de 2 heures de radio, quand on se prépare et qu'on la fait comme il faut, ça prend pas 2 heures. Ça prend 4, 5, des fois 6 heures. Alors, évidemment que c'était une entrave pour lui, pour le reste de son travail. Mais je suis certain qu'on va avoir l'occasion d'entendre Wissam ici et là. Et d'ailleurs, il sera là pour le Radioton. Le deuxième Radioton de Denise Écuyer, qui sera présenté le 21 octobre. C'est une nouvelle troublante quand même. Il y a une pétition pour légaliser le viol qui a été intercepté lorsqu'un élève a voulu la passer à un camarade de classe dans une école secondaire du centre de service scolaire de Saint-Hyacinthe, ça c'est au Québec. Ce qui se voulait une mauvaise blague de mauvais goût, selon ce qu'on a conclu, c'est le centre qui a conclu ceci, ça alerte quand même au plus haut point des organismes qui détectent une montée du masculinisme. Alors, c'est un article de Mélanie Marquis dans La Presse. L'événement remonte au 27 mars 2026. Et ce qu'on dit dans l'ensemble, c'est que le gouvernement doit déployer des ressources pour prévenir le masculinisme et les violences sexuelles de façon urgente. Ça, ce sont les mots du directeur général de l'organisme Ensemble pour le respect de la diversité. Il s'appelle Raphaël Provost. On va y revenir parce qu'il a fait plusieurs commentaires. D'abord, le Centre de services scolaires de Saint-Hyacinthe, par sa porte-parole Sagette Gagnon, a déclaré « Un enseignant a constaté qu'un élève présentant à un autre élève un bout de papier portant la mention « Pétition pour légaliser le viol » L'enseignant a immédiatement retiré le document. La situation a été prise très au sérieux dès sa découverte. Il n'y avait aucun argumentaire là qui était développé sur le document. Alors, tout ce que c'était écrit, c'est pétition pour légaliser le vol. Et c'était, on dit que les instigateurs étaient en secondaire 5, en cinquième secondaire, ce qui est l'équivalent ici de la 11e année. Il y a 3 élèves qui l'avaient officiellement signé, mais il y avait 12 noms sur le bout de papier. Il y avait la signature de l'élève qui a initié le tout. Il y avait 2 noms lisibles. Il y avait des doublons, des gens qui ont signé 2 fois. Il y avait des noms illisibles ou fictifs. Et on précise que la direction de l'école a rapidement rencontré les élèves et communiqué avec les parents. Et après une intervention de la psychoéducatrice de l'école et une rencontre avec des policiers de la Sûreté du Québec, il a été déterminé que ce geste se voulait une mauvaise blague de mauvais goût, mais a été traité avec tout le sérieux qui s'imposait, compte tenu de son contenu, parce que de tels propos, dit le centre scolaire, sont inadmissibles et répréhensibles.
Aucune accusation n'a été portée contre les deux élèves. Et je reviens à Raphaël Provost, qui est le directeur général de l'organisme Ensemble pour le respect de la diversité. Lui, il dit l'essentiel, là, c'est que ce genre de pétition, c'est la pointe de l'iceberg. Alors, il faut faire attention, là. C'est pas parce que c'est pas nécessairement un événement isolé. Et il ne faut surtout pas la classer dans les catégories de blagues de mauvais goût, tranche-t-il. Ça ne devrait jamais être associé à une blague, parler de viol, jamais. C'est ce qu'il dit. Moi, ça, ce qui me fait peur, c'est comment ça que des jeunes et des moins jeunes puissent dire que c'est pas si grave et que c'est juste une blague. Ce n'est pas normal. Je suis parfaitement d'accord avec vous, M. Provost. Au secondaire, l'éducation à la sexualité est obligatoire au Québec, principalement offerte dans le cadre du programme Culture et citoyenneté québécoise. Ici, c'est dans le programme de santé au Manitoba. Et on dit que les élèves de première, deuxième, quatrième et cinquième secondaire ont des cours. On y parle notamment de violences sexuelles, de la notion de consentement. Mais les écoles manquent de moyens et c'est pour ça que le gouvernement doit déployer des ressources pour prévenir le masculinisme et les violences sexuelles de façon urgente. C'est toujours les mots de Raphaël Provost. Après tout, dit-il, c'est la voie qu'ont emprunté les Britanniques avec l'imposition de cours obligatoires pour contrer la misogynie. Alors j'apprends ça, je savais pas que c'était le cas, mais ce qu'on apprend dans l'article, c'est que le secrétaire d'État à l'éducation du Royaume-Uni, Lucy Powell, a justement dévoilé les grandes lignes du programme il y a quelques jours. Alors, c'est quoi ce programme-là? Ça vise à fournir aux écoles un nouveau plan d'accompagnement pour s'attaquer à la misogynie et contrer l'influence de figures telles que Andrew Tate, masculiniste notoire. Et ça, c'est un communiqué de presse gouvernemental en provenance du Royaume-Uni. C'est quand même une histoire triste, une histoire qui ne devrait pas arriver. J'avoue que j'ai pas, évidemment, mes enfants sont grands, alors j'ai pas, je connais quand même des adolescents qui, et je parle surtout des jeunes garçons, qui, mon Dieu, qui sont souvent sur TikTok, sur Instagram, et puis, il y a des influenceurs qui peuvent avoir beaucoup de mauvaises influences. En tout cas, j'ai pas de données devant moi, je n'ai pas d'exemple précis. Mais je trouve ça... Bon, on le voit beaucoup dans les séries, notamment, les séries de télévision, les séries, même les séries québécoises que je regarde. Il y a été beaucoup question du masculinisme au cours des dernières années. Bon, on va se donner un petit baume pour le cœur maintenant. Une chanson de Julie Aubé. Elle fait partie du trio Les Hey Babies, mais elle a aussi une carrière en solo qu'elle mène conjointement. Voici ce que mon cœur pense sur Envol 91 FM.

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2: Parlons sport maintenant. D'abord, les Jets de Winnipeg qui ont gagné leur match hier. C'était au Centre Canada Life. 3-2 contre l'Avalanche du Colorado. Et c'est Kyle Connor qui a été la vedette du match. Il a marqué son deuxième but du match avec 60 secondes à faire en temps régulier. Connor a complété une montée avec Mark Scheifele pour déjouer Mackenzie Blackwood. Connor a 5 buts en 4 parties. Quel départ pour lui. Les Jets ont remporté leurs 3 derniers matchs. Ils totalisent maintenant 328 buts en carrière. Il a rejoint Ilya Kovalchuk au 3e rang de l'histoire de la franchise des Jets Trashers. Au 1er rang, c'est toujours Dale Hawerchuk, suivi de Mark Scheifele. Le Colorado a quand même dominé au nombre des tirs au but avec 34 contre 19. Mais écoutez, la victoire, c'est la victoire. Ce sont surtout, c'est la statistique la plus importante. Cole Perfetti a été l'auteur de l'autre but des Jets. Mark Scheifele a obtenu 2 passes, tout comme le défenseur Dylan Sandberg. À noter cependant que le défenseur Josh Morrissey n'a pas terminé la partie. Il a été victime d'une blessure au haut du corps. À Washington, dans le 101e affrontement entre Alex Ovechkin et Sidney Crosby, 101e au fil de 22 saisons, les Capitals ont battu les Pingouins 5-3. Et puis du côté du Canadien, le gardien Jacob Fowler a été rappelé du club école de Laval après que Samuel Montembeau se soit blessé. Il va partir, il va être le gardien partant ce soir à Nashville. En musique, maintenant, voici Sale Barbe et C'est la vie. C'était un bon...

La musique de Daniel Bélanger sur les ondes d'Envol 91 FM, hein, c'est un succès qui date de plusieurs années. Je fais de moi un homme. Vous venez d'entendre ça sur votre radio. 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Il est 10h50. Le nouvel espace de dialogue de l'Université de Saint-Boniface a été conçu, dit-on, pour favoriser les échanges, le recueillement et la découverte des cultures autochtones et métisses. C'est un article de Radio-Canada Manitoba. Dans l'article, d'ailleurs, il y a de très jolies photos là de cet endroit qui est vraiment très, très, très, très accueillant. Alors, à l'Université de Saint-Boniface, il suffit désormais de s'asseoir, de regarder autour de soi et de prendre le temps d'échanger pour franchir le seuil d'un lieu pensé comme un pont entre les cultures. Ça a été inauguré il y a un petit moment déjà, le 22 septembre, à l'occasion de l'équinoxe d'automne. Et le nouvel aménagement fait dialoguer, écrit-on, l'art, la nature et les savoirs autochtones dans un esprit de dialogue et de recueillement. Où c'est situé, ça, ce centre? C'est dans le plus récent pavillon, le pavillon Marcel A des hôtels. C'est au deuxième étage de l'atrium et on dit que l'espace est né de consultations avec des employés, des étudiants, étudiantes et des membres du réseau des aînés de l'Université de Saint-Boniface. Geneviève Clément, que je salue, elle est conseillère principale en talent, diversité et culture à l'USB. Pour elle, l'objectif, c'était de concevoir un endroit chaleureux et ouvert à tous et à toutes. Il s'agissait d'inviter au dialogue et de partager cet espace. Je voulais que ce soit un véritable échange en face à face et non un monologue. Et l'aménagement fait délibérément la belle part à la nature, aux symboles enracinés sur le territoire. Le tapis, par exemple, a été conçu en collaboration avec une artiste Anishinaabe, Destiny Seymour, qui est fondatrice de l'atelier Indigo Arrows. Et le tapis évoque les rivières, la pluie, la neige. On aperçoit des oiseaux qui volent vers l'ouest en direction d'un espace de repos. Et puis, les rivières Rouges et Assiniboine se dessinent quant à elles dans un mur végétal fait de mousse et de lichen. Et c'est vraiment très, très joli. Ça nous donne le goût d'aller voir aussi. Geneviève Clément précise que chaque élément a été sélectionné avec une intention précise. Dans les cultures autochtones et métisses, la nature occupe une place privilégiée. Il fallait commencer par là, dit-elle, où reposent nos pieds pour ensuite évoluer. Les tabourets aussi, il y a une photo. Les tabourets sont signés par Destiny Seymour et ils s'inspirent des enseignements transmis par son père et ses ancêtres. Il y a aussi des aînés qui ont pris part au choix des matériaux et de la palette de couleurs. L'université souhaite que ce lieu serve à une variété d'activités, qu'il s'agisse de cercles de partage ou d'ateliers axés sur les traditions autochtones. Des membres du corps enseignant ont déjà manifesté leur intérêt pour y tenir des activités pédagogiques. Alors, plusieurs étudiants et étudiantes profitent déjà du calme, selon Geneviève Clément, de ces lieux pour se poser, pour se ressourcer. Et l'objectif, c'est de continuer à évoluer en restant à l'écoute de notre communauté universitaire, des employés et des aînés. Alors, vraiment, un bel endroit à l'Université de Saint-Boniface. J'ai le temps pour une chanson et je vais aussi vous proposer une petite intervention au sujet d'un nouveau club de lecture qui sera mis sur pied par Je crois bien, si j'ai vu ça rapidement, alors je vais en prendre connaissance avant de dire des bêtises, mais qui auraient été mis sur pied par la maison Gabriel Roy. On va écouter une chanson de Florent Volant sur les ondes de notre radio, Envol 91 FM.

0: La chanson s'intitule « Achouapami ». Florent Volant sur Envol 91 FM.
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0: Nous avons reçu un communiqué en provenance de la maison Gabrielle Roy, qui est heureuse d'annoncer la création d'un nouveau club de lecture en français. Et ce sera à compter du 21 janvier 2027 de 17h à 19h, donc un 5 à 7. Et c'est créé par la Maison Gabriel Roy ainsi que Plume Winnipeg. Et l'idée, ben, c'est de lire un livre et ensuite d'aller partager nos impressions. Et le premier livre qu'on a choisi, c'est celui du grand écrivain sénégalais Mohamed Mbougar Sarr. Son roman s'intitule « La plus secrète mémoire des hommes ». Il avait gagné avec ça le prix Goncourt en 2021 et c'est considéré comme l'un des grands romans de la littérature contemporaine. « La plus secrète mémoire des hommes » invite les lecteurs à réfléchir à la création littéraire, à la mémoire et à l'identité, ainsi qu'à la quête de l'écrivain. Et en ces temps où l'intelligence artificielle intervient dans l'écriture de plusieurs livres, je pense qu'il y aura sans doute également des réflexions de ce côté-là. Alors, si ça vous intéresse, si vous êtes un lecteur, lectrice et que vous aimeriez faire partie de ce nouveau club qui va se rencontrer, donc, comme je le disais pour la première fois, le 21 janvier 2027, eh bien, vous pouvez vous inscrire. L'adresse courriel, c'est info@maisongabrielroy.mb.ca ou au téléphone 204-231-3853, 204-231-3853. Et c'est tout pour Jean-Fontaine. Bonjour, merci infiniment d'avoir été là. On va se retrouver demain pour la dernière fois entre 9h et 11h et à compter de mardi prochain, je serai là de 7 à 9. Merci d'avoir été là.

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1: Nous sommes ensemble aujourd'hui jeudi, il est midi. Nous nous apprêtons à passer un moment de détente, de divertissement, tout en musique et aussi rempli d'informations. C'est Yasmine, votre animatrice, bonjour. Je suis en compagnie de Christian et d'une personne qui intervenait souvent la session passée. Je vais le laisser lui-même se présenter.
2: Salut à tous, à tous nos étudiants. Je me nomme Doumbia Kounoumba, étudiant à l'Université Saint-Boniface en deuxième année. Donc, c'est un peu ma présentation du jour. Et aujourd'hui, je suis là en tant que chroniqueur pour vous pendant cette session.
1: Bonne arrivée, Kewel. J'espère que tu te sens bien, tu te sens à l'aise et tu te sens un peu dans ton élément, je vais dire.
2: On dirait que
1: j'espère que
2: mais je découvre le milieu maintenant bien, mais je crois que je ferai de mon mieux et puis bon, on verra.
1: On espère aussi et t'inquiète pas, tu es bien entouré, donc ça va. Et Christian, comment tu vas aujourd'hui?
3: Je vais bien, c'est une belle matinée qui a commencé ici à USB.
1: Mm-hmm.
3: On est dans la très très bonne humeur actuellement.
1: Je te fais même pas dire, c'est vraiment mouvementé.
3: Il y a la nourriture, il y a des sourires, il y a la danse, il y a de la musique.
1: Il y a des défis aussi, il y a des débats.
3: Des débats et des défis, malheureusement j'ai perdu mon défi là.
1: Mm-hmm.
3: Mais bon, c'est pas grave, j'avais pas encore mangé, on me dit de faire 50 pompes. Donc,
1: je pense que c'est pas parce qu'il n'avait pas mangé, c'est parce qu'il était beaucoup trop vêti dans un charisme pour faire ce défi en fait. Parce que quand même, connaissant Christian, c'est pas 30 pompes qui est assez
2: c'est quand même un styliste.
3: Non, c'était 50 pompes qui m'ont demandé, j'en ai fait 30.
1: Oui, c'est vrai. C'est vrai. D'un coup, c'est pas 50 pompes qui est un défi.
3: Il y a personne qui peut pas faire 15 déjà, donc voilà.
1: Ah, ça, vous voyez, on
2: moi,
1: peut pas dire
2: que,
1: le contraire.
2: Je dirais que moi, je suis éliminé dans ça.
3: Dans quoi? Tu sais pas faire les pompes?
2: Je suis nul, moi.
3: Un fan de Imra qui sait pas faire les pompes.
1: Ça. En vrai, ça c'est vraiment contradictoire.
3: Donc lui fait les pompes sur scène. Comment tu suis ton artiste?
1: Comment, au fait?
2: Au fait, moi je suis chez T. Rose.
3: Comment chez T. Rose, waouh.
1: C'est-à-dire?
2: Nous on est chic. On est avec glamour.
3: Donc il y a les chez T.
2: Il y a les chez T. Rose. Eux ce sont les gros flemmards, mais ce sont les fans dans l'âme.
1: Des fans dans l'âme. Bon, moi je dis que lorsque tu as ton artiste et que tu t'imprègnes de son événement, de son milieu, on va dire, bon, tu es censé ressembler un peu quand même à l'actrice. Il y a pas le fait d'être rose ou chic, soit tu l'es ou soit tu l'es pas pour moi. En vrai, il veut pas trop dire que il n'arrive pas à faire des pompes tout simplement.
3: Non, on va pas l'accabler, hein.
1: Moi je l'accable parce que il fait le malin ici, sachant que tu veux faire bon quand même. Bon, j'essaye comme c'est la première émission.
3: Manitoba va savoir que Kiwel peut pas faire 30 pompes.
1: je vais le laisser aujourd'hui comme c'est sa première émission. Je vais être assez gentil aujourd'hui et j'espère que ça va te permettre de te détendre.
2: T'inquiète, ça va aller. Je ferai avec.
1: D'accord. Donc aujourd'hui, j'ai envie de discuter un peu de quelque chose avec vous. Je sais pas si vous seriez apte, mais je vous demande un peu les rencontres amicales à l'université, les rencontres amicales ou même, je sais pas, on est des adultes, des rencontres amoureuses. Plein. Est-ce que ça vous empêche d'avoir, on va dire, un côté stable dans les études? Et je vais vous laisser sur ça pour que vous réfléchissiez assez et on va aller en musique tout à l'heure.

0: nous sommes de retour. J'espère que vous commencez à passer une bonne après-midi avec nous. Christian, Kewel.
1: Toujours.
0: Vous êtes dans l'élément maintenant?
1: Je me sens maintenant.
0: C'est très bien.
2: Micro, te rapprocher un peu plus.
1: Je me sens bien maintenant, c'est bon.
0: Tant mieux si tu te sens bien. Christian, il a l'habitude, donc je vais quand même lui demander, est-ce que tu te sens bien, Christian, avec nous?
2: Bien, je me sens bien. J'ai mis mon parfum, là.
0: Ça se sent,
2: le parfum? Ok.
0: Pour moi qui suis un peu proche, je vous dis, il sent très bon, Christian.
2: Merci beaucoup. C'est très, très
1: jalousie, ça.
0: Oui. Mais Kewel aussi, il sent très bon.
2: Maintenant, il est très frais aujourd'hui.
0: Oui, quand même. Il s'est fait tout beau pour venir à la radio avec nous.
1: Quand même, c'est la radio. Il doit me rendre... clean.
2: On te voit pas, mais on doit sentir que tu t'habilles bien.
0: Et nous qui le voyons, on dit qu'il est tout beau. Donc, je vous avais posé une question avant qu'on parte en pub, en musique, je vais dire. Est-ce que les relations amoureuses, amicales, vous empêchent souvent ou mettent un peu de difficultés dans votre vie comme des études ou un peu professionnelles, on va dire? Ou c'est un petit frein pour vous, on va dire?
1: Ben, vis-à-vis de moi, je dirais que moi, ça me dérange pas, hein, puisque je mélange pas les deux, au fait.
0: Mm-hmm.
1: Donc, ça fait que, durant mon cursus scolaire, je suis pas en relation.
0: D'accord.
1: Peut-être, je dirais que c'est quand les vacances arrivent, j'essaie de me mettre en relation.
2: C'est les gens qui sont en couple pour l'été, là.
0: Oui,
1: c'est un peu ça. Juste ça. Mais c'est pas un frein. Si tu sais faire la part des choses,

0: Depuis que tout fonctionne parfaitement sans problème. Ça, c'est franchement, c'est impossible. Impossible, gros impossible. Il n'y a même pas de demi-mesure. Il faut que la personne soit compréhensive. Faut que vous communiquiez bien. Et puis que vous parliez. Par contre, par rapport aux amis, c'est un peu plus particulier parce que si t'en, des fois, il faut faire un choix. Si t'es en couple, ça sera dur parce que t'as pas beaucoup de temps libre. Donc, ton temps libre, si t'es en couple, c'est avec ta petite amie que tu vas passer ou ton petit ami ou peu importe. Donc, t'auras pas forcément le temps pour tes amis. Par exemple, moi et Kewel, on est ensemble tout le temps en été.
1: Tout en fourré.
0: Dès que la rentrée a commencé, il me voit seulement quand on doit se voir à la radio. Parce que on n'a pas le temps, on sortait ensemble, on partait en boîte ensemble, on partait au foot ensemble. Maintenant, on peut plus parce que le temps libre, c'est pour les études. Et quand il y a du temps libre, bah, t'as quelqu'un avec qui tu dois passer. Et c'était pareil aussi pour certains de mes autres amis. Mais j'ai des amis qui, eux, n'étaient pas en couple. Donc, ça fait que quand ils avaient un peu de temps libre, ils ont leurs amis avec qui ils partagent le temps libre. Mais si t'es en couple, que t'as des amis et que t'as du travail, là, c'est tes parents qui vont peut-être ne plus te voir. Donc, dans tous les cas, il y a un côté qui est sacrifié, je pense. Mais du moment que t'as des proches qui sont compréhensibles, ça fonctionne.
2: Oui, je pense aussi, parce que moi, je suis dans le même cadre avec Christian. Il faudrait que, bon, moi, je me dis, on ne commande rien. Donc, si ça vient à toi, je me dis, étant étudiant, si tu connais quand même tes capacités à pouvoir gérer la pression et aussi à pouvoir gérer aussi les relations sans s'en mêler, je pense que tu devrais. Et aussi, le fait que on ait une relation amoureuse et une relation amicale ou aussi les études à faire, je me dis, d'abord, on centralise tout sur les études parce qu'on est étudiant d'abord. On finit lorsqu'on a un petit temps libre. Il y a le petit ami ou la petite amie qui est là. Il faudrait aussi entretenir cette relation, je vais dire. Mais aussi, cette personne doit comprendre que oui, il est étudiant. Oui, il a une vie hormis moi. Donc, il devrait savoir aussi que on doit partager le temps. Et aussi, on va devoir se sacrifier certains moments. Il y a du manque, mais il y a certaines choses qui sont un peu plus prioritaires. Donc, c'est ça.
0: Totalement, totalement. Moi, je pense que oui, c'est ça. Je pense que c'est ça le grand défi. Parce que, comme Kiwa l'a dit, c'est mieux d'être célibataire si t'es pas avec quelqu'un qui comprend. Parce qu'il y a des personnes qui vont te stresser, te faire te sentir, limite te faire te sentir coupable d'aller à l'école. Parce que, bah, c'est pas ta faute si t'es occupé,
2: En
0: si t'es en
2: vrai.
0: cours, si t'as des devoirs, si t'as pas le temps, si t'es fatigué, si t'es stressé, si t'es anxieux, si t'es même t'es dépressif. C'est pas ta faute, en fait. Donc, si la personne décide d'être en couple avec toi, soit la personne comprend que t'es un étudiant et que t'as tes... Et puis, faut pas qu'on se mente, l'école est la priorité numéro un. Peu importe si t'as un boulot ou si t'as une vie de couple. Pour le moment où t'es
2: Tu es
0: étudiant, c'est pas
2: étudiant?
0: ta vie de couple, c'est ton école d'abord. L'école est la priorité. Donc, cette personne doit soit comprendre, ou alors, si tu comprends pas, désolé, mais on va se
2: On va se
0: séparer. On va se
2: quitter en
0: mettre en couple
2: vrai.
0: en été comme Kewell.
2: En vrai, on se met en été et quand les cours commencent, on va faire une pause parce que la priorité, ça reste les études.
0: Toujours.
2: Donc, c'est de prioriser un partenaire. En conclusion, pour moi, c'est de prioriser un partenaire qui comprend que tu es étudiant ou que tu as une vie hormis lui. Donc, tu devrais connaître tes priorités. Et chaque personne a ses priorités. Et si lui, pour lui, et normalement, ce sont ses études, tu t'adaptes à cela. Et bon, on fait tous des caprices pour dire, oh, on se voit pas beaucoup, on est capricieux. Bon, pour moi, je dis aussi. Je suis un peu capricieuse pour dire que, oh, on se voit pas beaucoup et tout. Mais il faudrait pas que ça soit accabler la personne en
0: Exactement,
2: face.
0: oui, totalement.
2: Tu dis ton ressenti, et c'est normal de ressentir du manque, mais tu dis ton ressenti, mais pas tout en demandant à la personne de manière indirecte que cette personne-là devrait sacrifier quelque chose pour toi.
0: C'est ça.
2: Je
0: Et
2: pense.
0: moi, je vis exactement la même chose. Ma petite amie est comme ça. Elle me dit clairement que je lui manque, elle veut qu'on passe plus de temps ensemble, que ça la manque parce qu'on était tout le temps ensemble et que maintenant qu'on se voit plus, mais jamais elle m'oblige à ne pas faire un... Moi, en plus d'aller à l'école et de travailler, j'ai des événements qu'on prépare, j'ai ma propre vie, j'ai mon propre business que je gère, j'ai beaucoup de choses à faire. Et jamais elle me dit laisse tomber un boulot parce que tant.
2: Oui,
0: Elle
2: quand
0: me dit
2: même.
0: quelquefois par exemple, j'ai besoin qu'on passe plus de temps ensemble et moi en tant qu'adulte, je sais comprendre, je sais adapter mon temps pour que elle sache qu'elle aussi elle a une priorité.
2: Elle
0: Et
2: compte
0: c'est un
2: aussi.
0: peu ça aussi, mais si en tant qu'étudiant, tu veux être aussi à la dure. Parce que l'autre personne aussi a des sentiments aussi. C'est normal que l'autre personne sente que tu lui manques ou quelque chose. Donc, tu dois pas aussi accabler l'autre personne, dire ah, pourquoi est-ce que tu veux forcément que je te donne du temps, je vois pas que je vais à l'école. La personne aussi a raison de se
2: Oui,
0: sentir
2: tu devrais
0: délaissée.
2: aussi comprendre la personne. Et tout, si tu es en face de toi, tu devrais aussi essayer de. Toute chose, c'est de savoir parler à la personne. On va dire, si vous êtes en relation, tu parles, tu essayes de mettre la personne dans ton élément, te faire

0: comprendre que oui, je suis occupée, tu comptes aussi, mais j'essaierai de faire des efforts et tout. Donc, par contre, Kewel, il n'a pas décidé de faire, de se fatiguer comme moi et Christian.
1: Non, c'est trop compliqué. Parce que franchement, à vrai dire, il y a des filles, elles sont compliquées à vivre au fait. Donc, c'est mieux de pas tout mélanger. Les études, c'est les études. Après les études, il y a après les coups, comme je le dis, il y a les moments de plaisir, il y a les vacances qui arrivent.
0: Effectivement.
1: Tu peux en profiter pour faire tout ce que tu veux là, au fait.
0: Mais cependant, j'ai pas seulement dit les relations amoureuses. Il y a aussi les relations amicales.
2: Exactement.
0: Les relations amicales, moi, je trouve même que c'est un peu plus compliqué. Parce que moi, personnellement, je sais pas, mais mes relations amicales, il faudrait que tu me comprennes pour pouvoir rester ami à moi. Moi, je sais que je suis quelqu'un, je m'emmerde pas. T'es pas mon copain, je me sens pas obligée de t'appeler tous les jours. Je me sens pas obligée de forcément te voir chaque week-end. Donc, si j'ai pas envie de sortir, je ne vais pas essayer de m'accommoder, par exemple, si j'étais avec mon copain. Donc, moi, pour moi, les relations amicales sont un peu plus compliquées. Donc, par contre, mes amis, ils sont à côté. Bon, j'ai deux amis qui sont quand même un peu, elles comprennent. Parce qu'elles savent que Yasmine n'est pas quelqu'un qui sort beaucoup aussi avec les amis, elle n'est pas aussi quelqu'un qui appelle beaucoup. Donc, quand j'appelle ou le jour on se voit, ça coule comme si de rien n'était. C'est normal même pour nous. Donc, Kewel, avec tes amis,
1: Moi, je dirais que sur le plan amical, c'est plus facile pour moi que sur le plan relationnel, au fait.
2: Parce que t'es pas en couple.
1: Voilà. Oui. Parce que.
2: C'est ce que je disais au début.
1: En amitié, j'ai tout le temps. Même si je suis occupé ou pas occupé, j'ai tout le temps d'envoyer un petit message, même si on s'appelle pas. Les petits messages, c'est à peu près tout le temps pour moi, quoi.
0: Mm-hmm.
1: Mais côté relation, au fait, c'est plus une attente de ta partenaire, au fait. Donc, c'est un peu compliqué. Or, en amitié, c'est pas attendre. Tu envoies si tu veux.
0: Je comprends ce que tu
1: veux. Parce que, en fait,
2: l'amitié, tu parles de l'amitié des garçons.
0: Oui.
2: Elle, c'est une femme. L'amitié des femmes, c'est différent de l'amitié. Nous, là, moi, mes amis, de chez moi, en Côte d'Ivoire, on est amis depuis que, quoi, j'ai 9 ans.
0: Mm-hmm.
2: C'est-à-dire que là, ça va faire bientôt 20 ans qu'on est amis. Parce que dans un an et demi, j'aurai 30 ans.
0: Mm-hmm.
2: Ça va faire 20 ans qu'on
1: Mon
2: est
1: oncle.
2: Amis. Et donc, tellement qu'on est potes là, parce que moi-même en Côte d'Ivoire, je voyageais beaucoup. J'ai des amis qui n'ont jamais quitté la Côte d'Ivoire. Et j'ai des amis qui voyagent comme moi. J'ai des amis, on a plein. Notre groupe d'amis, on était peut-être 10 au départ, un grand groupe. Actuellement, il y en a peut-être que 3 ou 4 qui sont encore en Côte d'Ivoire.
0: Wow.
2: Moi, je suis au Canada, d'autres sont en France, d'autres sont en Espagne, en Belgique, peu importe.
0: Mm-hmm.
2: On se parle pas. Mais en fin d'année, quand on retourne tous en Côte d'Ivoire, c'est comme si on était ensemble toute l'année.
0: Oui.
2: Quand on s'appelle au téléphone, tu peux dire, ah, aujourd'hui, la tête de ce gars me manque. Et puis, tu l'appelles, puis on l'appelle vite. Depuis, il décroche. Oh ouais, salaud, comment ça va? Et puis, on parle 2 heures.
0: Oui.
2: Comme si c'était de rien n'était. Et ça, c'est l'amitié. C'est ça avec des vrais amis.
0: C'est ça.
2: Ceux qui sont pas forcément tes vrais amis ou des gens qui sont très susceptibles.
0: C'est avec eux qu'il faudrait entretenir la relation.
2: On n'est pas des bébés,
0: jours.
2: En fait. Tout le temps, on est des adultes. Donc,
0: moi, je suis beaucoup fatiguée par ça. Parce que, et puis, Kewel aussi a dit un truc. Parce que vous êtes seulement amis, tu n'es pas obligé d'envoyer un message. Par contre, quand tu es en relation, tu es obligé d'envoyer un message. Ouais. Donc ça, c'est le stress qu'il évite d'avoir.
2: Et sur ce point-là, je te comprends totalement.
0: Non, moi, je ne comprends pas.
2: Parce qu'on est en émission, mais des fois, je réponds à des messages obligatoires.
0: Non, moi, je ne comprends pas. Moi, je ne suis pas d'accord. Parce que c'est ta copine, c'est pas censé être comme... obligatoire, une obligation.
2: C'est obligatoire.
0: C'est censé être une envie, on va dire.
1: Imagine, tu te réveilles matin, tu n'envoies pas de message à la dame.
2: Coucou,
1: tu passes toute la journée sans envoyer un message. Mais tu envoies un message à tes amis. Imagine la guerre.
0: Mais comment tu peux envoyer un message à tes amis? Ça, c'est parce que dans ta tête, c'est pas obligé. Donc, tu as le temps d'envoyer.
1: En fait, les meufs, elles ont ce critère du genre, envoie-moi un message d'abord. Oh, peut-être même, tu t'es réveillé avant le gars. On sait même pas. Mais c'est lui, il est dans l'obligation de tout faire, au fait.
0: Oui.
1: Pour genre.
0: Pas forcément. Moi, je dis que c'est pas forcément, mais tu envoies un message pour que la personne se dise, oh oui, et c'est pas censé être comme une obligation capitale, mais il faudrait que, chaque personne, on puisse envoyer des messages tout en étant détendu. Et puis, c'est pas un problème.
1: Et la nuit maintenant, si tu envoies un message, c'est normal.
0: à qui?
2: En vrai, je pense que votre discussion devient...
0: On va commencer à se fatiguer là parce que je ne suis pas beaucoup d'accord. Donc, pour le moment, pour calmer un peu tout, on va aller en musique et on se retrouve à tout à l'heure.
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0: Nous sommes de retour.
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2: Nous sommes de retour. J'espère que vous continuez à passer un bon moment. Kewel, Christian.
3: Toujours.
2: Toujours, j'espère bien.
3: Un bon moment, on a évité une guerre mondiale, mais ça va.
2: Bon, ça va.
3: On n'allait pas.
2: On n'allait pas se chamailler, ça va. Donc, on est revenu et Kewel a préparé un petit truc pour nous aujourd'hui. Kewel, tu nous en parles.
3: Aujourd'hui, mon thème est sur le transport.
4: D'accord.
3: Visant les étudiants et les travailleurs.
4: D'accord.
3: Je voulais demander d'abord quel était vos pire souvenir en hiver par rapport à l'attente des bus.
2: Oh, en vrai, ça, j'en ai une, mais tellement j'ai eu peur ce jour. On n'était pas en hiver, par contre. On était en été. Et je venais de travailler. Et puisqu'on est en été, il était 21h. Je me suis dit, je suis pas pressée de rentrer à la maison. Je suis pas encore trop fatiguée. Pourquoi ne pas prendre le bus aller à la maison? J'ai mes écouteurs, je vais me détendre et tout. Pourquoi ne pas prendre le bus et aller à la maison? Il était 21h. Non, il était même 22h, on va dire. Je prends le bus et je monte dans un bus où il y a presque personne dedans. Il y a que une personne à l'arrière. Puisque moi aussi, j'aime m'asseoir à l'arrière. J'ai pas remarqué que la personne était un peu bizarre ou la personne avait des problèmes, rien, j'ai rien remarqué, j'avais les écouteurs, je suis rentrée, je me suis assise. Et j'ai les écouteurs, donc la personne, je sais pas si la personne me parlait, elle me parlait, moi je répondais pas. Donc je regardais mon téléphone, donc la personne me parlait, je répondais pas. Ça parlait, et tout à coup je vois une personne comme collée à ma face, et ça crie en fait. Je suis tellement apeurée que je suis restée scotchée, j'ai enlevé les écouteurs tout doucement et la personne me parle en anglais. Je vous promets que je n'ai rien compris. La seule chose que j'ai compris, c'était what quoi, je sais pas. Mais c'était que la personne me criait en face.
3: Dans la figure.
2: Dans la figure.
3: Là,
2: et le chauffeur de bus, il a garé et quand il a garé, le gars, il a tourné la tête pour c'était pas à mon arrêt, mais j'ai couru, je suis descendue là, j'ai tremblé jusqu'à ce que je commande le Uber, me prendre et aller à la maison. Depuis lors, dès qu'il est 20h, même pas il est 20h, quand il y a plus le soleil, moi je prends plus le bus. Vaille que vaille.
3: Parce que donc c'est une expérience qui t'a...
2: Oui, ça, et j'étais seule, donc ça m'a tellement choquée que depuis quand il fait nuit et je suis pas accompagnée de quelqu'un, je prends pas le bus. Je prends pas le bus.
3: Moi, ma pire expérience dans le bus en hiver, c'était par rapport à l'attente du bus. Je pense que c'était à l'époque, je supportais le froid, mais pas tellement bien. Je pense que c'était dans le premier mois où je suis arrivé ici au Canada. On était encore en novembre 2023, et puis je suis sorti me balader pour découvrir la ville.
2: Oh.
3: Parce que je commençais les cours en hiver, et puis je suis arrivé à fin d'année pour pouvoir m'acclimater un peu avant de commencer en janvier. Donc, j'habitais à Saint-Vital et puis je suis sorti pour aller vers downtown pour juste visiter. Et puis, je crois à l'époque, les bus ont changé, mais je crois à l'époque, c'était le F4 ou quelque chose dans le genre, là, F3 ou F4, je sais pas, F7, je pense, qui nous prenait de Saint-Vital Park, Saint-Vital Center à downtown. Du coup, j'ai pris le bus, je suis arrivé là, je me suis baladé, j'ai découvert. Et puis, étant un Africain qui arrive aussi au Canada et puis qui n'a jamais été sur le continent américain auparavant, je ne savais pas qu'ici, quand on est en novembre, à partir de 17h, 18h, déjà, il fait nuit. Donc moi, à 16h, moi, je suis sorti, je me dis, j'ai toute l'après-midi jusqu'à ce qu'il fasse nuit à 20h, j'ai le temps. Je sors, je reste dans le centre commercial, je pense que j'étais à City Place, je visite, je sors à 19h, il fait noir, il fait nuit, 18h et quelques. Donc, j'étais un peu déjà choqué de voir ce temps-là. Et puis, le froid, j'étais pas habillé adéquatement. J'avais pas les bons vêtements.
2: Wow.
3: Du coup, il commençait à faire moins 1, moins 2, moins 3, moins 4. Et j'attendais le bus dehors avec des vêtements qui n'étaient pas assez chauds pour me tenir au froid. Heureusement que je suis quelqu'un qui, naturellement, a toujours chaud. Donc, j'ai pu tenir quand même. Parce que les vêtements que j'avais là, ils étaient moins lourds que ce que je porte aujourd'hui pour une température bien 2 fois, 3 fois plus élevée que ce qu'il y en a aujourd'hui. Pour quelqu'un qui vient d'arriver, ça aurait pu être des problèmes. J'ai tellement eu froid, j'ai tellement grelotté que je sentais plus mes doigts, je sentais plus mes pieds. Parce que j'ai pas encore les bonnes chaussures. Mes orteils étaient gelés dehors. Et jusqu'à ce que le bus vienne, je te jure que c'était à deux doigts de je sais pas, casser une porte et me jeter dedans tellement que j'avais froid. C'était vraiment, vraiment horrible. Mais ça, c'était pas, ça, c'était bien, mais ça, c'était parce que je venais à peine d'arriver. Mais
2: oui.
3: Quand je me suis acclimaté, la pire, expérience que j'ai vécue ici, je pense que j'ai même une vidéo de ça.
2: Mm-hmm.
3: C'est un jour où on a eu une tempête où j'ai eu ma brûlure à mes jambes. C'est pas, je t'ai dit, j'étais handicapé pendant près de 2 semaines. Je sais pas si j'ai dit ça à Kiwell.
0: Ah, déjà, dit.
3: J'étais handicapé pendant près de 2 semaines. C'est mes amis, même ici à l'USB, Mourad, Abigail et tout, qui étaient là à cette époque,
2: ah bon?
3: Qui m'ont aidé, qui venaient me voir à la maison. J'arrivais pas à marcher.
2: Ah bon?
3: Le froid, je partais au travail ce jour-là et puis, j'attendais le bus ici à la sortie de l'USB. Le bus venait pas. Et ce jour-là, il y avait une tempête de neige qui se préparait, je savais pas. Et j'étais déjà dehors. Du coup, j'ai appelé mon colocataire Mourad pour lui dire, je pense que je vais rentrer à la maison parce que je suis pas bien habillé. Et j'étais sorti juste habillé pour rester dans le froid pendant 1 minute, le temps que le bus arrive.
2: Mm-hmm.
3: Et c'est plutôt l'inverse. Moi, je lui ai dit, je vais aller au travail à pied, attendre le bus sur Provencher et après partir. Il m'a dit, t'es sûr que t'es bien habillé pour ça? T'es pas assez habillé? Je lui ai dit, c'est pas grave, le bus va venir. C'est écrit qu'il sera là dans 2 minutes.
2: Du coup, l'erreur.
3: Je vais à Provencher. Dès que j'arrive, je vois le bus en train de partir.
2: Oh, ça fait deux fois.
3: Je suis déjà devant. Je peux plus retourner. Je peux pas avancer. Donc, je décide de marcher de Provencher jusqu'à Main Street pour pouvoir prendre le bus sans savoir que j'ai pas habillé, qu'il va faire encore plus froid. Et là, quand je commence à arriver sur le pont, il y a une tempête qui arrive. Le vent, la neige, la température monte en flèche de ressenti. Ça arrive à moins 38, presque moins 40. Je pense que c'était en hiver 2024. Vraiment, vraiment glacial. Et là, je gèle jusqu'à arriver à Main, parce que je suis obligé d'y aller au bon, parce que je suis au milieu de la route. Quand j'arrive là, je vais au travail, je reviens. Le soir, quand je dors, le lendemain, quand je me réveille, je sens plus mes jambes. Mes jambes étaient dures comme de la roche. Je voyais mes veines sont devenues toutes noires. J'ai eu une brûlure, je sais pas combien de degrés là. Ça m'a coûté vraiment cher. J'ai eu besoin de massage. J'ai eu besoin de chauffer mes jambes avec chaud froid. C'était horrible. J'ai fait 2 semaines où j'ai pas pu aller à l'école. J'étais handicapé. Je marchais. J'ai pas eu de béquilles, mais j'aurais eu besoin de béquilles si je devais marcher. Ça, c'est ma pire expérience.
2: Non, ça, c'est dur, l'hiver. Ça.
3: Yeah,
2: ça,
3: mais.
2: C'est très dur.
3: Yeah, c'est un peu ça. Ça, c'est ma pire expérience.
2: Ça, c'est vraiment compliqué. Moi, personnellement, le froid m'a beaucoup tapé. Hein. Ça, parce que déjà, j'aime pas porter les bottes. Ça, ça fait un. Et deux, je vois que il va faire froid. Quand je décide de porter quelque chose, je le porte quand même.
3: Mm-hmm.
2: Donc, qu'il fasse froid, ça c'était un peu avant quand même, qu'il fasse froid ou chaud.
3: Maintenant, t'as toutes les techniques là.
2: Non, maintenant je suis... je me suis tellement adaptée que maintenant c'est bien. Tellement, je m'habillais comme je voulais. Il fait froid, je supportais. Tellement, j'avais souvent mal aux orteils, je rentrais, je mettais mes pieds devant le chauffage, ça fait mal, je retire, je remets. Jusqu'à, bon, maintenant ça va.
3: Yes, faut souvent faire une alternance.
2: Sinon, ça fait trop mal, on peut pas continuer
0: dedans. Je dirais de ma part que c'est un peu pareil pour moi. J'ai vécu un moment très compliqué pour moi, vraiment.
2: Mm-hmm.
0: Parce que je venais d'arriver, au fait. Donc, j'ai eu un peu le temps, parce que je suis vite arrivé, je crois qu'il y a eu un peu le temps de m'acclimater un peu.
3: De te promener.
0: De me promener quand il y avait un peu de soleil. Mais en hiver, j'ai vu que c'est pas pareil, au fait. Parce que je crois que le soleil se couchait vite, là. On voyait pratiquement rien, au fait. Et mon heure était une fois, je devais aller à Polo Park. J'avais regardé l'heure.
3: Météo, le bus.
0: L'heure que le bus devait venir, au fait. J'avais l'heure en tête. Donc, j'ai fait des sortes de sorties et être là. Mais malheureusement, le bus n'est pas venu à 7 heures, au fait.
3: Oh là là là là là là.
0: Oh, je devais aller acheter des vêtements pour l'hiver. C'est maintenant que moi, j'allais acheter les vêtements pour l'hiver. Donc, imagine là, j'étais pas vraiment bien habillé. Je suis resté dans le froid là. On me dit, le bus sera là dans 3 minutes. Le bus est arrivé dans 35 minutes par là, comme ça. Imagine, j'étais dans le froid là.
2: Ça, c'est vraiment compliqué.
0: Et puis le hic, j'avais un téléphone qui perdait réseau, en fait.
2: Oh, il y avait pas la connexion, en fait.
3: Pas la connexion Internet, ça, c'est le pire. Je pense que j'ai retrouvé une image de ce jour-là où j'ai gelé mes jambes.
2: Wow.
3: C'était tellement glacial que même mes cils, tout était congelé. C'est-à-dire, tu respires, tu vois, même ma barbe était
2: glaçon. Oui.
3: C'était vraiment une vraie...
2: Ça c'est vraiment compliqué.
0: Dans mon cas, c'était vraiment chaud. C'était vraiment chaud parce que moi, j'avais Le téléphone, au fait, le téléphone aussi m'a créé des problèmes parce que j'avais la connexion, mais le téléphone
2: avait un souci.
0: Avait un souci, genre, comme c'est un dysfonctionnement, au fait. Donc, j'étais vraiment mélangé là. On m'a dit, puisque quand la connexion, elle revient, bizarrement, je trouve qu'elle repart. Donc, c'était un peu compliqué. Donc, c'était un peu...
2: En vrai, avec pour les étudiants ici, le transport, c'est compliqué. C'est vraiment compliqué, le transport ici. Je sais pas comment... Et puis aussi, avec le changement des transports, des numéros de bus et tout, parce que la plupart des étudiants prennent le bus. Donc, avec le changement, par exemple, chez moi, actuellement, il n'y a plus de bus à partir de 18h pour aller chez moi. Donc, je vais prendre un bus, quitter ici, aller vers une place et après, ensuite, prendre un Uber, forcément, rentrer à la maison à partir de 18h.
3: Ouais, c'est pas facile pour les gens qui habitent dans les autres.
2: C'est vraiment, oui, c'est vraiment compliqué. Donc, merci Kewel pour nous avoir permis de partager vraiment ces expériences.
0: Merci beaucoup.
2: Donc, on va passer en musique. Je connais pas trop cette musique, mais on va essayer de découvrir ça.

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1: Nous sommes de retour. J'espère que vous avez aimé cette musique. Moi, je la découvre pas, mais je connaissais pas beaucoup le nom de la musique. Mais merci, Christian.
2: Le nom de la musique et le nom de l'artiste.
1: De l'artiste aussi.
2: Et donc, Yasmine, pour parler de ce qui se passe ici à USB, on a 3 ou 4 événements en même temps. On a le café rencontre qui se passe actuellement avec la distribution de popcorn.
1: Oui.
2: Atelier aussi où on peut faire des dessins, des peintures et tout le reste.
1: Oui.
2: L'élection des candidats au poste de l'AUSB. Et puis, on a une prestation actuellement midi en musique. Et puis, bon, en plus de ça, on peut citer aussi qu'on a le Sportex. Le Sportex est avec nous aujourd'hui pour...
1: Ils ont un stand.
2: De défis. On a beaucoup de défis. On vous invite à venir ici au centre étudiant Étienne Gaboury pour ce défi-là. On a énormément de choses. Popcorn à volonté, danse, partage, musique. Et puis pour la musique, on a David Larocque et Kevin Curtis. Qui sont là aujourd'hui pour Midi en musique. Mm-hmm. Ils font une très très très belle prestation. Ça sonne très bien. Les étudiants sont très contents, ça sourit.
1: Oui.
2: Les gens sont très beaux, très bien habillés. Il y a du sport aussi, donc tout se passe super bien.
1: Et aussi pour le sport, j'ai vu beaucoup de garçons venir tester la pompe. Il y avait quoi encore? La chaise aussi des femmes. Et actuellement le record de chaise c'est 3 minutes 40.
2: La chaise.
1: C'est tenir en squat.
2: Oh, OK.
1: Oui. Elle a fait 3 minutes 40. Normalement, c'était à 1 minute 30 à faire. Elle est venue, elle a fait 3 wow. minutes 40. Donc, on essaie de trouver une personne qui va dépasser les 3 minutes 40.
2: Et on gagne quoi, des 4 cadeaux?
1: Oui.
2: Oh, comment? Je savais pas qu'il y avait des 4 cadeaux.
3: Moi, j'aimerais savoir, ils n'ont pas besoin d'hommes là-bas.
1: Pour
2: les squats?
3: Pour les squats.
2: Bah oui.
1: Toute personne. C'est pas pour les femmes seulement.
3: Je dois aller la détrôner alors.
1: D'accord, il n'y a pas de souci.
2: Est-ce que t'es un bon squatteur?
3: Oui.
2: Tu sais faire des squats?
3: Ben oui.
2: C'est quoi ton passé dans le monde du squat?
1: Tu as déjà fait du sport, je sais pas, quelque chose qui...
3: Moi, je suis un sportif dans l'âme. Hein.
1: Ah bon?
3: Ben oui.
1: Quel sport
3: tu fais? Je suis avec mon coach là actuellement, qui est Christian.
2: Bah, je sais pas.
1: Mais Christian, pourquoi tu t'es dédouané?
2: Non, moi, j'ai jamais été un coach de sport. Hein. Moi, je suis juste un fan de sport, mais coaché. Mm-hmm.
3: Je dirais pas trop coaché, mais il m'a montré des techniques.
1: Mm-hmm.
2: Des techniques de pompe.
3: Souvent, je me cachais pour le regarder comment faire. Mm-hmm. Le lendemain, je viens et puis j'essaye.
1: Ah bon? Donc, Christian, tu as quelqu'un qui te regarde pour faire du sport? Donc, ce qui veut dire que Christian, il est vraiment, vraiment doué en sport.
2: Oui. Un peu.
1: Mm-hmm. Non,
2: tu dis
1: quand même...
2: doué en sport, c'est bizarre, ça sonne bizarre. Genre.
1: Ça sonne bizarre, c'est-à-dire... Bon, il sait faire...
2: Il sait faire, là, c'est pire.
1: Non, ça, c'est...
3: Il met toutes les bases.
1: Attends, pourquoi vous êtes en train de...
2: C'est encore pire.
1: Waouh, Christian me met des trucs dans la tête. C'est pas possible.
2: C'est la pression.
1: Ça, c'est pas la pression, c'est autre chose même. D'ailleurs, il fait du sport, on va s'arrêter à là. Il fait du sport.
2: Bon sport.
1: Donc, Kewel, tu peux continuer à t'approcher quand même. Tu peux l'aider quand même, Christian.
2: Ouais, on peut faire ça. Et puis, en plus de ça, on a le café rencontre qui fait de super plats aujourd'hui. Mm-hmm. Ça sent tellement bon qu'aujourd'hui, quand je suis rentré dans l'USB, je dis pas dans la salle, comment ça s'appelle, le centre étudiant, dans l'USB, ça sentait la nourriture.
1: Oui.
2: À ce point-là que ça sent bon. Donc, c'est très difficile. Moi, j'ai pas encore mangé. Donc,
1: pareil,
2: je pense que je vais vous abandonner dans quelques instants parce que il y a des bons plats qui vont pas se faire attendre. Si je dure trop, ça va finir. Et puis, si ça finit, je vais en train de...
1: Et ça a donné une atmosphère joyeuse aux étudiants aujourd'hui.
2: Yeah.
1: Une accessibilité. Tout le monde discute, ça rigole.
2: Dit l'un de mes amis en Côte d'Ivoire, tout le monde est joyal.
1: C'est ça.
2: En fait, il voulait dire jovial. Mm-hmm. Et jovial et joyeux. Donc,
1: il a mis les deux. Ça fait joyal.
2: Et depuis ce jour-là, on le surnomme Monsieur Joyal.
1: Ah, ça reste.
2: Bah oui, c'est, on a grandi comme ça dans des environnements.
1: Ça, c'est les archives.
2: Bah oui, il aura beau avoir 50 ans devant ses enfants, je l'appellerai Monsieur Joyal.
1: Joyal.
3: Je vais pas t'inviter à la maison, alors.
2: Bah, toi, c'est au mariage que tu viendras pas. Parce que ouais, je vais pas le dire ici, mais bon.
1: Ah, ça,
2: il y a des choses.
1: Je veux savoir. Après Christian va me dire ça.
2: Hors antenne, je dirais. Grâce était là le jour où ça s'est passé.
3: Je suis un ange, moi.
2: Exactement de quoi je veux parler.
1: Oh.
3: Je suis un ange, moi.
2: Kewel a fait un truc un jour, un mariage qui est resté dans les annales du Manitoba.
1: Un mariage, Kewel. Oh non, ça, il faut que je sache.
2: Dans les annales du Manitoba. Je pense que tout le monde entier des mariages connaît Kewel maintenant.
1: Mm-hmm. Et aussi, bon,
2: il a juste fait le show.
1: Il a fait... Donc, ouais, tu sais danser, hein.
3: Ben oui.
1: Bah, on a notre événement, je t'ai pas vu t'inscrire.
3: Ah, non.
1: Pourquoi non?
3: Je vais faire la sécurité, c'est mieux.
2: La sécurité. Ah bah ok, d'accord. Au moins on a un gars.
1: On a un gars qui est d'accord pour être à la sécurité. Sinon, si tu sais danser, pourquoi pas?
2: Bah, il fait la sécurité et après il va danser.
1: D'accord, on va se contenter de ça. Donc on approche déjà à la fin et aussi pour rappeler que demain on va commencer à diffuser les informations, la publicité pour l'événement Danse avec l'USB et on espère que vous seriez là massivement et vous saurez la date demain. Christian, n'est-ce pas?
2: Exactement, oui, on espère que, en tout cas, dès demain, vous allez commencer à voir un peu partout dans la communauté les affiches concernant Danse avec l'USB, notre grand événement. On va pas en dire beaucoup parce que la communication officielle commencera à partir de la semaine prochaine, mais dès demain, vous allez commencer à voir ça dans votre paysage audiovisuel et visuel.
1: On est tout contents, Christian et moi, parce qu'on est en train de voir notre bébé en train de naître comme ça.
2: Exactement, donc, ça c'est aussi c'est bizarre à dire, mais ok.
1: C'est pas bizarre à dire. On voit tout bizarre. C'est pas bizarre. On voit notre bébé.
2: Ah, ok. En vrai, après avoir repensé à la phrase, elle a compris ce que je voulais.
3: Moi, le bébé.
1: Ah, bon, c'est bon, là. Bon, maintenant, Kewel, tu as un mot de fin pour nous?
3: Je suis ravi d'avoir débuté
1: cette session
3: avec vous. Donc, c'est mon mot de fin et je dirai à tous d'être focus sur son objectif, au fait.
1: Ah, ça, c'est pas mal, ça. En vrai,
2: c'est... Donc, c'est-à-dire que nous autres, on n'est pas focus. Ok, d'accord.
1: Bon, merci bon beaucoup, il a dit d'être focus sur ses objectifs.
2: Merci beaucoup, Monsieur Kiwa, pour le conseil.
1: C'est très bien. Pour moi, tu as dit une très belle phrase comme ça. Pour moi, je suis d'accord aujourd'hui avec Kewel.
2: Je vais rentrer à la maison, j'ai dit, babe, désolé, mais je dois être focus. Monsieur Kewel, je dois suivre les conseils de Monsieur Kewel.
1: Ah, ça... Tu verras avec la copine de Christian. Mais ça moi, je suis d'accord
3: bader.
1: Avec
3: Christian. Il sent que ça va bader.
2: On verra bien.
1: D'accord. Donc, Christian, tu as quelque chose à nous dire pour terminer, je sais pas.
2: Non, rien à dire. Juste, je suis content. On a passé notre première semaine. C'est passé vite et c'est passé bien.
1: Oui, déjà. Quand même. La semaine est vite passée.
2: À la radio, la semaine passe très vite. Hein. C'est que une heure. Une heure, c'est très rapide.
1: C'est ça.
2: Demain encore, lundi plutôt. Oh, je dis demain, je suis pressé là. Lundi, on reviendra encore pour une autre série de 3 émissions. Puis on a hâte que ça se passe.
1: Oui, moi aussi j'ai hâte. Donc, on est à la fin de notre émission aujourd'hui. J'ai été contente de partager cette émission avec Christian et Kewel. On se dit à la semaine prochaine. Passez une

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9: Ici Zach Langlois et voici votre bulletin de l'Association des radios communautaires de l'Ouest et des territoires. Au fédéral, dans son premier rapport annuel, la commissaire aux langues officielles du Canada, Kelly Burke, recommande d'encadrer l'intelligence artificielle dans la fonction publique d'ici mars 2027. Elle souligne la nécessité d'intégrer les langues officielles afin d'éviter les biais favorisant l'anglais au détriment du français et d'assurer une équité entre fonctionnaires. Malgré des opportunités en traduction, l'intelligence artificielle présente des risques. Par ailleurs, le nombre de plaintes adressées au commissariat a quadruplé, atteignant 4110, principalement en raison d'un message exclusivement anglophone de l'ex-président directeur général d'Air Canada. La commissaire surveillera aussi l'impact des compressions budgétaires sur le bilinguisme. Au Manitoba, le premier ministre Wab Kinew s'exprime désormais exclusivement en français à l'Assemblée législative face au chef conservateur par intérim. Cette démarche suscite des réactions divisées parmi les francophones de la province. Certains y voient un symbole positif favorisant la visibilité de la langue dans l'espace public sans offenser quiconque. D'autres, au contraire, dénoncent une instrumentalisation politique risquée. Ils craignent qu'un usage perçu comme frivole ou provocateur n'antagonise la majorité anglophone, renforce les stéréotypes et finisse par isoler socialement la communauté franco-manitobaine. L'initiative soulève ainsi un débat complexe entre promotion linguistique et stratégie partisane. Bell Canada souhaite agrandir son centre de données dédié à l'intelligence artificielle près de Regina, en Saskatchewan. L'entreprise a obtenu un accord de rezonage préliminaire pour acquérir 895 acres supplémentaires, portant le projet à 1055 acres. Évalué à 52 milliards de dollars, ce méga-projet prévoit 9 bâtiments de plus, poussant la demande énergétique à 1,2 gigawatts, soit 300 mégawattheures via Sask Power et 900 mégawattheures via une centrale au gaz dédiée. Toutefois, le projet suscite une vive opposition. Les Premières Nations exigent consultation et moratoire, tandis que des citoyens dénoncent le manque de transparence et les liens fonciers entre Bell et des élus locaux. À moins de deux semaines du référendum albertain, Ottawa investit 8 milliards de dollars en Alberta pour moderniser ses infrastructures militaires et soutenir 38 000 emplois. Ce plan finance notamment la réfection de la base de Cold Lake pour accueillir 16 chasseurs F-35, un nouveau laboratoire à Suffield, ainsi qu'une base pour les avions ravitailleurs Husky, possiblement située à Edmonton. Ces financements prévoient également le développement des logements, de la logistique et de la formation. La première ministre Danielle Smith et le ministre David McGuinty saluent cette collaboration fructueuse entre les gouvernements provincial et fédéral pour renforcer la défense aérienne canadienne. En Colombie-Britannique, l'enquête du FBI sur la tuerie de Tumbler Ridge apporte de nouveaux détails grâce à l'inculpation de James Cody Bryant, accusé de complot. L'auteur de l'attaque, Jesse Van Rootselaar, 18 ans, aurait volé des armes et munitions à sa famille, fait acheter des cartouches par un tiers et récupéré une arme confisquée par la Gendarmerie royale du Canada. Elle possédait un fusil SKS modifié avec des pièces imprimées en 3D et un convertisseur en mitrailleuse. Police se souvient réclame l'interdiction immédiate du modèle SKS et un renforcement des lois canadiennes, tandis que le ministre de la Sécurité publique attend les conclusions de l'enquête. Le gouvernement du Yukon a déposé un projet de loi pour accorder aux pompiers forestiers la même protection qu'aux pompiers de bâtiments. En cas de diagnostic de l'un des 19 cancers reconnus, la maladie sera automatiquement présumée liée au travail. Cette mesure simplifiera les réclamations d'indemnisation et allégera les démarches administratives. La proposition saluée par l'opposition et le syndicat des pompiers doit encore être adoptée par l'Assemblée législative. Au Nunavut, l'arrêt du changement d'heure en Alberta, au Manitoba et dans les territoires du Nord-Ouest créera dès le 1er novembre un décalage horaire d'une heure pour les régions de Kitimito et Kivalik au Nunavut. Cette situation inquiète les élus et résidents car ces zones dépendent fortement de ces provinces voisines pour leurs échanges, vols et rendez-vous médicaux hors territoire. Face au risque de confusion pour la population, le député Fred Peterson et d'autres élus souhaitent faire abolir le changement d'heure. Le ministère de la Justice étudie actuellement la possibilité d'adopter une telle loi, mais précise qu'aucune décision n'est encore prise. Au sport, au Manitoba, Kyle Connor a inscrit un doublé incluant le but victorieux avec une minute à jouer pour mener les Jets de Winnipeg à un succès de 3-2 contre l'Avalanche du Colorado. 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

0: Bonjour et bienvenue à un autre épisode de Entre deux langues, collaboration de Canadian Parents for French Manitoba avec Envol 91. Ici Yvan Bourgeois avec
1: Joël Martin.
0: Super. Alors aujourd'hui, on veut parler de qu'est-ce qui s'est passé dans les dernières semaines, qu'est-ce qui s'en vient dans l'avenir ici à CPF Manitoba. Alors, en premier, Joël, comment était ton week-end? Comment ça se va? Aujourd'hui, on est mercredi, mais l'épisode va être diffusé le jeudi, alors qu'il est demain, le 8 octobre. Alors, comment était ton week-end? Comment ça va?
1: Ça va très bien. Tu sais, les choses sont occupées ici à CPF. Dernièrement, on a eu notre AGA qui s'est passé, puis après ça, c'est toutes les retombées de tout cela. Alors maintenant, c'est en train de se reprendre le souffle, puis nous mettre à la tâche.
0: Fait qu'aujourd'hui, on va parler de qu'est-ce qui se passe à nos chapitres à travers la province, mais aussi un peu au sujet des élections municipales. Alors, on est rendu au mois d'octobre. Qu'est-ce qui se passe le 28 octobre?
1: Des élections?
0: Des élections. Toi, tu vas voter, j'espère?
1: Oui. Yeah, j'ai reçu ma carte dans la poste.
0: Moi aussi. Fait qu'on a un gros travail de revendication qui se fait à CPF pour mettre en avant nos priorités comme institution qui supporte l'éducation de français langue seconde. Puis on a sorti un document, on appelle ça un pledge.
1: Un engagement, on peut dire. Yeah.
0: Un engagement pour tous les candidats à travers la province. On va en parler un peu plus tard. Mais c'est quoi cet engagement?
1: Justement, c'est... On veut que tous les candidats qui se présentent aux élections démontrent qu'ils vont prendre les enjeux des parents qui choisissent de mettre leurs enfants dans le système de scolaire français, mais aussi vont aussi supporter les événements puis les activités qui se passent dans leur région. Alors, la majorité des régions, tu sais, même à Winnipeg, ils ont surtout des écoles d'immersion. Alors, c'est juste important de savoir un peu ce qui se passe dans ces communautés-là.
0: Excellent. Alors, pour commencer, faire un petit récapitulatif de ce qui s'est passé à l'AGA. On a eu des journées d'atelier, des activités, l'AGA elle-même, tout s'est bien passé. On a partagé des repas ensemble. Mais moi, je suis vraiment intéressé à ce qui se passe dans les chapitres. Alors, premièrement, c'est quoi un chapitre?
1: Alors, à Canadian Parents for French, un chapitre, c'est un groupe de parents qui veulent se mettre ensemble pour s'assurer qu'il y a des activités, il y a des événements, il y a la revendication. Les parents qui habitent dans leur région, ils savent qu'il y a une voix qui peut leur supporter dans la communauté française langue seconde dans leur région. Alors, nous, on a quelques chapitres répartis à travers de toute la province qui... C'est des groupes de parents, d'étudiants. Souvent, ils vont voir des jeunes directeurs, des youth directors, comme on les appelle, qui sont âgés de 16 à 18, qui veulent de l'expérience sur un CA, qui veulent apprendre un peu plus au sujet des différents enjeux. Et c'est ce groupe-là, ils se mettent ensemble quelques fois par année pour justement faire des événements, faire des choses en français, des choses bilingues dans les régions qui n'ont pas tout le temps des activités en français qui se passent.
0: Fait qu'aujourd'hui, on va passer à travers 6 chapitres actifs de CPF Manitoba qui font des activités à travers l'année, qui font un vraiment bon travail. C'est géré tout par des bénévoles, right? Volunteer-led organization.
1: C'est ça, exactement. Ce sont tous des bénévoles qui mettent leur temps pour s'assurer qu'il y a des activités en français dans leur région. Et c'est important pour nous qu'on puisse, tu sais, les reconnaître, qu'on puisse aussi faire certain qu'on comptabilise tout ce travail qu'ils font. Alors, on a une gérante de bénévoles qui va Tumbay, qui nous aide à s'assurer que toutes ces heures de bénévolat se font comptabiliser pour certains de nos rapports, pour démontrer le montant de temps que les parents, ils dévoue à la communauté française langue seconde partout au Manitoba.
0: Parce que faire du bénévolat, oui, c'est donner son temps, mais ça a une valeur monétaire aussi.
1: Oui, c'est ça. T'sais, ils disent que chaque heure de bénévolat rapporte, ça comptabilise à comme 40 $ par heure pour chaque heure de bénévolat qu'on fait dans les organismes.
0: Puis aussi, on cherche des bénévoles de moins de 18 ans aussi, fait que c'est possible que vos heures de bénévolat compteraient vers des crédits.
1: C'est ça. Alors, avec notre système, on peut justement comptabiliser toutes les heures de bénévolat qui sont faites et on peut aussi faire certain qu'on peut générer un rapport, générer une lettre pour vos documents pour vos dossiers pour faire certain que les coordonnateurs peuvent vous donner même un crédit envers les heures de bénévolat qu'on peut mettre. Je pense que c'est 120 heures de crédit de bénévolat au secondaire qu'on peut recevoir un crédit. Alors, c'est une façon assez facile de redonner son temps pour, tu sais, redonner à la communauté et aussi apprendre de ceux et celles autour de la table. Tu sais, lorsqu'on est dans un conseil d'administration, on peut apprendre beaucoup de ceux et celles qui sont autour de la table.
0: Ouais, puis on cherche toujours des bénévoles, alors soit pour nos événements à CPF, concours d'oratoire, mais aussi dans les chapitres dans les régions rurales. On revient sous peu, après quelques chansons, pour rentrer plus en détail sur nos chapitres et qu'est-ce qui se passe au rural avec CPF Manitoba.
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0: enseignant pour n'importe qui, un peu de tous les goûts. Fait, pour commencer, on va souligner le beau travail qu'il fait à Beau Séjour. Fait que Beau Séjour, leur plus grand événement, le Petit Café. J'étais très surpris de voir que 450 étudiants ont assisté à l'événement Le Petit Café. Alors, c'est quoi Le Petit Café, Joël?
1: Oui, alors Beau Séjour, ils ont plusieurs événements qui se passent à travers l'année. Et leur plus gros événement fort qu'ils font, c'est qu'ils font Le Petit Café à l'école où il y a 450 étudiants qui se font servir en français par les plus vieux. Alors, les plus vieux, ils commencent un petit café, ils développent un menu, ils développent... Tout le goût, le décor. Alors, CPF, ils sont un commanditaire à chaque année du Petit Café pour justement faire en sorte qu'ils peuvent avoir le beau décor dans la salle, que tous les parents ils sont au courant de ce qui se passe, ils servent les personnes en français. Puis c'est juste une bonne façon de pratiquer, d'utiliser leur français à travers de l'école. Alors, les jeunes, ils se font servir lorsqu'ils sont plus petits, puis lorsqu'ils grandissent, ils deviennent eux-mêmes les serveurs, puis c'est eux qui commencent à mener l'événement. Alors, c'est vraiment bien de voir un peu la façon que les jeunes, ils vont, oh, un jour, moi, je vais être un serveur. C'est pas nous qui vont organiser l'événement. Alors, ça devient de plus en plus gros chaque année, de plus en plus de participation. Puis, il y a vraiment un bon buy-in de toute la communauté, de l'école, du Petit Café à Beau Séjour.
0: Oui, fait que c'est vraiment les parents qui participent, les étudiants, les profs sont en train de les encadrer. Puis, pour développer le vocabulaire, combattre l'insécurité linguistique, puis j'imagine que ça donne beaucoup de confiance aux élèves.
1: C'est ça. Alors, il y a les 30 étudiants de cinquième année qui sont les travailleurs, qui pratiquent, puis ils disent, ben, tu sais, si je dis mon français sur le marché de travail, ils peuvent facilement trouver un job. Pas qu'ils commencent à chercher un job en cinquième année, mais tu sais, on plante les graines, puis on va les semer après.
0: Exactement. Puis d'autres événements qui se font à Beau Séjour, c'est la classe ou le cooking class en français. Puis aussi d'autres prélèvements de fonds pour les parents. Alors, bingo night en français. Puis aussi une soirée de quiz où il y a eu 112 adultes à assister. Mais je trouve ça intéressant, le lien entre la cuisine et le français. Ça rend ça un peu plus facile.
1: Oui, je pense que ça donne un peu l'appétit, comme on peut dire, oui. pour le français. Puis ça donne le goût d'en connaître plus, puis peut-être de visiter la France un jour, là, pratiquer le français, puis pour aller dans un vrai café en France où ce qu'on se fait servir en français, où on pratique le français. Alors même quand ils viennent ici à Saint-Boniface, puis aller au café postal, puis aller pratiquer leur français parce qu'ils connaissent déjà parler en français, servir en français, travailler en français un peu.
0: Puis ça, c'est tout grâce à un groupe de parents engagés, un bon CA, Beau Séjour.
1: Oui, alors il y a deux parents très, très engagés qui ont mené le CA pendant plusieurs années, Andrea puis Jessica, qui c'était pour donner une opportunité à leurs enfants d'avoir des événements en français puis aider la communauté. Et maintenant, c'est leurs enfants qui sont en train de commencer à faire le bénévolat pour les activités, mener des projets, suggérer des projets. Alors, c'est une vraiment bonne façon pour nos chapitres d'avoir, tu sais, quelque chose de différent pour leurs jeunes qui devient un jour peut-être nos youth directors sur nos lycéens pour qu'ils puissent prendre des vraies décisions puis avoir une différente expérience de vie tout en faisant du bénévolat.
0: Puis je trouve ça intéressant, ces deux dames, Angela et Jessica, ne parlent pas en français.
1: Non.
0: Fait que c'est des dames qui ont vraiment une affinité pour la langue en français. Puis ils ont un héritage familial francophone. Puis ils disent, moi j'aimerais ça donner le cadeau à mes enfants de parler en français.
1: C'est ça. C'est ça ce qu'on voit. C'est souvent, eux n'ont pas eu la chance d'apprendre le français, alors ils veulent en donner plus à leurs enfants.
0: Exact. Puis aussi, il y a des retombées concrètes à Beau Séjour. Alors, je sais que c'est l'an dernier qu'on est la première classe à graduer de la maternelle à la 12e dans l'école immersion. Fait que là, on voit des retombées positif, concret, qu'à Beau Séjour, c'est possible d'avoir un changement. Il y avait une demande pour une école immersion. Maintenant, on est 12 ans plus tard, puis on voit les jeunes graduer de maternelle à la 12e. Alors, très inspirant. Prochain chapitre, à Dauphin.
1: Oui.
0: Alors, Dauphin ont eu le camp Soleil l'été 2025. Puis aussi, en 2026 aussi, mais là, on est en train de souligner les efforts de 2025. Puis aussi, deux bourses de support qu'ils offrent aux élèves. Alors, peux-tu parler un peu plus des bourses qu'ils offrent à Dauphin?
1: Oui, alors souvent, les parents, les groupes, ils vont faire

0: des prélèvements à fond, soit en vendant des options comme le Mom's Pantry ou en autre, des soirées quiz night, le bingo, juste pour avoir des fonds pour redonner des certificats, des bourses à des jeunes qui graduent de des programmes d'immersion pour qu'ils continuent en français. Alors, Dauphin, eux, ils donnent deux bourses à chaque année et ils continuent à supporter notre camp soleil qui, vraiment, c'est le camp d'une semaine qui donne l'occasion de les jeunes de continuer de parler le français pendant l'été où ils n'auraient peut-être pas eu cette chance-là. Alors, c'est vraiment important de leur donner les occasions de parler le français lorsqu'on peut dans nos régions.
1: Puis presque une vingtaine de participants à Dauphin de canceler. Alors, moi, j'ai trouvé ça surprenant. Même ça, à Dauphin, dans les régions rurales.
0: Ça grandit. Puis je pense, tu sais, même s'il y a des familles des régions proches qui peuvent faire le séjour pour le camp, je pense que on invite tout le monde dans des régions qui, c'est Laurier, Saint-Laurent-du-Lac, pour justement avoir l'expérience aussi.
1: Super. Maintenant, prochain à Morden. Beaucoup qui se passe à Morden, hein? Des événements pour les enfants, des événements pour les parents, des films, des ateliers. Dans le premier, j'ai souligné trois événements qui ont eu lieu à Morden en 2025. Public Skating with French Christmas Music, alors party en français, à patinage, plus de 100 participants. Le Bilingual Bop, qui est une soirée de danse pour les jeunes jusqu'à 18 ans, où ils peuvent danser en français. Puis ça, c'est un gros succès à Morden dans l'école.
0: Oui.
1: Plus de 250.
0: Le jeune de 6, 7e et 8e année, middle school.
1: OK, vraiment, 6, 7, 8. Fait que 250 participants. Puis j'ai vu des photos, ça avait l'air pas mal intéressant, là. Des lumières, un DJ, des belles photos.
0: Oui.
1: Des gros sourires sur les visages.
0: C'est ça. Puis à chaque année, tu sais, il y a un nouveau thème. Cette année, c'était Dino Theme. Alors,
1: okay.
0: Alors c'est une façon innovante pour que les jeunes, ils ont vraiment le buy-in. Ils peuvent organiser l'événement. C'est à eux de faire un peu le choix. C'est à eux de l'organiser. C'est à eux d'aider à trouver des bénévoles. Alors, c'est vraiment important pour nos régions d'avoir ces occasions. Le fun en français, c'est toujours mieux pour les jeunes. L'école, c'est pas toujours... Oh, le français, c'est pas toujours à l'école. L'école, il faut parler en français. Comme on peut avoir du fun en français. Comme le Festival du Voyageur, c'est pas mal le fun. T'sais. Alors, des événements culturels comme ça, lorsqu'on a des occasions de danser, chanter,
1: jouer au quilles en français.
0: Oui, jouer au quilles comme à Morden, comme ils ont fait au Bilingual Bowling aussi, un autre événement. Que c'est juste une autre occasion d'écouter la musique en français, pratiquer nos terminologies de sport. Puis c'est toujours juste une façon, comme dans un environnement en sécurité, qu'on peut pratiquer le français, même si on fait des erreurs, même si on a l'insécurité linguistique, on peut pratiquer. Puis le plus qu'on pratique, le mieux qu'on devient.
1: Puis ça montre à quel point que ça peut être simple d'organiser des événements dans ta communauté. Dire, moi, j'aimerais ça jouer au quilles en français, j'aimerais ça avoir une danse. Ben, monte une demande, envoie-nous un courriel, puis c'est possible. D'autres événements à Morden. On pourrait souligner National Canadian Film Day.
0: Oui, alors eux, ils ont fait à Winkler, ils ont montré un film en français. Alors, c'est pas la première fois qu'ils font ça. Alors, on utilise nos locaux, on utilise l'infrastructure qui est déjà là pour justement montrer des films en français. Je sais que l'année dernière, ils avaient fait ça, ils ont fait au drive-in theater, ils ont fait un film en français aussi. Alors, ça juste donne une occasion aux parents de faire quelque chose de différent en français.
1: Puis, on a envoyé deux facilitateurs d'événements. Alors, Damien Lucier, qui a fait une performance devant 180 étudiants dans l'école d'immersion. Puis aussi, un atelier de comédie facilité par Barney Morin, qui a été un atelier qui a eu un gros succès. On a eu des gros retours des enseignants. Comment bâtir ta confiance en français? Comment faire un petit set de stand-up? Puis comment collaborer d'une façon amusante entre élèves, puis ça a été un gros succès.
0: Oui, c'est ça. Alors, c'est un projet pilote qu'on a commencé, et c'est vraiment justement, comme on a dit, pour rire en français, défoncer ces barrières-là. Puis lorsqu'on peut, tu sais, avoir du fun en français, ça va aller beaucoup plus loin. Puis c'est juste une autre façon d'apprendre aux jeunes qu'il y a des occasions que vous pouvez continuer votre français dans le futur.
1: Super. Puis, il offre aussi des bourses à Morden, qui est une bonne chose aussi pour supporter les élèves dans leur parcours en français. Prochain chapitre, Flin Flon. Qu'est-ce qui se passe à Flin Flon?
0: Alors, à Flin Flon, eux, ils font plusieurs de différents prélèvements à fonds. Alors, ils ont fait le Mom's Pantry qui a prélevé plus de 2 000 $ pour apporter des jeunes au Festival du Voyageur cette année. Alors, je crois qu'eux, ils alternent. Ils font une année le Festival du Voyageur et une autre année un festival qui est à Saskatchewan, juste dans l'autre côté de la frontière. Et c'est pour eux une occasion culturelle pour les jeunes d'avoir ça. Alors, sans Canadian Parents for French, sans le livre prélèvement à fond, ces élèves-là n'auraient pas l'occasion de venir à Winnipeg, avoir le fun au festival, puis avoir cette bonne expérience-là.
1: Fait qu'il y a beaucoup de prélèvements de fonds qui se passent à Flin Flon. Puis leur gros événement dans le chapitre Flin Flon, c'est le talent show. Fait qu'à chaque année, plus de 100 personnes se rassemblent en français pour faire une performance où on peut voir les élèves se mettre en avant, soit chanter, danser. Je sais qu'il y a eu un magicien une année. Mais les jeunes qui peuvent s'amuser en français devant une foule, c'est bon pour la confiance.
0: C'est ça. Puis ça, comme on dit, ça défonce un peu les barrières, puis ça aide avec l'insécurité linguistique pour qu'ils peuvent continuer en français dans le futur. Lorsqu'ils vont pour une entrevue, pour un job, ils ne vont pas avoir peur de se présenter en français parce qu'ils l'ont déjà fait sur Instagram, ils ont déjà fait ces expériences-là.
1: Exact. Prochain, Thompson. Fait que Thompson a reçu Damien Lucier pour un concert, 350 élèves là. Le concours d'oratoire aussi a été un gros succès à Thompson avec beaucoup de participants. Puis ils ont aussi envoyé des personnes à la compétition provinciale du concours d'oratoire, qui est une bonne chose. Ils sont venus de loin. Puis je sais qu'ils ont bien fait aussi à Thompson, les élèves. Et dernier chapitre qu'on aimait souligner, un chapitre qui vient juste de naître récemment, c'est Brandon. Alors, qu'est-ce qui se passe à Brandon? Qu'est-ce qu'on aimerait faire dans les années prochaines ici, Joël?
0: Alors, à Brandon, eux, ils ont utilisé ils ont fait le programme de French Footprints qu'on offre de CPF dans les garderies, qui offre une façon innovante pour les jeunes d'avoir du fun en français, pour les garderies anglophones bilingues, pour apprendre les aux plus petits l'amour du français. À cet âge-là, quand ils sont jeunes, apprendre un mot ici et là, ça se prend tellement vite. Sont des éponges. Alors, lorsque tu peux juste donner un peu de français ici et là dans une garderie. Si il y a quelqu'un qui est bilingue, un employé qui était en français langue seconde pour aider avec ça, c'est vraiment important pour donner le goût puis l'accès au français dès un jeune âge avant 5 ans.
1: Puis Damien Lucier a aussi performé à Brandon. Oui. Puis il a aussi montré un film en français pendant la Journée nationale du film. Alors, une bonne participation à Brandon, un chapitre qui va continuer à grandir. Alors, ce qu'on voit dans nos chapitres, alors ça, c'est 6 qu'on vient juste de souligner, mais il y en a certains qui sont plus actifs que d'autres. D'autres, dans les années précédentes, étaient plus actives, mais ce qu'on recherche vraiment, c'est l'engagement bénévole. Fait qu'aussitôt qu'on a un groupe de parents ou même un individu qui est motivé à faire un événement, on est prêt à les supporter.
0: C'est ça.
1: Fait que c'est un peu plus évolutif. Moins formel cette année ou dans les années à venir. Alors, si quelqu'un a une idée d'un événement à Thompson, Flin Flon, The Paw, Swan River, un peu n'importe où, envoyez-nous un courriel, on est prêt à vous supporter. On peut aussi mentionner d'autres endroits où CPF sont actifs, mais ils n'ont pas de chapitre formel. Fait que Stonewall, Dugald, The Paw, Swan River, c'est toutes des places.
0: Swan River, on a un chapitre actif. Il était juste pas disponible pour notre AGA. Eux, ils ont fait le camp soleil. Ils ont fait des éléments prélèvement à fond. Ils ont fait aussi une activité de club de lecture. Alors, oui, on a un chapitre à Swan River, mais les autres sont un peu plus inactifs. Alors, ce qui se passe, il y a vraiment un roulement, des fois avec les parents, c'est leurs enfants, ils graduent du système, sont plus à l'école. Alors, c'est vraiment le temps où ce qu'on cherche, c'est des nouveaux bénévoles pour nos régions ou des nouvelles activités qui peuvent passer. Parce que pour nous, c'est important de continuer à aider les parents qui sont dans les régions. Et on veut vraiment beaucoup, c'est important pour nous de continuer de faire des activités en français parce que des fois, c'est la seule activité en français qui se passait. Alors, sans ça, on n'a pas grand-chose. Alors, pour nous, c'est juste important d'aider et supporter les bénévoles ceux qui sont forts, mais ceux aussi qui sont en train de, OK, on est en train de faire une transition au prochain groupe de personnes.
1: Excellent. Bien, merci beaucoup pour les rapports de chapitre ici. On revient après quelques chansons pour parler de l'engagement qu'on demande auprès des candidats à l'élection municipale. À bientôt!

0: Re-bienvenue à Entre deux langues avec Yvan et Joël. Aujourd'hui, on va continuer à parler avec l'engagement qu'on a envoyé avec l'aide de notre coordinatrice de revendication de l'Ouest, Léa Patterson, pour justement assurer que nos candidats qui se présentent en élection municipale et aussi comme commissaire scolaire, ils comprennent un peu au sujet de l'importance et les enjeux des parents et des familles qui fréquentent les écoles français langue seconde partout au Manitoba.
1: Fait que certain, tout le monde est au courant. Le 28 octobre, nous allons élire les gens pour nous représenter. Fait que à tous les 4 ans, les collectivités du Manitoba choisissent les personnes qui dirigent les villes, les villages, nos municipalités et nos écoles. Fait qu'il y a vraiment 3 niveaux qu'on vote pour. Les chefs de conseil, les conseillers municipaux, mais aussi les commissaires scolaires. Alors, c'est très important, CPF, qu'on voit si ces gens sont engagés envers l'éducation de français langue seconde. Puis, pour confirmer ça, on a envoyé un engagement formel.
0: Right? C'est ça.
1: Puis, on recherche des signatures. C'est ça le but?
0: Oui.
1: Fait que dire, est-ce que vous allez être champion de l'éducation en français? Est-ce que vous allez protéger et grandir nos programmes? Est-ce que vous allez supporter les élèves, les parents et les profs? Puis aussi, est-ce que vous allez célébrer le français comme un atout culturel, mais aussi de développement économique au Manitoba? Fait que pour moi, ça rentre tout dans la stratégie de Manitoba bilingue un peu.
0: Oui, c'est ça.
1: Puis quand on parle d'un atout économique puis un atout culturel, qu'est-ce qu'on veut dire par ça?
0: Bien, au Manitoba, il y a plusieurs opportunités de travailler, de vivre, de célébrer la langue française partout au Manitoba. Alors, c'est vraiment important que tous ceux et celles qui se présentent, comme on dit, ils comprennent l'importance de ceux et celles qui finissent, qui atteignent, qui vont dans les écoles françaises langue seconde pour un Manitoba véritablement bilingue. Alors oui, c'est une initiative de la province, mais je pense que tout le monde doit un peu s'engager à dire oui, on est d'accord, on veut que ceci, on connaît les enjeux, on connaît un peu les réalités, puis on coche oui que on va supporter la communauté française langue seconde dans ma région ou lorsque je suis ou si je suis élu, qu'on va continuer à y penser si on est élu à une commission scolaire, penser pour le budget ou penser pour les réalités qui font face les professeurs dans les écoles. Alors, c'est juste une façon de peut-être donner un clin d'œil, peut-être ouvrir une porte de penser que ceux qui se sont présentés, ils n'ont peut-être pas pensé. Alors, pour nous, c'est vraiment une autre façon de démontrer comment que nous on continue la revendication à travers de tous les paliers de gouvernement pour s'assurer que l'enseignement de français langue seconde au Manitoba est une priorité, est un enjeu, est quelque chose que tout le monde sont au courant de.
1: Fait qu'on cherche des signatures, mais on mentionne c'est un peu comme un outil de réflexion. Tu sais quoi? Oh, j'ai même pas pensé à ça. Oui, il y a des gens qui ont besoin de des services, qui ont besoin d'éducation. Ça fait un peu réfléchir puis penser un peu plus loin.
0: C'est ça. Puis c'est fun aussi pour nous parce qu'on peut voir un peu comment que il y a certains candidats qui nous écrivent disant « Hey, moi, je suis un ancien d'immersion. J'ai participé au concours d'or oratoire quand j'étais jeune. C'est une raison pour que ça me tient à cœur. » Alors, c'est une nouvelle façon aussi pour nous de peut-être trouver des alliés qui, pour nous, peuvent continuer à lutter pour le français langue seconde au Manitoba.
1: Fait que cet engagement a été envoyé à tous les candidats de chef de conseil, tous les candidats de conseiller, tous les candidats de commissaire scolaire. Fait que plus de 400 candidats, si je ne me trompe pas.
0: Oui, c'est ça.
1: Fait que beaucoup de courriels ont été envoyés. Jusqu'à date, aujourd'hui, le 7 octobre, on a environ 50 candidats qui l'ont signé. Mais de plus en plus, ça commence à faire ses rangs autour, puis les gens commencent à connaître c'est quoi. Puis ceux qui n'ont pas signé posent des questions. Il y en a certains qui nous envoient des courriels, poser des questions. Fait que c'est une bonne chose à ouvrir cette conversation.
0: Oui, alors c'est toujours bien d'ouvrir le dialogue lorsqu'on y pense parce que, oui, lorsqu'on veut devenir une province véritablement bilingue, on doit avoir, c'est grâce à l'immersion, les programmes de français, qui sont dans les écoles anglaises, les programmes de, tous les programmes de français de langue seconde, les programmes francophones, puis aussi l'immigration que la province y fait pour attirer des nouvelles familles, des nouvelles personnes pour venir vivre en France, ici au Manitoba. Et aussi, c'est, ils arrivent ici, puis on veut vivre en français. On veut avoir des services en français. On veut avoir des services à travers de toute la gamme, pas juste des services provinciaux, mais des services municipaux aussi. La réalité, c'est que les maisons à Saint-Boniface sont beaucoup plus chères qu'avant. C'est plus juste à Saint-Boniface, Saint-Vital puis Saint-Norbert où se trouvent les francophones. Il y a des francophones qui sont répartis à travers la ville, dans la région de Saint-James, à Wolseley, dans le sud. Alors, il y a aussi faire certain que les écoles immersion là-bas, ils ont les ressources, ils ont le support, puis ceux qui sont élus sont là pour aussi leur aider lorsqu'ils ont des vrais enjeux qui se passent.
1: Alors, c'est important de savoir, est-ce que tes candidats sont des alliés, oui ou non? S'ils n'ont pas signé l'engagement, ben c'est à toi de peut-être les demander des questions. Alors, je vous encourage à aller sur notre site web, cpf.ca, élection municipale 2026. Vous allez voir un lien là sur la page d'accueil. Puis, on a une liste d'une cinquantaine de candidats qui l'ont signé. Si vous ne voyez pas vos candidats, vous avez des questions, on vous encourage de leur envoyer un message. Peut-être avec le lien, les disant « Hey, avez-vous vu cet engagement? Est-ce que vous êtes allié? Oui ou non? Je suis juste curieux. »
0: C'est ça.
1: Fait, comme citoyen, si on n'a pas les réponses, souvent c'est à nous à les demander.
0: Oui, alors c'est juste une autre façon de lorsqu'on arrive à voter, à cocher au scrutin le 28 octobre, qu'on fait un peu de recherche. Hein. C'est qui ceux qui se présentent dans ma municipalité, dans mes régions, comme commissaire, juste pour savoir un peu plus au sujet. Alors, on fait la recherche, on signe le pledge, oh, l'engagement. Non, OK, parfait. Alors, pour nous, moi, j'aime voter pour ceux qui vont donner des services en français. C'est une façon qu'on peut, notre vote est important. Alors, j'encourage tout le monde de sortir le 28 octobre et prendre le temps de voter. Des fois, ça prend un peu plus de temps dans une journée, un arrêt d'extra, mais c'est important. On est vraiment chanceux qu'on a la chance de pouvoir voter pour nos commissaires scolaires, pour nos conseillers municipaux. Alors, prenez le temps, votez le 28 octobre.
1: Oui, merci beaucoup. Puis là, on va finir notre épisode cette semaine. On se revoit dans 2 semaines. Pour une autre édition de Entre deux langues. Merci beaucoup.
0: Merci.
1: Bonne journée.

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0: L'avant-dernière émission de cette semaine, je suis avec James Olivier comme d'habitude et on est content d'être avec vous pour Couleurs d'ici, édition justement d'aujourd'hui. On est le 8 octobre 2026. James Olivier, bonjour.
1: Bonjour Christian, bonjour aux auditeurs. Comme tu l'as dit, on est le 8 octobre, donc on entame la deuxième semaine du mois d'octobre. Dans notre émission d'aujourd'hui, Christian, on a vraiment beaucoup de contenu à proposer aux auditeurs. Tout d'abord, on va revenir sur la GIA. Et du festival du voyageur, donc les dates sont connues, Christian, puisque les billets seront mis en vente dès le 12 novembre. Et puis la programmation sera disponible à partir du 12 janvier et le festival, ce sera du 12 au 21 février 2027. Donc le festival du voyageur qui a un nouveau président, c'est... Et Pascal Toupin Selinger, donc qui est très connu dans la communauté franco-manitobaine, puisque Pascal, c'est le fils de l'ancien premier ministre Greg Selinger. Donc c'est lui qui prend le relais à Yannick Fréchette, qui a bouclé son mandat. Yannick Fréchette qui ne compte pas pour le moment rejoindre un nouveau CA, donc qui va prendre une petite pause pour s'occuper un peu de sa famille parce qu'il vient d'avoir un fils. Et Léo qui vient de naître. Donc, c'est ça. Alors, on aura parlé de tout ça dans des entrevues qu'on a réalisées hier soir avec Pascal ou avec Brian, qui est la directrice générale du Festival du Voyageur. Dans les informations, Christian, le Manitoba annonce la création d'une unité d'enquête sur le bétail. Donc, une police pour le bétail. Donc, parce qu'il y a beaucoup de vols de bétail dans la province, donc, du Manitoba qui annonce la création d'une unité d'enquête pour s'occuper de cette question. Et puis, suspension de la taxe d'assise sur le carburant, la facture qui grimpe à 5 milliards de dollars. Et bonne nouvelle pour le Canada, donc le prix Nobel de littérature qui récompense l'œuvre de la Canadienne Anne Carson. En sport, Christian, les Young Kids qui sont privés d'un circuit à cause d'un partisan.
0: Exactement, James Olivier, une émission remplie de bonnes choses à vous proposer et aussi, comme à notre habitude, toujours la musique et la météo aussi pour savoir quelle température il fait dehors. On parlera musique d'abord pour commencer cette belle émission avec une petite dédicace à tous nos amis algériens du Manitoba avec la musique de Zao, Je t'aime à l'algérienne, qu'on écoute maintenant sur Envol 91.

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2: Eh bien, le rideau, malheureusement, ne se lève pas tellement aujourd'hui parce qu'on a un temps nuageux à Winnipeg avec une température de 16 degrés. James Olivier.
3: Ouais, ben il fait quand même beau, si on peut le dire, Christian, parce qu'il fait
2: relativement
3: pas, relativement beau. Il fait pas froid, donc ça peut se comprendre puisqu'on a des vents de 20 km par heure, donc c'est pas beaucoup par rapport à hier. Donc ce soir, le soleil va se coucher à 6h51 et se lèvera demain matin à 7h41. Minute et demain, ce sera une belle journée avec quand même un temps un peu nuageux, des températures variant entre 6 et 18 degrés. On aura jusqu'à 18 degrés demain, Christian. On gagnera 2 degrés de plus par rapport à aujourd'hui. Et ça va continuer samedi, puisque samedi, on aura des températures de 13 à 22 degrés. Donc, 22 degrés en plein automne, Christian. Donc, c'est beaucoup de choses. Alors, demain, ce sera quand même... Demain et samedi, ce sera quand même deux belles journées à Winnipeg. Et par contre, le dimanche, il y a des probabilités d'averses estimées pour le moment à 75%. Et on attend jusqu'à 6 mm de pluie pour le dimanche. Et des températures variant entre 7 et 13 degrés, ça va continuer à chuter le lundi pour atteindre 5 degrés le matin et 9 degrés au cours de la journée avec des probabilités d'averse de 70%. Donc, on attend encore jusqu'à 6 mm de pluie pour le lundi. Et le mardi, ça va un peu stabiliser puisqu'on reste à 9 degrés maximal. Donc, on aura 5 degrés le matin et 9 degrés au cours de la journée. Donc, pour le mercredi, ce sera des températures de 2 à 12 degrés. Et une journée plutôt ensoleillée pour le mercredi de la semaine prochaine.
2: Merci beaucoup à toi, James Olivier. Merci pour cette belle page météo. On part donc pour quelques publicités et ensuite on part en musique pour revenir et s'adresser à ces belles entrevues que tu as réalisées hier.
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3: 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Hey, en 1991, la radio communautaire du Manitoba a vu le jour dans le but de contrer l'assimilation, de rassembler la communauté francophone, de lui donner une voix locale et de promouvoir la chanson de langue française. Qui plus est, promouvoir des artistes locaux et faire entendre leur voix dans leur propre communauté. À partir des diffusions à courte durée en provenance d'une roulotte équipée en studio de radio mobile, d'Île-des-Chênes, de La Broquerie, de Saint-Jean-Baptiste, de Saint-Pierre-Joly, de Saint-Boniface, c'était les gens de la place qui assuraient l'animation des émissions parce qu'on voulait donner à la communauté le goût de faire la radio et de s'entendre. Ce qui a convaincu le CRTC d'accorder le permis pour l'ouverture le 21 octobre 1991. Et les deux premières chansons en ondes étaient finalement de Jerry Aziz et Jour de plaine de Daniel Lavoie, des artistes bien de chez nous. Depuis, les artistes locaux ont bénéficié du temps d'antenne grâce aux nombreux bénévoles qui font tourner leurs chansons au Manitoba français. Oui, je m'appelle Émile Lacour. J'ai eu le plaisir d'en être le président fondateur. Mais sans la vision de ceux qui ont précédé et fait le travail auparavant, cela n'aurait pas été possible. J'aimerais donc en profiter pour remercier et saluer non seulement tous les bénévoles qui ont œuvré à la radio, mais aussi et surtout tous les administrateurs et les membres des divers conseils d'administration depuis la création du premier comité par le CJP en 1985, qui se sont donné cœur et âme pour que votre radio communautaire CKXL Envol 91 FM continue à faire vibrer la francophonie au 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Et un merci tout spécial aussi à tous les auditeurs et toutes les auditrices qui écoutent sans relâche Envol 91 FM pour en faire votre radio, une radio communautaire qui répond à vos aspirations et à vos souhaits. 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
2: La 58e édition du Festival du Voyageur est prévue du 12 au 21 février 2027 au Parc Whittier dans le quartier de Saint-Boniface à Winnipeg. C'est la directrice générale de l'organisme qui a confié la date en marge de l'Assemblée générale annuelle du FDV tenue ce mercredi 7 octobre 2026 à la Maison Bourgeois au Fort Gibraltar. Et c'est la directrice elle-même qui a parlé d'un franc succès, d'une année réussie pour ce festival qui a attiré quelques 70 000 personnes en février 2026. L'organisme a présenté son rapport annuel faisant état d'un bilan financier positif avec un excédent de 181 154 dollars pour l'exercice clos le 30 avril 2026. On l'écoute maintenant.
3: C'est une édition vraiment réussie du Festival du Voyageur. On a eu un profit d'environ 181 000 $, donc ça a vraiment nous aidé dans notre trésorerie. Puis c'était vraiment une réflexion de la participation de notre communauté. Puis aussi du bon temps qu'on a eu de Hub. Le météo a vraiment coopéré avec nous cette année. Mais oui, c'était vraiment une année exceptionnelle. Beaucoup d'artistes sur nos scènes, puis c'était vraiment une année formidable pour les sculptures de neige. Puis on a eu plein de personnes, plein de festivaliers qui ont venu au Parc du Voyageur, environ 70 000 personnes ont venu. Donc ça a vraiment bien été, puis j'étais vraiment fière comme DG ce soir de présenter cette année formidable.
4: Alors vous venez d'accueillir de nouveaux membres au CA. Avec quel sentiment vous accueillez ces nouveaux membres?
3: Oui, nous sommes vraiment hâte de travailler avec Monique, Monique Vanoche, qui a l'expérience avec les prélèvements de fonds. Puis ça, c'est vraiment une connaissance qu'on cherche sur notre CA, donc je pense qu'elle va être vraiment un atout pour notre CA dans le futur. Puis c'est la fin de mandat de Yannick Fréchette comme président, puis on a acquis Pascal Toupin-Sellinger ce soir comme notre prochain président. Puis oui, je pense que tout le monde est vraiment excité pour ce nouveau chapitre. Évidemment, un peu triste que Yannick nous quitte. Mais comme vieux loup, il a encore un mandat important vers le festival. Donc, c'est une année de transition, mais c'est aussi une belle année avec des nouvelles opportunités pour l'organisme.
4: Alors, vous pensez déjà à la prochaine édition du festival?
3: Oh oui, absolument. On a déjà commencé notre planification début été comme équipe. Comme le personnel du festival. Puis cette semaine actuellement, on a une deuxième rencontre de pleine journée pour parler de tous les petits détails du festival. Puis ensuite, on patine, ça commence. Puis nos billets seront en vente le 12 novembre. Donc, environ un mois qui reste pour ça. Puis toute la programmation sera dévoilée le 12 janvier. Donc, oui, ça arrive à grand pas.
4: Vous avez déjà une date?
3: Oui, absolument. Le 12 novembre, tous les billets seront en vente. Puis le 12 janvier, la programmation sera lancée. Et le Festival du Voyageur 2027, c'est le 12 au 21 février 2027.
4: Alors, quelles sont déjà vos attentes pour la prochaine édition?
3: Ah, mais je pense que ça dépend toujours sur le météo, mais on planifie d'avoir la communauté francophone au cœur de toute notre planification, d'avoir une autre soirée d'ouverture vraiment réussie. Ça, c'était une des leçons tirées de l'année 2025. C'est, on a vraiment mis l'emphase sur la francophonie, la première soirée du festival, puis on veut continuer dans cette voie avec le principe français en premier, donc on commence un festival avec la francophonie en premier, en mettant en vedette les artistes francophones dans le temps Rivière-Rouge. Puis nous avons vraiment hâte de dévoiler les artistes, mais pas maintenant. je vais attendre pour ça. Mais oui, on a déjà beaucoup d'artistes vraiment excitants annoncés dans quelques semaines.
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0: Dans les informations d'aujourd'hui, on parlera du Manitoba qui annonce la création d'une unité d'enquête sur le bétail.
1: Dans un communiqué, la province a annoncé ce jeudi la création de postes de policiers dédiés à la lutte contre le vol de bétail et les fraudes visant les éleveurs de la province. Cet agent sera rattaché à la Gendarmerie royale du Canada. La province informe avoir augmenté son financement accordé à la GRC afin de pourvoir ce poste supplémentaire qui relève de la section des enquêtes générales de la police fédérale. Le gouvernement du Manitoba indique que les éleveurs réclamaient depuis longtemps la création de ce poste afin de soutenir le programme d'inspection du bétail. Ce modèle manitobain s'inspire d'initiatives similaires déjà mises en œuvre en Alberta et en Saskatchewan.
0: En continuant parlant de la suspension de la taxe d'assises sur le carburant, la facture qui grimpe à 5 milliards de dollars.
1: Dans sa plus récente évaluation, le bureau de la directrice parlementaire du budget estime que le gouvernement fédéral se priverait de 4,9 milliards de dollars de revenus pour 2026-2027 avec la suspension temporaire jusqu'à la fin janvier 2027, puis la réduction de 50% pendant deux mois de la taxe d'assises fédérale sur le carburant. En mai dernier, le bureau de la directrice parlementaire du budget estimait dans sa première évaluation que la mesure coûterait au gouvernement 2,1 milliards de dollars. Le prolongement du congé de taxe d'accise fédérale sur le carburant coûtera donc plus de deux fois ce qui était estimé au départ. Et cette suspension, suivie d'une réduction de 50% de la taxe, représente une économie moyenne de 276 dollars par famille canadienne pour la période allant du 20 avril 2026 au 31 mars 2027.
0: Et en terminant, parlant du prix Nobel de littérature qui récompense l'œuvre de la Canadienne Anne Carson.
1: Le prix Nobel de littérature 2026 a été décerné ce jeudi à la poétesse canadienne Anne Carson pour son œuvre audacieuse et inventive. La secrétaire permanente de l'Académie suédoise, Ingrid Kalberg, a souligné que la poétesse canadienne a été récompensée pour son travail qui, dans un dialogue ludique avec la tradition classique, a donné naissance à de nouvelles formes pour la littérature contemporaine. L'Académie a eu l'occasion d'annoncer rapidement la bonne nouvelle à l'autrice canadienne qui se trouve en Islande où elle était en train d'écouter le vent. Née à Toronto le 21 juin 1950, Anne Carson a été initiée au grec par un professeur de latin qui le lui enseigne pendant la pause déjeuner au lycée. Elle abandonne deux fois l'université avant de valider son doctorat de lettres classiques à Toronto.

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3: Dans les sports, on s'intéresse aux Yankees qui ont été privés d'un circuit à cause d'un partisan.
4: Les Yankees de New York ont vécu une situation frustrante lors du troisième match de leur série de division de la Ligue américaine contre les Rays de Tampa Bay. En sixième manche, Anthony Volpe semblait avoir frappé un circuit de deux points qui aurait permis à son équipe de d'égaliser, déclenchant une forte réaction des spectateurs au Yankee Stadium. Cependant, une interférence d'un partisan a complètement changé le résultat de l'action. La reprise vidéo a montré qu'un spectateur portant une veste des Yankees avait tendu le bras au-delà de la clôture pour tenter d'attraper la balle, l'empêchant ainsi de rester en jeu. Après l'analyse des images, les arbitres ont annulé le circuit et accordé un double à Volpe. Les Yankees ont donc été privés de deux points qui auraient pu être déterminants dans la rencontre, tandis que le joueur de troisième but des Rays, Junior Caminero avait rapidement signalé que le circuit devait être invalidé.
3: On parle aussi de Tyrese Haliburton qui effectue enfin son retour au jeu.
4: Après une absence de plus d'un an, Tyrese Haliburton a finalement retrouvé le terrain avec les Pacers d'Indiana. Le meneur n'avait pas joué depuis sa déchirure du tendon d'Achille droit subi lors de la finale de la NBA en juin 2025. Pour son retour, il a participé à un match préparatoire contre les Timberwolves du Minnesota à Iowa, un endroit qui lui est particulièrement familier puisqu'il avait auparavant joué pour l'Université d'Iowa State. Et devant une foule enthousiaste, Haliburton a disputé 16 minutes, récoltant 7 points et 6 passes décisives dans une victoire de 123 à 112 des Pacers. Son retour est très attendu à Indiana, l'équipe ayant connu une saison difficile après sa blessure avec seulement 19 victoires. Pascal Siakam a ajouté 10 points et Aaron Nesmith a été le meilleur marqueur des Pacers avec 19 points. Dans un autre match préparatoire, le Québécois Olivier Maxin Saint-Prosper a inscrit 9 points en 12 minutes lors de la défaite des Grizzlies de Memphis contre le Magic d'Orlando par 122 à 118.
3: On termine donc cette page sport en parlant de Marie Yassine Alidou qui rêve toujours de la Coupe du Monde.
4: À 31 ans, Marie Yassine Alidou continue de travailler avec détermination afin de réaliser l'un de ses plus grands rêves, participer à une Coupe du Monde avec l'équipe nationale canadienne. La joueuse fait actuellement partie du groupe qui se prépare à affronter le Danemark au stade Saputo à Montréal. Malgré son expérience, Alidou considère chaque rassemblement avec la sélection comme une occasion de progresser et d'apprendre auprès de ses coéquipières et du personnel d'entraîneur. Son parcours professionnel est pourtant impressionnant puisqu'elle a notamment évolué à l'Olympique de Marseille et au Benfica et au Portugal où elle a inscrit 26 buts et terminé meilleure buteuse de la Ligue des Champions. Son retour à Montréal avec les Roses représente également une étape importante puisqu'elle retrouve une ville et un style de jeu qui correspondent à ses valeurs. Elle espère maintenant se tailler une place pour la Coupe du Monde de 2027 au Brésil. Ce match contre le Danemark sera son deuxième à Montréal avec l'équipe nationale après une apparition de 26 minutes contre Haïti en juin 2025.
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7: 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Bonne fête!
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9: Le Festival du Voyageur a renouvelé son conseil d'administration ce mercredi 7 octobre 2026 lors de son assemblée générale annuelle qui s'est tenue à la Maison Bourgeois au Fort Gibraltar. Pascal Toupin-Sellinger est devenu le nouveau président du conseil d'administration, succédant ainsi à Yannick Fréchette qui vient de boucler son mandat. Trois autres personnalités ont été élues pour occuper des postes de conseiller au sein du conseil d'administration. Il s'agit de Charlotte Gacougnol, Monique Van Hoche et Éric Gagnon. Le conseil d'administration a toutefois encore un poste de conseiller à pourvoir. En entrevue à Radio Envol, Pascal Toupin-Sellinger a promis de se mettre au travail afin de continuer à améliorer la situation financière de l'organisme. On l'écoute maintenant.
10: C'est un grand honneur, je suis très fier d'être capable de contribuer à ma communauté, dont le festival représente un événement très important pour la communauté franco-manitobaine et aussi pour Saint-Boniface, la ville de Winnipeg. Comme j'ai dit dans mon discours, je suis en même temps ému et un peu réticent quand j'ai été demandé de me présenter pour le poste de président. Mais maintenant que c'est un fait accompli, je suis prêt à rouler les manches puis se mettre au travail.
11: Alors, vous étiez déjà sur le CA comme vice-président, et là, vous êtes le président. Et puis, on peut dire que le festival, côté financier, est en bonne santé.
10: Oui, mais moi, je suis très réticent de déclarer la victoire présentement. Je pense qu'on a encore du travail à faire. Puis notre président sortant a mentionné ce soir qu'on essaie d'établir un fonds de réserve. Et je pense que c'est très important pour les années où ce qu'on n'a pas la bonne température, où on manque des ventes, où on a des défis avec les infrastructures. Il nous faut un fonds de réserve pour assurer que quand les temps sont mauvais, qu'on est capable de survivre, qu'on fait pas menace de plus avoir de festival du voyageur. Cette année a été une année parfaite en termes de température. On a vendu tous les billets, tous les forfaits disponibles au public. On a fait un profit, mais un petit profit. Il faut garder en tête que le gouvernement provincial est venu à la 11e heure nous supporter avec une injection de 150 000 $ avant que la fête a démarré au mois de février. Et à la fin de l'année fiscale, on a vu qu'on a eu un profit de 180 000, qui veut dire, en réalité, sans l'injection fiscale de la province, on aurait sûrement fait un profit de 30 000. Et pour moi, c'est pas une marge de profit assez grande, et ça ne nous permet pas de aussi de mettre des argent de côté dans un fonds de réserve. Donc, on a encore beaucoup de travail à faire sur le dossier fiscal.
11: Alors, vous pensez déjà à la prochaine édition du festival?
10: Absolument. Vraiment, mon travail comme président du CA, c'est avoir plus la vue d'envol de 20 000 pieds, d'avoir le gros portrait en vision. L'équipe est déjà fort au travail pour l'édition 2027 pour le Festival du Voyageur. C'est vraiment à eux d'organiser la fête comme telle, mais mon devoir et le devoir du CA dans la prochaine année, les prochains deux ans, c'est d'assurer que le festival, comme une organisation, comme une entreprise, est sur un bon plan fiscal, a des fonds de réserve, qu'on a une équipe en place qui va continuer à livrer un produit, une fête exceptionnelle.
11: Vous avez déjà une date pour la prochaine édition?
10: Je pourrais demander peut-être Brianne pour nous donner, mais c'est souvent le deuxième week-end du mois de février jusqu'au troisième week-end du mois de février. Quand les dates tombent. Mais oui, c'est déjà fixé. Au mois de décembre, on fait l'annonce de tous les artistes qui vont y participer et de la 27, de l'édition 2027. Reste à l'écoute au mois de décembre.
11: Alors, un message pour les amants du Festival du Voyageur.
10: Pardon?
11: Le passionné du festival.
10: Venez en grand nombre, apportez vos familles, apportez vos amis et encore plus, comme j'ai dit dans mon discours, allez dedans votre vie quotidienne en parlant de votre fierté du festival. Invitez les gens de la communauté anglophone, de la communauté philippino, de la communauté hindoue. Tout le monde du Manitoba devrait être très fier qu'on a cet événement à chaque hiver, que c'est plus seulement Canada's second largest winter festival, que c'est plus Western Canada's largest winter festival, que c'est le Canada's winter festival. C'est le festival hivernal du Canada. On veut être reconnu partout dans le pays et même à l'international. Donc j'encourage tout le monde qui sont participants du passé du festival d'apporter leur contact, leurs amis, leur network, leur réseau à venir fêter avec nous.
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0: Merci beaucoup à vous d'avoir été avec nous pendant cette première heure de notre émission. On commencera cette deuxième heure avec beaucoup d'énergie, tout comme l'on a pu être avec vous durant cette première heure. Au sommaire de la prochaine heure, Maxime Esquive, notre très cher expert en immobilier, sera avec nous pour nous parler encore de beaucoup de choses intéressantes. Alors restez sur Envol 91, ne zappez pas, on revient dans quelques instants, juste après cette petite pub et quelques publicités.
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0: On a retrouvé cette deuxième partie de l'émission avec encore plus d'énergie, avec James Olivier. Certainement, c'est parce que Maxime est déjà en studio avec nous. Il sera avec nous pour sa chronique immobilier dans quelques instants. Mais James Olivier, avant ça, on a quand même de belles choses aussi à proposer à nos auditeurs.
1: Oui, tout à fait, Christian. Et surtout en sport, on parlera des Yankees qui sont privés de circuit à cause d'un partisan. Et puis, Marie Yasmine Alidou qui rêve toujours de la Coupe du Monde avec l'équipe canadienne de soccer, l'équipe féminine, bien sûr. Et puis dans les informations, Christian, le Manitoba annonce la création d'une unité d'enquête sur le bétail. Et au niveau fédéral, c'est la suspension de la taxe d'assises sur le carburant, donc qui fait grimper à 5 milliards de dollars la facture. Et puis enfin, le prix Nobel de littérature qui récompense cette année l'œuvre de la Canadienne Anne Carson.
0: Exactement, James Soulier. Beaucoup de choses intéressantes et aussi à préciser que tu as eu l'occasion lors de l'AGA du Festival Voyageurs d'avoir des discussions avec le nouveau président du festival et aussi avec des personnes qui travaillent justement activement avec ce festival.
1: Tout à fait, Pascal Toupin-Sélinger qui est le nouveau président du festival et du Voyageur succédant à Yannick Fréchette et qui vient de boucler son mandat. Et on a parlé avec Pascal Toupin-Sélinger des défis qui l'attendent, donc particulièrement au niveau financier, puisque selon les informations communiquées par la direction générale du festival, donc le festival a accusé un excédent budgétaire pour l'année fiscale qui vient de s'écouler. Donc c'est une bonne chose pour le festival, donc Pascal qui va travailler et pour continuer à améliorer la santé financière du festival. Et puis on a parlé avec Brian Lavallée-Eckert qui est la directrice générale, donc qui a confirmé la date ou les dates marquantes de la prochaine édition du festival, le 12 novembre pour la mise en vente des billets, le 12 janvier pour le dévoilement de la programmation, et le festival se tiendra du 12 au 21 février.
0: Et ben en fait tout en 12, je pense que c'est peut-être volontaire, le 12, le 12 et le 12. Et ben nous ici on écoute une très très belle musique et justement on écoute une musique qui s'appelle Madame de Claudio Capeo sur Vol 91.
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2: Il est bientôt 17h10 ici au studio Denise Lecuyer d'Envol 91 et nous sommes avec notre chroniqueur du jeudi, Maxime Mixkiv. Bienvenue Maxime, comment ça va aujourd'hui?
3: Allô Christian, merci à toi. Eh bien écoute, merci. Et ça va très bien, très très bien. Et toi, comment tu vas?
2: Super bien, comme d'habitude. Aujourd'hui, on parle de droits de nos propriétaires de condos et des ressources. On parle généralement des locataires, plutôt des acheteurs, leurs droits, comment est-ce qu'ils doivent aller, ceci, cela. Aujourd'hui, on parle des droits des propriétaires. On est du côté vendeur aujourd'hui.
3: On est du côté... on est du côté des propriétaires de condos parce que je suis propriétaire d'un condo et j'ai des galères en ce moment et c'est ce qui m'a motivé à écrire cette chronique parce que je me dis, et pourtant je suis un professionnel dans l'immobilier donc, et je vois les personnes qui ont moins de connaissances, comment elles sont perdues dans les ressources qu'elles peuvent avoir accès, même leurs droits. Ça, je me suis dit, tu sais quoi, on va faire ça, on va en faire une chronique, j'ai mis mon énergie dedans.
2: Très très intéressant, on a hâte donc de t'écouter et puis de savoir ce qu'on a à apprendre aujourd'hui.
3: Ok, est-ce que je commence du coup?
2: Oui, vas-y.
3: Ok, pardon, excusez-moi, je suis un peu perdu. Du coup, voilà, on va parler des droits et des ressources que vous avez en tant que propriétaire. Comme je l'ai dit en ce moment, j'ai des petits du challenge avec ma corporation. C'est-à-dire que quand vous achetez un condo, vous achetez deux choses. Vous achetez votre unité, l'intérieur des murs, et vous achetez une partie des communs, des parties communes. Et vous devez vous demander peut-être certains, quand il y a un litige ou quand il y a quelque chose qui ne va pas, ce que vous pouvez ou devez faire et comment c'est structuré. Et donc, bah voilà, je vais vous le dire, un condominium, comment c'est structuré, c'est-à-dire qu'il y a, votre condominium a été enregistré sous une corporation. La corporation, en fait, c'est l'organisation qui gère les parties communes. Elle naît quand le promoteur, le déclarant, enregistre trois documents. La déclaration, le plan et le premier règlement administratif. Et ses membres, c'est vous, c'est les propriétaires des unités. La déclaration, c'est la constitution de l'immeuble. Elle divise les terrains en unités et en parties communes et elle décrit le fonctionnement de la corporation et fixe les droits et obligations de chacun, y compris la proportion des dépenses que chaque unité doit payer. Dis-moi si ça va pour le moment, Christian.
2: Ça va pour le moment.
3: Il faut que je sois sincère, cher auditeur, et surtout pour Christian le pauvre. Et tu vas peut-être avoir besoin d'un Advil. Il y a beaucoup d'informations qui vont venir parce que j'ai voulu détailler et expliquer.
2: T'inquiète pas, ça ira. Je pense que je peux suivre.
3: Ok. Sur le plan légal, je dis, ce n'est pas un avis juridique. Hein. Je suis agent immobilier, mais c'est les infos qu'on a. Donc j'ai parlé de la déclaration, ensuite il y a les règlements administratifs, en anglais on dit « bylaw », ils encadrent la gestion et les affaires de la corporation. En fait, ça va être, par exemple, c'est comment le conseil fonctionne et comment les propriétaires sont convoqués, ça explique toutes les procédures. Ça doit être raisonnable et ça ne peut pas contredire ni la loi ni la déclaration. Et depuis, il me semble que c'est depuis 2015, on a le « Condominium Act », c'est-à-dire « La Bible, sans parler de religion, de tous les propriétaires de condos qui ont des questions, référez-vous au Condominium Act, parce que par exemple, vos déclarations, je prends mon exemple, moi en ce moment, on a des petits soucis, avec notre board, avec le property management, la gestion, et je dis pas ça pour me plaindre d'eux, mais c'est vraiment pour informer. Et du coup, pour faire des démarches, moi quand je recherche, je me réfère toujours au Condominium Act, parce que même si ta déclaration est plus ancienne que le Condominium Act, le Condominium Act a plus de pouvoir
2: quand même
3: que ta déclaration. So, ça a plus de poids. Donc oui, ça doit être raisonnable. Et les bylaws n'entrent en vigueur qu'après avoir été confirmés par les propriétaires et enregistrés au bureau des titres titres fonciers TerraNet Manitoba.
2: Ok, c'est bon à savoir. Et puis, on a d'autres règles par rapport à ça?
3: Oui, donc, c'est-à-dire les règles, donc tu as les bylaws, ça encadre l'usage quotidien des parties communes et des unités. Contrairement aux bylaws, elles sont adoptées par le conseil qui doit en aviser les propriétaires. Donc, tu vas avoir un board qui sont des propriétaires, en fait, de l'immeuble que tu habites. Ce board va être constitué en général entre 2 et 7 membres. Et c'est ces personnes-là qui vont faire des meetings et voter des lois. Ces lois vont être... Ces règles vont être après dites à l'ensemble des distribuées à l'ensemble des propriétaires et ensuite vous avez le droit, cher propriétaire, et j'insiste sur ça, d'y contester.
2: Vous avez le droit, on insiste encore là-dessus.
3: C'est ça, j'insiste. Vous avez le droit de contester ça. C'est-à-dire que moi, par exemple, en ce moment, on vit un truc pas cool. C'est-à-dire que nous, notre board, il demande jamais l'avis des propriétaires. Il fait ses votes, il prend même pas, avant de faire ses votes, avant de faire ses décisions, il fait même pas de sondage, de choses comme ça. Et c'est ce qui nous agace avec certains propriétaires. Et j'en parle, et pas en mal, on ne sait pas de quel bâtiment je parle. Mais il y a plusieurs propriétaires qui, je suis sûr, sont dans la même situation. Et en fait, on peut, les boards, et je suis sûr qu'il y en a que ça se passe très bien, peuvent faire des sondages, voir ce que les propriétaires veulent et choisir ce que la majorité veut, et tout va bien, il n'y a pas de souci. Mais quand ce n'est pas le cas, quand il y a un souci, et par exemple ça a été le cas chez nous, pour charger les personnes qui ont des voitures électriques, vous pouvez demander un spécial, ça je vais le dire en anglais, excusez-moi parce que j'ai fonctionné tout en anglais, special general meeting. Il faut 25% des signatures des propriétaires.
2: Et seulement 25%.
3: Seulement 25%. Et quand tu l'envoies, alors il faut être très clair et très spécifique dans ta demande, parce que c'est basé sur ça. Obligation pour la corporation d'avoir dans les 35 jours suivants le special meeting. Une fois que tu as donné l'avis et l'avis signé des 25%, ils ont 35 jours pour répondre à ta demande. Sinon, toi, tu peux faire cette réunion.
2: Une réunion.
3: Et pour que les voix des propriétaires soient entendues. Donc oui, je parlais du board, c'est-à-dire le conseil d'administration. Comme je disais, c'est des propriétaires qui sont élus pour gérer la corporation. Ils doivent agir honnêtement de

0: Les chroniques. Dans la loi, c'est la contribution dépenses communes. Déneigement, entretien de la pelouse, réparation, vérification de compte. Dans certaines copropriétés, tu peux avoir l'eau qui va être inclus, le chauffage, l'électricité, et j'en passe. Il peut y avoir plein de choses, et c'est ça aussi qui va faire que tu payes plus ou moins cher. Il y en a où il y a très peu de choses d'inclus, et c'est très cher ou moins cher. On en a déjà parlé. Ensuite, il y a le fonds de réserve. Comme ça, on a aussi parlé. C'est l'épargne que l'immeuble fait pour les gros travaux. Toiture, chauffage, ascenseur. C'est-à-dire que chaque corporation en a un. Il doit faire réaliser une étude de fonds de réserve qui estime la durée de vie des parties communes et le montant dont on aura besoin. Le délai de l'étude, c'est après. Délai pour l'étude. Une corporation qui a été créée depuis le 1er février 2015. La première étude doit être faite dans les 3 ans suivant l'enregistrement de la déclaration et du plan. Et ensuite, tous les 5 ans, au plus tard, à la fin de la 5e année couverte par l'étude, ça doit être mis à jour. Sur tous les 5 ans, et c'est vraiment un gros document où vraiment on va vous dire vraiment tout. T'as des spécialistes qui viennent qui vont dire, moi par exemple, ça peut faire 50, 100 pages dépendamment de où tu vis, et c'est, mais au moins tu peux mettre en plan. Tu peux dire, ok, sur ça on doit prévoir, on sait que les toits vont être à changer, on sait que l'asphalte du parking va être à refaire, on peut, les chaudières, tout ça, et au moins tu peux prévoir pour justement éviter d'avoir
1: les mauvaises surprises
0: et les cotisations spéciales. Et donc, du coup, Christian, pose-moi ta question. Qu'est-ce que c'est une cotisation
1: spéciale? Exactement, oui, qu'est-ce que c'est?
0: Alors en fait, c'est ça.
1: Désolé, j'ai pas encore des réflexes de propriétaire de condo, malheureusement.
0: Non, t'inquiète, je sais que je dis beaucoup de choses, et comme je pense que je suis émotionnellement impliqué dans cette chronique. Je sais que t'as moins d'espace, je m'en excuse. En fait, la cotisation spéciale, c'est si tes frais de condo, comme tous les mois tu payes tes frais de condo, il y a une partie de ces frais de condo qui vont pour le fonds de réserve. Et si ça ne suffit pas pour payer, il faut faire les balcons. Je dis ça parce que je sais qu'il y a plusieurs endroits où c'est arrivé. Et par contre, c'était très cher ce qu'il devait faire. Moi, j'ai entendu des personnes, c'était 10 000 $ cotisation spéciale, special assessment. Et en fait, chaque unité devait payer son balcon, 10 000 $.
1: Wow.
0: Sauf ça, pareil, quand tu achètes un condo et que tu travailles avec Maxime Miskiv, parce que j'adore les condos et que je lis les documents pour vous, moi, je vais m'enseigner sur ça. Et je vais voir si vos balcons ont l'air, enfin, les balcons ou autres, on va voir les choses communes qui ont, dans quel état elles sont. Et si on voit que ça n'a pas été refait depuis 30 ans, je vais vous le dire, je vais dire, hey, on va voir. Après, ça ne veut pas dire qu'un spécial, une cotisation spéciale pour autant, mais on va voir le fonds de réserve, parce que si ton fonds de réserve est bas et que tu as 100 balcons à refaire, bon, il faut être honnête.
1: Tu vas dépenser.
0: Mmh. Mais ce n'est pas toujours le cas. Moi, j'ai déjà visité des biens où ils avaient un fonds de réserve merveilleux, et c'est le fonds de réserve idéal et que peu de copropriétés ont, mais qui ont le million de dollars sur le compte de fonds de réserve, et qui fait que, alors, ça dépend pareil de la taille de la copropriété, mais pour cette copropriété...
1: Le standing aussi.
0: C'est ça, c'était idéal. Ça veut dire qu'en général, si tu as des problèmes, tu auras les moyens de le voir venir, les moyens de le mettre en place, de le régler, et que tu ne seras pas à court d'argent.
1: Exactement. Et si maintenant on en vient à parler aux droits, parce que justement c'est ça le thème principal de notre chronique d'aujourd'hui, quels sont les droits justement que nous avons en tant que propriétaires?
0: Alors, il y en a plusieurs. Le premier, c'est le droit d'obtenir des documents. Les propriétaires, créanciers hypothécaires, les acheteurs et les représentants peuvent demander des copies des documents de la corporation. Et la corporation doit les fournir dans un délai raisonnable et elle peut facturer des frais raisonnables de main-d'œuvre et de reproduction. Et là, je tiens à parler parce que je suis sûr qu'il y a des auditeurs qui m'écoutent et on va être sincère et on va le dire aux personnes qui ne sont pas propriétaires de condos, il faut que les choses changent. Parce que c'est faux. Peu de gestion de propriété applique des frais raisonnables. À l'heure actuelle, tu sais combien moi je dois payer si je n'ai aucun document de mon condo, qu'il y a un incendie, que je les perds, si je veux les ravoir. Pour les avoir à nouveau.
1: Combien?
0: 1000 $.
1: Pour seulement les documents?
0: Il y a tous les documents nécessaires, il y a la déclaration, les bylaws, les plans, c'est des documents de 1966. On ne parle pas de beaux documents bien rédigés, magnifiques, non, on parle des documents originaux de 1966 que des fois ne sont pas à peine lisibles. On nous facture des frais qui ne sont pas raisonnables. Et la vérité, c'est que même si dans le Condo Act, on est soi-disant protégé, comment tu te bats? Comment tu te bats pour dire à la gestion de propriété, là, ce frais-là n'est pas raisonnable? Ils vont dire, mais c'est le frais qu'on applique.
1: Et c'est comme ça que ça marche.
0: C'est comme ça que ça marche. Et puis, il faut être honnête, tu ne vas pas aller voir un avocat pour te battre. Tu vois ce que je veux dire, c'est qu'il faut vraiment que ton board soit honnête et transparent, et il faut vraiment que les décisions soient

0: entreprise à l'avantage et à l'intérêt de tous. Moi, à l'heure actuelle, notre board, il se réalise parce qu'il collecte des proxys auprès de personnes, de propriétaires qui louent leur unité. Il se réalise avec 46% de pouvoir de vote, ce qui fait que notre board n'a pas changé depuis 20 ans. Et derrière, on a une gestion immobilière qui fait bloc. Dès qu'il y a quelque chose qui fait bloc et que, par exemple, on a essayé, nous, propriétaires, de mettre des choses en partage de documents. Et c'est vrai, on le dit bien dans le partage de documents, que ça ne remplace pas les documents dits officiels, même si c'est exactement les mêmes. Mais voilà, sur le papier, tu as le droit d'obtenir tes documents pour des frais raisonnables. La réalité, c'est que les choses sont beaucoup plus compliquées. Et j'espère vraiment, et sachez-le, que je vais... Même si je le dis souvent, je peux pas encore faire de gestion immobilière, je peux pas encore faire ça, mais sachez que ça, c'est quelque chose qui m'intéresse énormément et c'est quelque chose qui, dans ma carrière, que je vais toucher parce que je veux que les choses soient plus justes. C'est pas normal que vous êtes propriétaire, vous payez des frais de condo, vous payez, on paye tout comme les autres propriétaires ou locataires, mais que derrière, on vous pour moi, c'est de l'extorsion, on vous extorte de l'argent, mais des frais démesurables pour vous imprimer des documents.
1: C'est pas logique en fonction de ce que vous demandez.
0: C'est ça. Pardon, je t'ai dit, je suis très... On a le droit de participer. Tu me parlais des droits, le deuxième droit, c'est le droit de participer. La corporation, comme je t'ai dit, elle doit tenir une assemblée générale annuelle tous les 6 mois suivant la fin de l'exercice financier.

0: de délai. On doit vous donner 30 jours avant de vous convoquer, il doit y avoir 30 jours. Et seuls les sujets annoncés, alors c'est très strict, mais seuls les sujets annoncés dans l'avis peuvent être mis aux voix. C'est-à-dire que vraiment, quand vous recevez votre paquet qui vous dit que l'Assemblée Générale a lieu, ne dites pas « je vais attendre l'Assemblée Générale pour parler d'un sujet ». Non, tu envoies un mail de suite à la gestion immobilière pour leur faire part de la question que tu vas poser. Parce que tu as le droit de poser des questions, c'est ton droit. Tu as le droit d'avoir accès à l'information au détail, c'est ton argent qu'on dépense pour prendre soin de cette propriété. Exactement. Tu as des droits, il faut les faire entendre, mais ce qu'il y a, c'est qu'il y a plein d'informations qu'il faut savoir et beaucoup de personnes ne le savent pas, malheureusement. Et voilà. Ensuite, troisième droit, le droit de demander une assemblée extraordinaire, c'est ce que je parlais plus tôt, donc je ne vais pas m'étendre dessus. Propriétaire, il faut avoir au moins 25% des propriétaires qui signent une demande écrite. Le conseil doit tenir l'assemblée dans les 35 jours et s'il ne le fait pas, un propriétaire peut la convoquer lui-même dans les 45 jours.
1: Et on termine par le droit de louer.
0: Et le droit de louer. Excuse-moi, et tu me dis si je vais trop longtemps, pardon. Le droit de louer, parce que pareil, j'ai des personnes qui disent « mais je ne veux pas acheter de condo parce que c'est un bon investissement, mais après, je ne veux pas qu'on m'interdise de louer. » Non, bip, on ne peut pas vous interdire de louer. Vous pouvez louer votre condo, vous pouvez louer votre propriété.
1: Parce qu'il vous appartient.
0: Exactement. Mais c'est vrai qu'on peut exiger une redevance de location si la déclaration le permet. On peut vous demander... C'est plafonné à 1 500 $, sauf vous allez payer ce frais-là une fois, mais une fois que le locataire est parti, on vous rembourse.
1: Super.
0: C'est pas quelque chose qu'on donne. Pardon, excuse.
1: Donc, on peut aussi parler des autres conflits rapidement, oui. Avant de conclure.
0: Oui, j'ai compris que ça allait être rapidement. Je vais parler vite, pardon. Vous pouvez recevoir des amendes. Alors, avant d'imposer une amende, le conseil doit émettre un avis écrit. Et le maximum de l'amende, c'est 100 $ par infraction. Pour une infraction continue... au plus, toutes les amendes toutes les 7 jours et au plus 12 amendes sur 12 mois. Si le conseil maintient l'amende, vous avez 30 jours à partir de l'avis écrit de la décision pour en appeler la direction des locations résidentielles. Il y a un formulaire et des frais de dépôt qui ne sont pas remboursables. Pour les autres conflits entre propriétaires et la corporation ou entre deux propriétaires, alors c'est compliqué, je vais vous le dire honnêtement, parce que la loi prévoit deux voies amiables, mais pareil, amiable, ça veut dire aussi compliqué, c'est-à-dire la médiation, un tiers neutre, choisi par des parties.
1: Et surtout beaucoup de temps.
0: Et beaucoup de... Non, mais c'est ça. Et puis surtout qu'après, les personnes-là, elles vont jouer sur le fait qu'il faut que c'est des demandes qui doivent être faites par écrit. On va mettre un certain nombre de temps à te répondre, à s'envoyer la balle. Ça va demander beaucoup de temps. Et ensuite, on peut avoir alors un tiers neutre choisi par les parties à l'aide pour s'entendre en toute confidentialité et un arbitrage. Un arbitre entend chaque partie et prend une décision finale. Dans les deux cas, toutes les parties doivent accepter. Si ça ne règle rien, le tribunal peut être saisi. Il peut ordonner le respect de la loi ou des documents de la corporation, accorder des dommages et intérêts ou nommer un administrateur. Mais... Et c'est pour ça que j'insiste, et ça reprend tout ce que j'ai dit, et désolé pour le temps, Christian, mais je te remercie. Le Manitoba n'a pas de tribunal spécialisé au condo, contrairement à l'Ontario et l'Alberta, ce qui fait que si vous êtes propriétaire de condo, on n'est pas seul, on a des ressources, mais on doit quand même ramer un peu plus.
1: Donc c'est-à-dire que s'il y a un problème ici, il n'y a pas de juridiction.
0: C'est ça. Tu vas avoir des ressources, mais les ressources, moi par exemple, on a eu des problèmes, comme je t'ai dit, un board qui s'élit à 46%, c'est-à-dire qu'ils s'élisent eux-mêmes, tous les propriétaires ne votaient pas pour eux, et j'ai envoyé des mails à des institutions, alors j'aurais pu aller plus loin, demander une médiation, tout ça, mais j'ai aussi une vie, des enfants, un travail, et je souhaite être heureux, donc j'ai pris une autre voie, mais du coup, t'as des voies, mais c'est juste, je trouve que ça ne t'encourage pas à le faire, malheureusement, alors que tu devrais être un peu plus appuyé. Est-ce que je peux juste conclure sur quelque chose, ou...
1: Oui.
0: On est bon. Sauf du coup, je voudrais juste dire, si vous achetez les documents obligatoires, ça va être la déclaration de la corporation qui va être signée dans les 90 jours précédents, ensuite vient la déclaration enregistrée et ses modifications, les bylaws et les règles, le budget de l'année, les derniers états financiers, le rapport du vérificateur et l'étude du fonds de réserve. Tout ça, ces documents-là, c'est des documents qui sont mandatés. C'est-à-dire que tant que vous ne les avez pas reçus, votre délai, parce que quand vous achetez un condo, vous avez 7 jours de cooling off, période de cooling off, où vous avez ces 7 jours pour recevoir et lire tous les documents et changer d'avis. Parce que des fois, et je trouve ça un peu dommage, si vous vendez votre condo qui n'est pas pet friendly, mettez-le dans l'annonce. Parce qu'il y a des personnes qui ont un chien, moi j'ai des voisins, ils ont acheté 3 condos comme ça.
1: Wow.
0: On a fini voisins parce qu'ils ont dit, bah, en fait, à chaque fois qu'on a acheté, on était contents.
1: Je pense que tu m'as expliqué ça.
0: J'avais déjà expliqué. Ils recevaient les documents et en fait, à chaque fois, les documents, c'est non, no pet, no pet, no pet. Sauf en fait, ils disaient, bah non, on n'achète pas. Du coup, ils avaient le droit parce que c'était pendant tu reçois les documents, t'as 7 jours pour changer d'avis. Et du coup, ça leur a pris 3 achats. Mais du coup, voilà. Et par contre, ces 7 jours commencent à la réception de tous ces documents mandatés. Moi, par exemple, le vendeur qui vendait notre condo a eu de la chance qu'on n'ait pas changé d'avis, qu'on aimait. On avait notre projet de vie, c'était acté.

0: Un mois, ils ont mis pour nous. Il manquait à chaque fois un papier. Et donc, ça a retardé. Oh. Mais ça veut dire que pendant ce mois, on n'aurait pu rien de nous empêcher, si on trouvait un autre bien qui nous allait mieux,
1: de partir ailleurs.
0: Bah, de se dire, bah, on va ailleurs et de penser à notre intérêt
1: personnel.
0: Intérêt perso. Je regarde juste quelque chose. Pardon, je voudrais juste dire une dernière chose, Christian. Excusez-moi, auditeur, si c'est trop fatigant, si vous dites Maxime, c'est beaucoup de charabia juste pour ton histoire. Je voudrais juste parler des ressources. Les ressources, premièrement, c'est sur le site du gouvernement du Manitoba. manitoba.ca/condo. Vous allez trouver la loi, le règlement et les formulaires des guides sur chaque sujet que je viens nommer. Pardon. Deuxièmement, la direction des locations résidentielles. Et troisièmement, pour trouver un avocat, il y a le programme Law Phone In and Lower Referral. Mais sinon, on a aussi, je sais, des avocats francophones. Et si vous en avez besoin, avocat francophone dans l'immobilier, j'ai des ressources. Donc, n'hésitez pas à me contacter.
1: Justement, contacter à quel numéro?
0: 431-588-2279. N'hésitez pas, vous pouvez m'envoyer un message, m'appeler, ce que vous voulez, et moi je réponds à vos questions, que vous vouliez acheter ou vendre ou que vous ayez juste des questions.
1: Merci beaucoup Maxime pour cette belle chronique.
0: Merci
1: bien détaillée.
0: À toi. Désolé, c'est trop détaillé, j'espère que ça va.
1: Ça ira, c'est okay. Super. Merci beaucoup Maxime, et puis on se retrouve donc la semaine prochaine pour d'autres sujets très intéressants.
0: À la semaine prochaine.
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0: 8 octobre et dans les informations, on parle du Manitoba qui annonce la création d'une unité d'enquête sur le bétail.
1: Dans un communiqué, la province annonce la création d'un poste de policier dédié à la lutte contre le vol de bétail et les fraudes visant les éleveurs de la province. Cet agent sera rattaché à la gendarmerie royale du Canada. La province informe avoir augmenté son financement accordé à la GRC afin de pourvoir ce poste supplémentaire qui relèvera de la section des enquêtes générales de la police fédérale. Le gouvernement du Manitoba indique que les éleveurs réclamaient depuis longtemps la création de ce poste afin de soutenir le programme d'inspection du bétail. Ce modèle manitobain s'inspire d'initiatives similaires déjà mises en œuvre en Alberta et en Saskatchewan.
0: On parle aussi de suspension de la taxe d'acquise sur le carburant avec la facture qui grimpe à 5 milliards de dollars.
1: Dans sa plus récente évaluation, le bureau de la directrice parlementaire du budget estime que le gouvernement fédéral se privera de 4,9 milliards de dollars de revenus pour 2026-2027 avec la suspension temporaire jusqu'à la fin janvier 2027, puis la réduction de 50% pendant deux mois de la taxe d'assise fédérale sur le carburant. En mai dernier, le bureau de la directrice parlementaire du budget estimait dans sa première évaluation que la mesure coûterait au gouvernement 2,1 milliards de dollars. Le prolongement du congé de taxe d'assises fédérale sur le carburant coûtera donc plus de deux fois ce qui était estimé au départ. Cette suspension suivie d'une réduction de 50% de la taxe représente une économie moyenne de 276 dollars par famille canadienne pour la période allant du 20 avril 2026 au 31 mars 2027.
0: Et puis en terminant, parlant du prix Nobel de littérature qui récompense l'œuvre de la Canadienne Anne Carson.
1: Le prix Nobel de littérature 2026 a été décerné ce jeudi à la poétesse canadienne Anne Carson pour son œuvre audacieuse et inventive. La secrétaire permanente de l'Académie suédoise, Ingrid Kalberg, a souligné que la poétesse canadienne a été récompensée pour son travail qui, dans un dialogue ludique avec la tradition classique, a donné naissance à de nouvelles formes pour la littérature contemporaine. L'Académie a eu l'occasion d'annoncer rapidement la bonne nouvelle à l'autrice canadienne qui se trouve en Islande où elle était en train d'écouter le vent. Née à Toronto le 21 juin 1950, Anne Carson a été initiée au grec par un professeur de latin qui le lui enseigne pendant la pause déjeuner au lycée. Elle abandonne deux fois l'université avant de valider son doctorat de lettres classiques à Toronto.

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2: Le Festival du Voyageur a renouvelé son conseil d'administration ce mercredi 7 octobre 2026 lors de son Assemblée Générale annuelle qui s'est tenue à la Maison Bourgeois au Fort Gibraltar. Pascal Toupin-Sillinger est devenu le nouveau président du conseil d'administration, succédant ainsi à Yannick Fréchette qui vient de boucler son mandat. Trois autres personnalités ont été élues pour occuper des postes de conseiller au sein du conseil d'administration. Il s'agit de Charlotte Gacougnol, Monique Van Hoche et Éric Gagnon. Le conseil d'administration a toutefois obtenu encore un poste de conseiller à pourvoir. En entrevue en radio en vol, Pascal Toupin-Sillinger a promis de se mettre au travail afin de continuer à améliorer la situation financière de l'organisme. On l'écoute maintenant.
3: C'est un grand honneur, je suis très fier d'être capable de contribuer à ma communauté, dont le festival représente un événement très important pour la communauté franco-manitobaine et aussi pour Saint-Boniface, la ville de Winnipeg. Comme j'ai dit dans mon discours, je suis en même temps ému et un peu réticent quand j'ai été demandé de me présenter pour le poste de président. Mais maintenant que c'est un fait accompli, je suis prêt à rouler les manches puis se mettre au travail.
4: Alors, vous étiez déjà sur l'ECA comme vice-président et là, vous êtes le président. Et puis, on peut dire que le festival, côté financier, est en bonne santé.
3: Oui, mais moi je suis très réticent de déclarer la victoire présentement. Je pense qu'on a encore du travail à faire. Puis notre président sortant a mentionné ce soir qu'on essaie d'établir un fonds de réserve. Et je pense que c'est très important pour les années où ce qu'on n'a pas la bonne température, où on manque des ventes, où ce qu'on a des défis avec les infrastructures. Il nous faut un fonds de réserve pour assurer que quand les temps sont mauvais, qu'on est capable de survivre. Qu'on fait pas menace de plus avoir de festival du voyageur. Cette année a été une année parfaite en termes de température. On a vendu tous les billets, tous les forfaits disponibles au public. On a fait un profit, mais un petit profit. Il faut garder en tête que le gouvernement provincial est venu à la 11e heure nous supporter avec une injection de 150 000 $ avant que la fête a démarré au mois de février. Et à la fin de l'année fiscale, on a vu qu'on a eu un profit de 180 000, qui veut dire, en réalité, sans l'injection fiscale de la province, on aurait sûrement fait un profit de 30 000. Et pour moi, c'est pas une marge de profit assez grande, et ça ne nous permet pas de aussi de mettre des argent de côté dans un fonds de réserve. Donc, on a encore beaucoup de travail à faire sur le dossier fiscal.
4: Alors, vous pensez déjà à la prochaine édition du festival?
3: Absolument. Vraiment, mon travail comme président du CA, c'est avoir plus la vue d'envol de 20 000 pieds, d'avoir le gros portrait en vision. L'équipe est déjà fort au travail pour l'édition 2027 pour le Festival du Voyageur. C'est vraiment à eux d'organiser la fête comme telle, mais mon devoir et le devoir du CA dans la prochaine année, les prochains deux ans, c'est d'assurer que le festival comme une organisation, comme une entreprise, est sur un bon plan fiscal, a des fonds de réserve, qu'on a une équipe en place qui va continuer à livrer un produit, une fête exceptionnelle.
4: Vous avez déjà une date pour la prochaine édition?
3: Je pourrais demander peut-être Brian pour nous donner, mais c'est souvent le deuxième week-end du mois de février jusqu'au troisième week-end du mois de février. Quand les dates tombent. Mais oui, c'est déjà fixé. Au mois de décembre, on fait l'annonce de tous les artistes qui vont y participer et de la édition 2027. Reste à l'écoute au mois de décembre.
4: Alors, un message pour les amants du Festival du Voyageur.
3: Pardon?
4: Les passionnés du festival.
3: Venez en grand nombre, apportez vos familles, apportez vos amis et encore plus, comme j'ai dit dans mon discours, allez dedans votre vie quotidienne en parlant de votre fierté du festival. Invitez les gens de la communauté anglophone, de la communauté philippino, de la communauté hindoue. Tout le monde du Manitoba devrait est très fier qu'on a cet événement à chaque hiver, que c'est plus seulement Canada's second largest winter festival, que c'est plus Western Canada's largest winter festival, que c'est le Canada's winter festival. C'est le festival hivernal du Canada. On veut être reconnu partout dans le pays et même à l'international. Donc j'encourage tout le monde qui sont participants du passé du festival d'apporter leur contacts, leurs amis, leur network, leur réseau à venir fêter avec nous.
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0: de notre émission d'aujourd'hui, James Olivier, une émission vraiment chargée encore une fois.
1: Oui, très chargée, Christian. C'est notre avant-dernière émission de la semaine. Notre prochain rendez-vous, ce sera demain pour notre dernière émission de la semaine. Mais demain, vendredi, on aura droit à une heure d'émission puisque la deuxième heure est consacrée à 4 micros, un merlot.
0: Exactement. Demain, dans la deuxième heure, 4 micros et un merlot. Mais pour l'heure, on restera encore ensemble demain dès 16h dans votre émission Couleur d'ici. On vous souhaite donc de passer une très très bonne soirée. Et demain, c'est les portes du week-end. C'est le début de la longue fin de semaine, vendredi, samedi, dimanche et lundi, qui sera férié. Alors on se retrouvera mardi, James Olivier.
1: Oui, justement, parce que lundi, c'est Thanksgiving, action de grâce. Donc on va manger beaucoup de dinde.
0: Exactement, beaucoup de dinde. Et puis profiter surtout de nos amis et de nos familles. Merci beaucoup à vous de nous avoir suivis. Et à mardi prochain.

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13: Moi, j'ai rédigé, j'ai étudié cette question d'exogamie au point où j'ai proposé en 2006 une politique que j'ai appelée « modèle sur comment gérer », et j'utilisais le terme encore « exogamie », mais comment on gère cette réalité sur le plan langagier sans compromettre notre mission. Parce que moi, je ne veux pas compromettre nos missions et nos mandats et commencer à tout traduire et tout faire en anglais. Non, là n'est pas du tout la solution. Mais il y a une façon d'aborder ça pour qu'on soit reconnaissant envers la clientèle, pardon, envers les parents qui sont là et les enfants. Et moi, je fais allusion dans mes écrits de l'accueil triple A. On s'en souvient parce que c'est les piles, c'est comme les piles.
14: Oui.
13: L'approche triple A pour les couples mixtes au niveau du système scolaire francophone, ça se situe au niveau de l'accueil. Bon, un peu comme j'ai décrit. Tu ne parles pas français, il n'y a pas de problème, on va t'accommoder. Parce qu'il le faut, on a besoin de toi. Deux, on va aussi t'accompagner dans ton rôle au niveau de comment, toi, tu peux soutenir la francophonie à l'intérieur de ce défi-là. Alors, en ayant cette attitude, en ayant l'ouverture, en laissant la place aux Français, ça va être à ce niveau-là qu'on va t'accompagner. Le troisième A, c'est l'attitude. Autant l'attitude des gens à l'intérieur du système que les parents. Les gens à l'intérieur du système, s'ils ont l'attitude hiérarchique dont tu parlais plus tôt, « Ah, ça, c'est un couple exogame, les enfants. » Tout de suite, on a l'impression que le français va être plus boiteux, s'il parle français, etc. C'est préjugé au niveau de notre attitude. Il faut faire une mise en garde, dans mon sens. Les préjugés qu'on peut avoir autant d'un bord et de l'autre. Mais de présumer aussi, quand on voit un nom qui n'a pas d'assonance francophone, en préparant nos groupes de classe de soutien pour le français, etc. Ah, oh, bon, il s'appelle XYZ, il ne parle pas français, on met tout de suite dans le rattrapage, etc. Et quand on rencontre les jeunes, ils parlent un français impeccable parce que le papa anglophone, il a passé 5 ans en France et son français est aussi impeccable que la direction d'école. Et ils ont épousé le français, donc à la maison, c'est en français. Alors, nos attitudes aussi.
14: Tu viens, bien, je réfléchis à tous les préjugés que moi j'ai, même si je n'ai pas eu un parcours comme francophone. Mm-hmm. Et tu parles de tellement, tu soulèves tellement de choses que je suis comme, wow, j'ai fait ça l'année passée, oups, j'ai fait aussi ça. Mais bon, parce que maintenant, je sais que la recherche démontre qu'il faut qu'on accueille ces parents-là, spécifiquement ces parents-là. On ne veut pas les exclure, puis... en les incluant, on est en train de dire... Bien, c'est juste... C'est la pédagogie inclusive.
13: Tout à fait.
14: C'est respectant où ce que la personne est, puis ne pas supposer que, avec leur nom de famille, par exemple, qu'ils ne parlent pas français.
13: Oui. Oui, ou qu'ils ne sont pas intéressés, ou... Et de valoriser leur rôle à la maison. Même s'il ne parle pas français, en démontrant cette attitude du papa dont je vous ai parlé plus tôt, en laissant la place aux livres en français. Avec l'Internet, maintenant, on peut écouter des émissions, en découvrant la musique de langue française, en se rendant compte que sur la planète, il existe entre 300 à 500 millions d'interlocuteurs de langue française.
14: Oh, wow.
13: Selon l'organisme de la francophonie qui a fêté ses 50 ans. L'organisme est sorti avec un magnifique document, une grosse brique sur la francophonie dans le monde. Et il faut se rendre compte que pour chaque francophone dont le français est la langue première, il y a 2,4 interlocuteurs qui parlent comme langue seconde. Et ça classe le français comme langue d'apprentissage le plus haut au niveau de langue seconde d'apprentissage. C'est pas le plus haut nombre d'interlocuteurs, parce que là, on a les langues parlées en Chine, le chinois, le mandarin, l'hindi, etc., ces autres langues. Mais quand on parle de la place qu'occupe la langue française sur la planète, c'est quand même beaucoup, 450 millions d'interlocuteurs.
14: Oui, je dirais. Ça,
13: alors, c'est une des seules langues universelles qui se parle sur tous les continents, dans toutes les grandes organisations. C'est pas rien. Les langues officielles des Olympiques, c'est quoi? C'est le français, c'est l'anglais. Aux Nations Unies, c'est sûr qu'on traduit dans plusieurs langues, mais la langue de la diplomatie... Alors, les enseignants doivent essayer d'avoir cette vision aussi que oui, c'est contexte minoritaire et on peut sortir les chiffres que, bon, Manitoba, c'est 3,2% de gens qui parlent français, mais quand on ajoute au niveau des jeunes en immersion, on parle d'au-delà de 400 000 enfants en immersion au pays. Mais ces 400 000 enfants-là, on peut multiplier en règle générale presque 1 million d'alliés naturels avec les parents, les grands-parents, etc. Des gens qui ont compris qu'apprendre une deuxième langue, dont la deuxième langue officielle du pays, c'est important au niveau de la recherche, pour le cerveau, etc., mais au niveau social, au niveau communautaire, au niveau de reconnaissance de notre profil canadien, au niveau des langues. La statistique qui m'a le plus marqué en parcourant pour la préparation avec les données de 2016 de Statistique Canada, c'est le taux de bilinguisme selon les groupes de Canadiens. Et je pense que je vous annonce rien, mais le taux de bilinguisme le plus élevé au Canada, c'est nécessairement chez les gens qui ont le profil comme nous. Des francophones qui ont appris l'anglais ou des anglophones qui ont appris le français et qui maintiennent et utilisent les langues couramment, le taux de bilinguisme est de 89 % et c'est en augmentant au cours des 20 dernières années. Ce qui attriste, par contre, et on ne le dit pas trop fort, c'est que chez les anglo-canadiens, les gens qui parlent une seule langue, il a diminué depuis 20 ans. Et on parle de tout le bilinguisme à 6,9 %. Les autres, les Québécois anglo et franco, ils ont dépassé de beaucoup. Nos petits cousins québécois, ils sont beaucoup plus bilingues que l'inverse. Ce que ça dit pour moi, c'est que dans la grande diversité des langues dans notre pays, parce que dans les statistiques les plus récentes de Statistique Canada, un Canadien sur cinq, très, très prochainement, est né à l'étranger. Donc, nous arrive à l'école et a autre que le français ou l'anglais comme langue première à la maison. Ces néo-canadiens, ils le reconnaissent en arrivant. Ils sont dans nos écoles d'immersion,
14: oui,
13: ces jeunes-là.
14: Oui, en masse.
13: Ces gens-là reconnaissent les mérites d'apprendre une langue. Ils arrivent déjà, et c'est le deuxième langue, troisième langue, quatrième langue.
14: Puis les enfants-là sont en train d'apprendre deux langues en même temps.
13: Tout à fait.
14: Puis ils sont très capables.
13: Et eux contribueront à soutenir le taux de multilinguisme. Parce qu'en Amérique du Nord, et c'est probablement parce qu'on est à côté d'un très gros éléphant anglophone, qu'on n'a pas évolué avec cette notion où on épouse, parce que les frontières sont moins rapprochées, par exemple, que dans d'autres espaces dans le monde, où on côtoie des voisins et qu'on a appris, et c'est normal qu'on a appris deux, trois langues. Mais nos jeunes en immersion, nos jeunes de l'école de langue française, ils sont d'excellents ambassadeurs et ambassadrices au niveau du bilinguisme et du multilinguisme. Moi, j'oublierai jamais quand je suis arrivé comme direction dans une école de langue française au Manitoba, mon troisième, un garçon, Joël, il ne parlait pas anglais en arrivant à l'école. Et l'ortho, mon ortho dans mon école, elle est venue me voir et elle a dit, « Jules, ton enfant, il ne parle pas l'anglais. On va lui donner des cours intensifs. » J'ai dit, « Bien, il n'y a pas question. » Vous n'allez pas lui donner des cours intensifs d'anglais dans une école francophone. Il va l'apprendre. On est parti de ce village, on est allé s'installer dans mon village.

0: complètement le bateau si on est en train de surcompenser pour la langue minoritaire. Parce que ceux qui peuvent s'exprimer avec facilité dans les langues, c'est parce qu'ils parlent la langue.
1: Mm-hmm.
0: Et quand tu demandes qu'est-ce que les enseignants doivent faire dans la pédagogie au niveau du contexte minoritaire, il faut donner l'occasion aux jeunes pour qu'ils puissent parler. Il faut parler. On ne peut pas juste être en mode d'écoute, comme tu l'es si bien là.
1: Moi, quand j'étais en immersion française, j'avais un vocabulaire très formel. Je savais comme les choses, les affaires en salle de classe, puis scientifique, puis en rapport avec les maths. Mais là, comme par exemple les termes comme de domicile, je savais pas c'était quoi une lavette en français, des affaires comme ça, parce que j'ai pas parlé en français à la maison. Et ça, c'est, je pense, une chose qu'on essaie de travailler surtout en immersion, mais en FL1 aussi. Alors, ça, c'est français langue première. C'est de diversifier les contextes dans lesquels les élèves parlent aussi.
0: Tout à fait. Et c'est très critique. Tu touches à deux choses, à mon sens. Un, de reconnaître et valoriser les registres de langue. C'est-à-dire la langue qu'on a appris comme enfant ou qu'on a appris si on a évolué en milieu québécois ou en France ou en milieu minoritaire, que ce soit à Zénon Parc ou bien à Saint-Vincent ou qu'importe les villages en milieu minoritaire. Et les registres de langue qu'on utilise quand on commence nos études universitaires et qu'on enseigne ou qu'on fait des présentations sont différents de ceux qu'on utilise avec nos amis.
1: Oui.
0: Ce qu'on appelle soit le franglais, ou bien au Nouveau-Brunswick, on parle du chiac. Des langues qui ont c'est-à-dire des façons de parler des registres de langue qui ont leur propre couleur. Quand on regarde les travaux de Marianne Cormier au niveau de la pédagogie, elle nous dit qu'il faut multiplier les occasions pour que les jeunes soient en mesure de parler. Et comme tu l'as si bien dit, que ce soit en mathématiques, en sciences, en bio, en éducation physique ou les cours d'histoire ou de langue, tous les enseignants et les enseignantes sont profs de langue. Il faut mettre les jeunes en situation d'interaction entre eux. Et pour ce faire, comme tu le reconnais, il faut s'approprier un vocabulaire. Alors, à un certain moment donné, il faut faire de l'enseignement explicite. On sort les listes de vocabulaire. OK, c'est quoi les mots? Est-ce qu'on les connaît en français ou en anglais? C'est quoi le vocabulaire approprié ou spécifique à ce thème-là? Parce que c'est en utilisant ces termes qu'on se les approprie et qu'on peut les utiliser dans des contextes. Et en reconnaissant aussi les registres de langue, ça devait nous aider à reconnaître comment on va corriger les jeunes. Parce que cette notion de correction et d'évaluation, ça fait partie de notre travail. Et c'est une attente aussi. C'est une attente au niveau de l'écrit, au niveau de l'oral, parce qu'on va à l'école pour apprendre et pour bien dire et bien écrire et bien faire les calculs et savoir comment bien vivre avec les gens. Mais comment on le fait? À mon sens, c'est important. Si, par exemple, on utilise un terme et là, l'enfant utilise un autre parce que c'est celui qu'il utilise à la maison, mais qu'on le valorise, on reconnaît. Et on dit, ah, ben là, ce terme-là, on l'utilise comme ça. Mais dans d'autres contextes, si on parle d'un français qu'on veut normaliser pour être bien compris un peu partout dans la francophonie, on va peut-être substituer avec un autre terme. Mais que le jeune prenne conscience que dans certaines circonstances, on utilise un tel registre de langue, tel vocabulaire, telle façon de faire, etc., parce que les contextes nous appellent à avoir d'autres outils. C'est comme le charpentier. Il ne peut pas arriver sur son chantier uniquement avec un marteau. À un moment donné, il a besoin de plus d'outils s'il veut construire sa maison. Alors, je pense que c'est important de savoir et de prendre conscience comme enseignant comment on est vis-à-vis cette langue. Et nous-mêmes, d'être conscients qu'on a à en apprendre, qu'on a notre propre accent, et d'essayer de chasser cette insécurité qu'on a, parce qu'on l'a tous. Et moi, je l'avais aussi en arrivant dans les contextes, même ici, au Québécois ou en Europe. Mais depuis que je patine sur cette scène-là, nationale, internationale, au niveau de la recherche, au niveau... Moi, j'ai évacué complètement cette question d'insécurité

0: Si je suis en Europe, en Belgique, en France, et on m'adresse et on dit, mais vous avez un accent, vous êtes québécois. On veut toujours que je sois québécois,
1: Oui.
0: mais non, je suis pas québécois. Mais je le dis, oui, mais venez chez nous, c'est vous qui avez l'accent, monsieur, madame. Alors, dans le sens qu'on prend conscience que, bon, on est qui on est, on veut être modèle et on veut permettre aux jeunes de parler. Je pense qu'à ce niveau-là, c'est important de se pencher sur nos pratiques pédagogiques. Et les travaux de Marianne Cormier sur la pédagogie en milieu minoritaire, plus j'avance dans ma réflexion et dans mes rencontres dans le milieu scolaire, autant en immersion qu'en milieu francophone de langue première, je me dis qu'il y a tellement de parallèles à faire au niveau de comment on peut mieux outiller les enseignants pour mieux soutenir la mission des systèmes scolaires. Parce que, ultimement, Joël, à mon sens, la grande mission, c'est la même. C'est-à-dire, on veut valoriser la place du français dans notre société pour s'assurer que, de génération en génération, on perpétue la place du français sur notre territoire. Oui, il y a des nuances, mais grosso modo, les alliés naturels sont nos amis de l'immersion. Les gens, parce que moi, j'ai rencontré des gens qui n'ont même pas fait d'immersion, pas de français, de leur propre initiative, ils sont devenus bilingues, ils parlent très bien français. Et là, je me dis, ce sont des alliés naturels. Alors, à ce niveau-là, je pense qu'il faut élargir un peu notre façon de voir la francophonie, tout en respectant les mandats des différents systèmes, mais de regarder et voir comment on peut maximiser et développer nous-mêmes une attitude positive vis-à-vis de la langue. Et que ce ne soit pas juste une langue de 9 à 5 dans notre travail. Que, bon, quand on arrive à l'école, on met notre chapeau, on parle français, mais de voir et faire cet examen, nous aussi, comme enseignants, enseignantes, à savoir, OK, dans mes 24 heures, j'enlève mes 8 heures de sommeil, il m'en reste 16, quelle place occupe le français là-dedans? Et moi, je lance le défi aux gens, à savoir, si le français se limite à notre milieu de travail et on veut réellement soutenir le mandat des systèmes de langue française, immersion ou français langue première, comment est-ce que moi, je peux soutenir ce niveau de francité, parce qu'on parlait de familio-scolaire, moi, comme particulier, comment je peux occuper ou laisser un peu plus de place au français dans ma vie? Et c'est facile avec l'Internet, avec la littérature, pardon, avec la musique, avec les groupes avec lesquels on va s'associer. Alors, il y a moyen d'élargir notre propre rapport avec la langue.
1: Et il faut, parce qu'on peut pas dire, on peut pas s'attendre que les élèves aillent faire ces choses-là, mais si on le fait pas. Puis, pour moi, un grand référent culturel était Envol 91, parce que j'ai toujours de l'insécurité linguistique, mais j'en avais en masse après que j'ai été diplômée du secondaire de Sturgeon Heights. Et là, je voulais faire mes études postsecondaires à l'Université de Saint-Boniface. Puis je savais que j'avais des améliorations à faire. Puis, alors, une chose, c'est que je me suis dit que chaque fois que je suis dans la voiture, je vais écouter la radio en français. Puis, ce que j'ai trouvé super... Ce qui m'a vraiment aidé, c'est d'entendre les accents différents à la radio. Ça, c'était un point tournant. Parce que Radio-Canada, j'aime le fait que c'est en français, mais c'est pas un français que moi j'ai vécu. C'était juste trop formel, puis trop... Je veux pas dire parfait, mais pour moi, c'était parfait.
0: Oui, oui.
1: Puis, mais à la radio, en Val 91 FM, c'était comme, j'entendais mon accent de temps en temps. J'entendais des personnes qui disaient des anglicismes. J'entendais des personnes qui avaient des tournures de phrases super anglophones ou des personnes qui... C'était évident que le français n'était pas leur première langue. Puis ça m'a vraiment ouvert les yeux, les oreilles.
0: Oui, oui.
1: Puis ça, c'était une chose qui m'a vraiment frappée. Ça, c'était super important dans mon cheminement francophone.
0: Oui, tout à fait. C'est très fort comme témoignage de pouvoir s'entendre, se reconnaître. Et c'est la même réalité pour les élèves. C'est-à-dire aller voir leurs intérêts et construire à partir de leurs intérêts pour les exposer à la langue française, parce qu'on peut tout faire en français.
1: Oui.
0: Il suffit d'aller voir.
1: Oui, c'est sûr.
0: Alors, cette notion de développer le rapport positif pour soutenir et diminuer l'insécurité, c'est très important. On a parlé de la place de l'oral. Donc, comment est-ce qu'on peut structurer nos leçons et notre pédagogie pour parler un peu moins et placer les jeunes en situation d'interaction en français? À petite dose, à petit moment, deux à deux, ensuite les habituer à un moment donné, en fonction des personnalités, des intentions, de pouvoir s'exprimer devant un groupe aussi, parce que c'est pas des habiletés qu'on a nécessairement en anglais non plus. Alors, on peut apprivoiser en douceur des occasions où on est en situation de communication réelle avec, avec les gens. On a parlé un peu de cette notion d'exposer les jeunes autant que possible à la langue, mais dans une grande diversité.
1: Oui.
0: Et de faire attention à ce que Marianne Cormier appelle tout ce qui est folklorisant. C'est-à-dire que on pense Festival du Voyageur, on pense Saint-Tu fléché, tourtière et sirop d'érable, mais de s'assurer que la langue soit vivante et d'actualité, et pourquoi pas ne pas aller puiser dans la grande diversité de notre francophonie à l'intérieur de nos écoles, ou même la grande diversité, point. C'est-à-dire inviter les jeunes qui nous arrivent de d'autres pays qui sont dans notre système, pour nous parler de leur tradition, leur vécu, qui n'ont peut-être rien à voir avec le français, mais de le faire en français. Alors, ça donne l'occasion aux jeunes de se connaître sur un autre plan, tout en parlant le français.
1: Ça serait parfait pour la rentrée scolaire, par exemple, pour se faire connaître. Oui, tout le monde pourrait parler d'une de la culture ou comme de leur culture au pluriel.
0: Oui.
1: Puis, mais dans la langue française.
0: Tout à fait. Et ça appartient autant du côté français, langue première, que l'immersion. Parce que c'est ce qui unit tous ces jeunes-là dans la salle de classe. C'est ce qui est commun entre nous. Et on s'entend que c'est notre outil pour notre outil de fonctionnement à l'intérieur de la salle de classe.
1: Une autre chose que j'essaie, tu as mentionné de juste donner de petits moments où les élèves discutent entre eux. Alors, une chose que j'ai commencé à faire en maths, parce qu'on avait vu avec nos évaluations en mathématiques que les élèves ne savaient pas comment décrire. Ils n'utilisaient pas assez les termes de maths. Mm-hmm. Alors, j'avais commencé à juste donner, OK, dites ce que je viens de vous dire dans vos propres mots. Pensez-y premièrement. Ensuite, discute avec ton partenaire. Puis les deux personnes devaient dire une phrase qui utilisait un certain terme ou peut-être juste redire dans ses propres mots ce que je venais d'enseigner. J'ai trouvé ça marchait vraiment bien. Puis aussi, ça encourageait un peu plus le français dans le cours de maths. Alors, Ça, c'est quelque chose que n'importe qui pourrait faire dans n'importe quel sujet. Puis là, je remarquais quand je parlais trop, les élèves commençaient à somnoler. Je disais, OK, redites ce que je viens de dire. Puis ça donnait comme une minute de conversation, puis là, c'est OK, retour, parce qu'il faut que moi, je continue à enseigner.
0: C'est un très bel exemple où en enseignement des mathématiques, on utilise le contenu avec une stratégie langagière pour faire la promotion du français oral.
1: Et ça ne doit pas prendre 5, 10, comme 15, 20 minutes.
0: Non.
1: C'est comme une minute, vas-y.
0: Oui.
1: Puis au début, c'était comme, OK, 10 secondes. Mm-hmm. Puis là, c'était comme, OK, vous avez 60 secondes pour discuter. Puis au fur et à mesure, c'était plus et plus facile.
0: Formidable. Si les enseignants pouvaient adopter qu'une stratégie, ça serait celle-là. Et pourtant, ça ne chambarde pas complètement notre façon de faire.
1: Non.
0: Il suffit d'être conscient de l'importance. Parce que comme tout outil, c'est comme tout muscle, si on veut faire le parallèle avec l'athlète, si on n'exerce pas ce muscle-là, ça s'affaiblit.
1: Mm-hmm.
0: Au point où, à un moment donné, on a une réticence de faire appel à ce muscle-là parce qu'on a peur de se blesser. Alors.
1: Et moi, comme je rentre dans ma troisième année d'enseignement, alors pour moi, je suis juste quelqu'un qui planifie beaucoup. Anyways, mais alors j'intègre ça dans ma planification pour une leçon. Puis parfois, même si je trouve que, OK, j'ai mis comme on devrait jaser pendant 30 ou 60 secondes entre les élèves, puis je réalise que, OK, ça fait deux leçons que j'ai ça dans ma planification, mais que je ne le fais pas. Donc là, je demande à un élève, OK.
0: Oui.
1: Regarde l'horloge. En 10 minutes, si j'ai parlé pendant 10 minutes, fais-moi savoir, puis là, excellent. Je vais leur faire parler. Puis les élèves adorent me dire, Madame, il faut que tu aies. Oui, exactement, ils adorent faire ça.
0: Tout à fait. Ça, c'est formidable. Joël, cette prise de conscience, à mon sens, tu ne peux pas mesurer l'impact que tu auras sur les enfants qui vont développer en douceur une plus grande confiance. Ils vont exercer un vocabulaire plus riche. Ils vont avoir une façon plus spontanée d'aborder des conversations. Ça va déborder de ta classe de mathématiques.
1: Bien, j'espère. Merci.
0: Formidable.
1: Puis, oui, je pense que, juste pour redire ce que j'ai dit auparavant, là, je pense que parfois on pense que les enseignants sont super seuls. Mais juste en te parlant, je vois que qu'il y a tellement d'autres choses que j'aurais pu faire, puis des choses que j'ai faites qui ont peut-être fait un peu de tort. Puis, et avec cette rentrée, on nous donne 3 jours, c'est 3 de nos journées personnelles, ou non, de développement
0: professionnel.
1: Oui, merci.
0: Mm-hmm. Oui.
1: Puis, on va faire des rencontres entre famille, l'enfant, l'élève qui sera dans la classe, puis ses parents ou son parent. Puis, je pense que ce serait une très bonne manière de commencer l'année scolaire en. C'est soutenant le parent qui ne parle pas français, par exemple, ou parler des référents culturels, des choses qu'on aime faire en français, de présenter sa culture. Il y a tellement d'idées, mais parfois on oublie que ça doit pas être une grande chose, mais je pense que c'est des petites choses qu'on fait souvent et continuellement. C'est pas juste un grand projet au début de l'année, puis c'est fini.
0: Exactement. C'est d'adopter des pratiques et des réflexes qui nous permettent de voir qu'on est dans des circonstances particulières. On a un mandat, et d'autant plus cette année avec la rentrée qu'on connaît, avec une pandémie. Mais d'avoir des réflexes que c'est un projet à long terme. Parce que quand on parle de cette construction identitaire et d'apaiser un peu l'insécurité, c'est une démarche de vie, ça.
1: Et c'est la démarche de la personne. Puis c'est de lâcher le contrôle qu'on peut faire beaucoup de choses, puis peut-être ça va pas porter fruit cette année ou l'année prochaine.
0: Tout à fait.
1: Mais peut-être ça va porter fruit quand l'élève devient adulte.
0: Oui, exactement.
1: Juste avoir confiance qu'on fait la bonne chose, puis on doit juste continuer, même si on voit pas exactement les effets tout de suite.
0: Et de faire appel aux parents, comme tu as dit, l'importance pour soutenir le travail que vous faites à l'école, les parents sont les meilleurs alliés.
1: Mm-hmm.
0: Je sais que parfois, il y a des accrochages et hop, on n'arrive pas toujours à bien s'entendre ou communiquer, mais dans la grande majorité des cas, les parents, ils sont là pour soutenir et les enseignants doivent reconnaître qu'ils sont là pour ça. Dans le contexte d'une étude que j'ai réalisée au niveau de l'Ouest canadien, je voulais savoir quels étaient les défis au niveau des enseignants, des parents, du système scolaire par rapport à cette présence de plus d'une langue dans le foyer. Et j'ai eu la chance, au fil des ans, j'ai fait des sondages, j'ai rencontré des parents dans les grandes villes de l'Ouest, de Vancouver à Calgary, Edmonton, Regina, Winnipeg, les directions d'école, et je leur ai posé la question à savoir quelles sont les réussites à l'heure actuelle. Je suis intéressé d'avoir une rétroaction de ta part, puisque cette étude a été menée il y a 10 et 15 ans, et ça, c'est intéressant à savoir si dans tes observations, bien que ta carrière, elle est toute jeune, si ça a encore une résonance. Mais quand je posais la question aux parents à savoir qu'est-ce qui va bien à présent dans le système, on nous disait qu'il y avait une fierté au niveau des parents de couple mixte de savoir que leur enfant apprenait la langue et la culture francophone.
1: Ça, c'était comme oui chez moi. Oui, c'est certain. Ma maman était très fière, puis mon père était content lui aussi.
0: Oui.
1: Et par rapport aux autres parents, je crois que oui, ils étaient tous, ils voulaient, comme mm-hmm. l'immersion française, c'est un choix conscient que le parent fait.
0: Tout à fait.
1: Alors, je pense que je dirais que ça, c'est une réussite que les parents reconnaissent.
0: Encore aujourd'hui. L'autre se situait au niveau de la qualité de l'enseignement. On trouvait que les parents disaient que leur enfant avait un bon appui, des bonnes ressources, et puis les enseignants étaient là pour les soutenir. Et pour moi, c'est heureux de l'entendre,
1: oui,
0: puisque c'est
1: sûr.
0: Pour ça qu'on est là dans le système scolaire. Les parents reconnaissaient aussi l'importance que l'école offrait pour permettre aux enfants d'interagir en français.
1: Mm.
0: Parce qu'à la maison, c'était pas toujours évident. Alors, pour eux, c'était important. La réussite, et moi, je les avais classés en ordre d'importance, la quatrième était l'accueil du personnel et le climat chaleureux et un sentiment d'appartenance.
1: Alors, maintenant, tu parles des écoles de langue française?
0: Oui, les écoles de langue française, les parents disaient dans cette étude pan-canadienne qu'ils se sentaient accueillis par le personnel et que le climat était chaleureux et qu'ils se sentaient comme s'ils avaient une place. Alors, moi, j'espère, dans ton école et dans les écoles de nos auditeurs et auditrices, que les membres du personnel sont conscients de la place qu'occupe l'accueil du couple des parents qui nous arrivent.
1: Je pense que l'accueil est très bon. Ce que, quand j'ai pensé à mes propres préjugés, c'est pas des préjugés qu'on va forcément verbaliser devant le parent. C'est qu'est-ce que j'entends dire dans le salon du personnel, ou c'est plus des choses qu'on cache parce qu'on sait que c'est pas, on veut pas que le parent entende ça.
0: Oui.
1: Alors, je suis contente qu'ils se sentent très bien accueillis, mais je pense qu'on a certainement du travail à faire là-dessus, mm-hmm. parce qu'on doit changer nos propres attitudes mm-hmm. là-dessus.
0: Oui, bien, merci de me partager, parce que c'est des composantes importantes, et d'autant plus dans des circonstances où l'école a une langue d'enseignement qui est différente d'un des parents.
1: Mm-hmm.
0: Parce qu'on approche l'école déjà avec je ne sais pas si c'est de l'anxiété, mais une certaine nervosité peut-être, parce qu'on ne comprend pas tout ce qui se passe là-dedans. Une autre des réussites qui avait été soulevée, c'était la sixième en importance, c'est qu'on appréciait les communications en anglais, que parfois il y avait des lettres ou des appels téléphoniques, des rencontres, où on reconnaissait que pas tous les parents parlaient français. Alors, il suffit de voir comment on réalise ce défi-là.
1: Oui, ça, c'est super intéressant parce que je pense que je ne veux pas parler peut-être de la DSFM, mais je pense que je me suis fait dire une fois que toute la communication écrite se fait en français. Mais là, avec la pandémie, quand j'ai commencé à enseigner de chez moi, j'ai pensé comme oui, les parents pourraient juste, tu sais, traduire ce que je viens de dire en anglais. Mm-hmm. Mais j'ai pensé comme les parents sont tellement bouleversés, stressés, comme je veux pas mettre plus sur leur assiette. Pour moi, de traduire en anglais, c'est facile.
0: Mm-hmm.
1: Je l'écris en français. Je mets toujours le français en premier. mm-hmm. Mais là, je mets la traduction anglaise en dessous, ou j'envoyais même un courriel d'abord en français, ensuite un deuxième en anglais. Parce que je voulais les inclure, oui. surtout comme oui. c'était comme une pandémie, tout le monde paniquait. Puis, mais là, après avoir lu ton article et de voir comment que j'étais en train d'exclure les parents, puis quand tu traduis avec Google Translate, c'est pas une bonne traduction.
0: Non.
1: Puis ça donne pas comme, c'est comme je mets des smiley faces dans mes courriels, j'essaie de démontrer comme ma personnalité autant mm-hmm. que possible par l'écrit. Et je pense que je vais commencer à juste les traduire en anglais parce que je pense que c'est juste c'est plus compréhensible, puis ça envoie mon message beaucoup mieux si c'est moi qui le traduis.
0: Oui. Bien, il y a, à mon sens, il y a des circonstances où il faut faire appel à d'autres langues. Quand on a des messages critiques à communiquer, dans des rencontres de parents, quand on parle de l'évaluation, des défis, des réussites de l'enfant, etc., je pense qu'il faut reconnaître que l'anglais a sa place. Moi, j'irais jusqu'à dire, est-ce qu'on n'est pas rendu aussi dans certaines circonstances où c'est une troisième ou voire une quatrième langue qu'il faut utiliser aussi afin de pouvoir bien communiquer dans certaines circonstances avec les parents, parce que ça doit se produire dans certaines écoles. Je sais que du côté de l'immersion, parfois il nous faut des interprètes même quand on aborde certains parents, parce que ni le français ni l'anglais sont des options.
1: Et si les parents sont tellement occupés, est-ce qu'ils vont prendre le temps de traduire mon message en anglais? Oui. Est-ce que je préfère qu'ils le lisent en anglais que de ne pas le lire du tout? Et oui, oui. Je préfère qu'ils... Je n'envoie pas des courriels comme sans importance. J'essaie Exactement. D'envoyer très peu, mais quand je les envoie, c'est partie d'informations importantes.
0: T'aimerais que ça soit compris.
1: Oui, exactement. Puis lu, ça serait cool, parce que ça me prend assez longtemps d'écrire des courriels.
0: Je comprends. Certains défis que les parents ont soulignés, et tu peux réagir, me faire part. Les couples mixtes qui arrivent dans le système, le défi numéro un, c'était le défi d'être inclus ou de pouvoir participer en tant que parent à l'école.
1: Oui.
0: Et je pense, en illustrant un peu la maman de Johnny dans notre conversation plus tôt, je pense qu'il y a lieu de voir comment on peut mieux inclure les parents sans penser qu'il y a une menace par rapport à la présence de l'anglais. Parce que les parents, il suffit de leur donner quelques phrases clés ou des mots clés, parce qu'on se leurre pas. C'est les parents des petits qui veulent être là dans la salle de classe pour aider et tout. Alors, il suffit qu'on leur donne quelques petites phrases qu'ils peuvent pratiquer.
1: Et les élèves pourraient leur enseigner des choses. Les élèves adoreraient ça.
0: Tout à fait.
1: Et je pense qu'il faut que... Alors, une chose que je veux améliorer, c'est d'être explicite. Alors, j'invite tous les parents, peu importe leur niveau de langue en français, que ce soit impeccable ou inexistant. Mm-hmm. Puis, c'est le plus important, d'établir ce sentiment de communauté.
0: Tout à fait.
1: Puis, et peut-être pas juste le dire au début de l'année, mais aussi dans des messages, de courriels, juste des rappels, comme... C'est comme tout le monde est bienvenu, puis c'est mieux d'avoir des parents qui viennent, qui ne parlent pas le français, que des parents qui ne viennent pas anyways.
0: Tout à fait. Exactement. Ça c'est clé. Rassurer les parents, le deuxième défi, c'était la capacité d'aider leurs enfants à faire leurs devoirs. Alors, il suffit de les rassurer qu'il y a des mécanismes, il y a des outils, il y a des façons de faire pour soutenir. Mais ça nous amène aussi, à mon sens, à réfléchir sur le type de devoir qu'on donne à nos enfants, à nos élèves.
1: Absolument.
0: Et la pertinence, et ça, c'est toute une autre émission, là. mais ça devait être un réflexe pour nous à réfléchir, OK, quelle est l'intention pédagogique et est-ce que le parent doit intervenir? Parce que, à mon sens, un devoir devait être une façon de prolonger l'apprentissage et donc permettre à l'enfant d'avancer de façon autonome. Alors, s'il est toujours en train de chercher l'appui ou des clarifications, le devoir, à mon sens, n'a pas sa place.
1: Mais moi, j'en donne pas, simplement pas. Le seul temps qu'un élève aura des devoirs, c'est parce qu'il n'a pas bien géré son temps en classe. Alors, c'est pas question de comprendre ou non, c'est juste question de... Il a fait des bêtises en classe.
0: D'accord.
1: Alors, pour moi, c'est simple. Vous n'aurez pas des devoirs. Puis, si c'est question de l'élève ne comprend pas, là, je me demande à quel point l'élève était attentif durant la leçon, puis qu'est-ce qu'il a vraiment fait en classe. Mais c'est sûr qu'il y a des enseignants qui donnent toujours des devoirs, mais c'est une bonne question, comme une manière de réfléchir. qu'est-ce que je donne, est-ce que ça va être compris par l'enfant?
0: Oui.
1: Est-ce que c'est complètement nouveau, qu'est-ce que je leur donne, ou est-ce que c'est juste... Oui.
0: Parce que les devoirs, quand on parlait de multiplier les occasions où les jeunes sont exposés à la langue, pourraient s'orienter vers écouter une chanson, découvrir un artiste, une émission, un jeu en français à l'Internet, trouver un correspondant dans une autre école internationale pour envoyer des petites lettres en français, comme... Ça peut être plein de choses.
1: Oui, j'ai toujours le préjugé que les devoirs, c'est une feuille de papier.
0: Oui, tout à fait.
1: Mais oui, c'est vrai, comme leur faire, OK, je veux que vous écoutiez en vote 91 pendant 30 minutes cette fin de semaine, ou des devoirs qui... Puis là, ils vont entendre des choses, puis peut-être ça va les encourager à continuer. Puis...
0: Si dans la famille ou dans le groupe d'amis, il y a quelqu'un qui parle français, et on va aller chercher de leurs nouvelles, ça peut être le grand-parent, ça peut être un oncle, un ami, un voisin, etc. On peut faire un petit entretien au téléphone, au Zoom, ou... Enfin, il y a plein de façons de permettre aux jeunes d'aller découvrir la place du français dans leur communauté, dans leur famille.
1: C'est drôle parce que pendant la pandémie, j'avais plus d'idées là-dessus. J'ai dit, OK, vous pouvez appeler n'importe qui, mais ça doit être en français.
0: Oui.
1: Puis juste faire savoir un peu de votre conversation.
0: C'est un excellent devoir.
1: Oui.
0: Qui va en plein dans la réflexion d'aujourd'hui. Bon, les autres défis, on en a parlé, la communication entre l'école, le grand défi de la place de l'anglais dans la vie familiale, etc. Et c'est là où, à mon sens, il faut, comme enseignant, soutenir les parents, les encourager à découvrir ce qui existe dans la communauté et dans la communauté au sens plus large aussi, parce qu'avec Internet, on a accès quand même à une variété de ressources ou d'occasions.
1: Une chose que je trouve super triste, c'est quand c'est le parent francophone qui vient à l'école puis il dit devant son enfant, je suis pas allé se parler en français, est-ce qu'on peut parler en anglais? Puis ça me brise le cœur. Puis évidemment, je veux que le parent soit à l'aise de me parler dans la langue. Je suis à l'aise dans les deux langues. Mais c'est comme, quel est le message que tu envoies à ton enfant? Puis je préfère avoir une conversation comme en franglais et bilingue que de le faire complètement en anglais, surtout comme tu viens de dire devant ton enfant.
0: Oui, Je ne sais pas quelle serait la réaction du parent si tu répondais dans ce sens. Moi, je veux bien que tu me parles dans la langue de ton choix. Moi, étant donné le rôle que j'ai en présence de ton enfant et tout, je vais quand même te répondre en français. S'il y a des mots que tu ne comprends pas ou quelque chose, je peux répéter. Je ne sais pas quelle serait la réaction. Moi, je n'ai pas éprouvé ça, mais je t'entends.
1: Ça cette année. C'est quand même mieux de juste dire, OK, on va parler en anglais.
0: Oui.
1: Mais j'étais choquée.
0: Oui.
1: Mais maintenant, ce n'est pas la première fois que ça m'est arrivé,
0: Oui, c'est que j'ai l'impression qu'il y a une question d'insécurité linguistique là-dedans aussi.
1: Absolument.
0: Et ce phénomène est vrai. Et parfois, il suffit de dire, bien, je vais parler plus lentement. Parce que moi, j'ai les réflexes aussi, Joël, chez mes frères et sœurs. Moi, à l'occasion, j'ai une conversation avec une de mes sœurs qui dit, Jules, quand tu me parles, je comprends tout, mais je préfère te parler anglais parce que j'ai pas les mots. Alors, on a des conversations étranges où moi, je lui parle français, il me répond en anglais. Et c'est correct.
1: Et c'est une conversation.
0: Mais, tout à fait.
1: Oui.
0: Mais je me dis qu'il faut apprivoiser et accompagner. Tu vois, je parle de cette approche triple A, cet accueil, cet accompagnement, cette attitude. Enfin, tu pourrais l'essayer et m'en donner des nouvelles.
1: Merci.
0: Sans que ça soit, tu sais, agressif. Là,
1: mais c'est juste, j'accepte ça, mais je vais te parler.
0: Tu sais, si toi, t'enseignes aux plus petits?
1: En cinquième année, alors les enfants cinquième, ont 10 ans.
0: C'est pas si petit. Et eux vont comprendre, parce que madame lui parle toujours français.
1: Et pendant les rencontres par mail, ils pensent à autre chose.
0: Ben, exactement. Quitte à avoir une conversation privée après... en anglais, mais je pense que c'est important ce que tu soulignes, là. C'est un message important. Et quand toi aussi, tu veux maintenir cette conversation en français, ça permet aussi à l'enfant de voir que, bon, on ne parle pas juste des mathématiques ou on ne parle pas juste de notre devoir, tu sais, en français. On peut avoir des vraies conversations en français.
1: Et là, on voit les parents qui, c'est pas leur première langue de français, mais parfois pas même leur deuxième, mais ils font l'effort, puis... Je trouve ça tellement beau.
0: Oui,
1: puis
0: oui.
1: Regarde le message que tu donnes à ton enfant.
0: Tout à fait.
1: Qu'est-ce que tu leur transmets.
0: Oui. J'aimerais boucler avec quelques recommandations dans l'optique de cette étude. Me faire savoir si, un peu comme on fait pour les défis, les réussites, c'est encore pertinent avec ton expérience. Quand on parle de la francophonie en milieu minoritaire, qu'est-ce qu'on peut faire pour mieux soutenir l'école, les parents, la communauté? Certaines recommandations que je proposais à ce moment-là, c'était de revoir nos pratiques et les politiques de communication pour voir dans quelles circonstances est-ce qu'on peut utiliser des langues autres que le français pour s'assurer que c'est bien communiqué. En t'écoutant, je pense qu'on a encore cette réflexion à faire, en reconnaissant que ça a une certaine place. La deuxième recommandation, c'est de savoir comment on peut permettre davantage les parents qui ne parlent pas nécessairement le français de participer à la vie scolaire de leurs enfants.
1: Une chose que mon directeur a fait une fois, c'était juste d'introduire un petit paragraphe avant le concert d'hiver. Mm-hmm. Il y a juste un petit paragraphe en anglais. Puis il a juste accueilli les parents comme il les a reconnus.
0: Oui.
1: Puis oui, ça l'a déroulé en français après.
0: Oui.
1: Mais j'ai vu que, wow, ça c'est cool. Parce que c'est certain que probablement près de la moitié ou plus
0: oui.
1: à notre école, que les parents sont anglophones.
0: Tout à fait.
1: Et ils parlent peu ou pas beaucoup de, oui. de français.
0: Oui. Tu sais ce que je faisais, moi, quand j'étais en milieu et notamment à la direction générale d'un conseil scolaire en Alberta, et j'allais pour la remise des diplômes de 12e année ou des rencontres, et on me demandait de faire un petit mot. Moi, j'avais deux messages, celui en français, celui en anglais. Et ce n'était pas nécessairement une traduction. Mais ce que je faisais, je parsemais le message en anglais, disons, dans trois paragraphes, et je l'insérais à trois différentes places dans mon texte en français.
1: OK. Alors, tu changeais de langue.
0: Oui.
1: OK.
0: Alors, j'avais la salutation qui était bilingue. Ensuite, j'allais en français. Le paragraphe en anglais n'était pas forcément une traduction de ce qui venait d'être dit.
1: Une addition.
0: C'était d'autres informations. Mais c'était cohérent. Pour le parent anglophone ou les grands-parents, parce qu'il y a des grands-parents aussi anglophones.
1: Ça.
0: Et les gens appréciaient beaucoup. Et les francophones bilingues, ils appréciaient beaucoup aussi parce qu'ils ne devaient pas entendre la même chose deux fois.
1: Oui, ça c'est vrai aussi.
0: Alors, c'est des petites choses qu'on peut faire comme ta direction et les initiatives que tu fais pour reconnaître les parents, les grands-parents qui sont là. On peut pas les ignorer quand même. Et moi, je dirais, il faut aller de l'avant en posant, en introduisant, dans la mesure de nos capacités, peut-être une autre langue, une troisième langue, une quatrième langue.
1: Oui.
0: Alors, pourquoi pas?
1: Pourquoi pas?
0: Une autre recommandation qui est venue de la recherche, c'était de prévoir des activités ou des cours ou des occasions pour les parents d'apprendre le français aussi.
1: J'ai adoré ça, puis je me suis dit, ça serait tellement une belle initiative.
0: Mm-hmm.
1: Mais là, je me suis dit, bien, ça serait peut-être beaucoup à établir parce que chez nous, notre école est à Saint-James.
0: Oui.
1: Alors, c'est un peu moins convenant pour les parents d'apprendre, de faire les choses en français. Surtout, il y a beaucoup de parents qui n'ont pas de voiture. Ils vont d'une chose à l'autre en bus. Alors, mais ça me... Comme maintenant que je l'ai dit une fois, je pense comme juste inclure le parent, puis peut-être ça serait un petit devoir, c'est que l'enfant doit enseigner un mini cours, mini leçon de français à un parent ou à quelqu'un d'autre qui ne parle pas le français.
0: Tout à fait. Oui, c'est encore une bonne idée de devoir, tu vois, qui a, qui a un sens.
1: Évidemment, cette année, je vais donner des devoirs.
0: Ah oui, mais bon, pas n'importe quel devoir.
1: Non, exactement.
0: Joël, moi, je te félicite d'abord pour cette magnifique initiative. Je me dis, quand on parle de construction identitaire, quand on parle d'insécurité linguistique, ton témoignage en qui tu es, ton parcours, comment tu es avec tes élèves, chapeau, parce que tu prends le risque de t'aventurer en créant cette magnifique série, en réfléchissant sur ta pratique, et les élèves, ils sont d'autant plus chanceux de t'avoir comme
1: merci.
0: Modèle.
1: Mais j'espère qu'un jour, il y aura des élèves qui vont prendre des risques aussi, puis... Oui, ce qui nous fait peur, c'est souvent quelque chose qu'on veut vraiment faire, mais c'est juste nos petits sentiments qui nous empêchent. Puis, bien, je suis super reconnaissante que tu sois venue. Tu avais tellement de bonnes informations. Puis, c'est évident à quel point tu es passionnée de ton sujet. Puis, j'espère que, bien, tu as déjà fait un doctorat. J'espère que tu continues ta recherche. Puis, et si les auditeurs aimeraient en savoir plus, on va mettre des liens aux articles que toi, tu as écrits, mais aussi aux autres articles dont tu t'es fait référence. Puis, s'ils aimeraient te parler, est-ce qu'ils pourraient te contacter?
0: Certainement. On peut donner mes coordonnées dans le site. On peut trouver rapidement dans le site Internet à l'Université de Saint-Boniface. J'aimerais juste conclure avec les parents francophones qui ont un conjoint ou conjointe qui ne parle pas français. Le dernier article que j'ai publié, je l'ai publié en anglais. Et c'était une étude longitudinale sur la place de l'anglais dans les sites Internet des conseils scolaires, et je l'ai fait en anglais parce que je voulais communiquer l'importance du rôle du parent qui ne parle pas français dans cette mission de contribuer à l'épanouissement de nos communautés de langue française. Et je souhaiterais vraiment que ça tombe entre les mains de quelques parents de langue anglaise et qu'ils puissent le lire, puisque c'est dans la langue de Shakespeare, et que je puisse avoir leur réaction. J'aimerais beaucoup. Alors, merci pour cette belle occasion.
1: Oui, merci beaucoup. 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